0: mondiale, 4 jours après leur revers contre la Côte d'Ivoire. Un succès qui porte la marque de Michael Olise, auteur d'un triplé. Les Bleus se tournent désormais vers leur premier adversaire du mondial, le Sénégal, qu'ils affronteront le 16 juin à New York. Il est 2h passées de 2 minutes. Soyez les bienvenus à l'écoute du 107.7. Les grands titres de l'actualité reviennent dans 1 heure. Pour l'heure, place au trafic et c'est à suivre juste après votre météo. Avec un temps toujours gris, maussade même sur l'ensemble du Grand Ouest en ce mardi, marqué par l'arrivée de pluie dès la matinée en provenance de l'Atlantique. Des averses qui vont s'étendre de la Bretagne à l'Île-de-France tout au long de la journée avant de progressivement se calmer dans la soirée. Un temps plutôt gris dans l'ensemble du côté du centre avec également quelques ondées localement. Sur les côtes de la Nouvelle-Aquitaine, le temps sera également gris, tout comme en Occitanie ce matin où quelques pluies sont attendues sur les Pyrénées. En revanche, dans l'après-midi du côté du Sud-Ouest, les éclaircies devraient faire leurs apparitions. Et puis je vous signale bien sûr du côté de Strasbourg, un temps plutôt ensoleillé. Les maximales côté température, comprises entre 15 et 22 degrés, comptez 15 à Tarbes, 17 à La Roche-sur-Yon, 18 à Nantes, 19 à Paris, 20 à Strasbourg et Clermont, 21 à Bordeaux et Albi.
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0: Il est 2h passées de 3 minutes. Excellent trajet, excellente nuit à l'écoute du 107.7. Excellent, c'est un adjectif qui pourrait très bien qualifier vos conditions de circulation à 7h. Vraiment très très peu de difficultés. En fait, les seuls sont liés cette nuit à des zones de travaux et notamment du côté de l'autoroute A11 et d'Angers. Puisque si vous roulez sur l'A11 depuis Nantes en direction de Paris et que vous souhaitez rejoindre à Angers donc la 87 direction La Roche-sur-Yon, eh bien la bifurcation prévue à cet effet est fermée cette nuit en raison de travaux. Il faudra donc contourner cette difficulté en sortant par l'échangeur Tiercé numéro 14, puis en faisant un demi-tour au rond-point pour rejoindre la 87 au niveau de ce même échangeur Tiercé. Dans le même temps, si vous roulez sur la 87 et que vous arrivez à Angers, vous souhaitez emprunter la 11 en direction de Paris, et bien là encore, la bifurcation est fermée. Il faudra donc emprunter la sortie 15 Parc des Expositions, puis la route départementale 323 pour récupérer la 11. Du côté de Bordeaux, si vous roulez tout d'abord sur l'autoroute A10 depuis Bordeaux direction Paris, je vous rappelle la fermeture pour cette nuit au minimum quelques heures de la sortie Sainte-Eulalie au kilomètre 540, sortie fermée puisque des glissières de sécurité y sont endommagées. Et puis toujours à Bordeaux mais hors du réseau Vinci Autoroute cette fois, si vous arrivez sur Bordeaux depuis la 63, et bien attention puisqu'à l'arrivée sur Bordeaux depuis l'Espagne, l'autoroute est fermée cette nuit entre les échangeurs Marche Prime 23 et Cestas 25. Je vous rejoins désormais du côté de Toulouse avec une difficulté pour vous qui m'écoutez depuis l'autoroute A64. L'axe que vous empruntez depuis Bayonne est direction la Ville Rose. Dans ce sens, à l'arrivée sur Toulouse, encore une fermeture de bifurcation. C'est celle qui vous permet de rejoindre le périphérique extérieur en direction de Montpellier. Et il faudra donc, pour bien contourner cette difficulté, emprunter le périphérique intérieur. Et puis j'en termine. Toujours sur l'autoroute A64, cette fois-ci vous roulez dans l'autre sens en direction de Bayonne. Dans ce sens, la sortie 17 Montrégeau est fermée afin d'effectuer des travaux sur la chaussée.
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Et vous aurez certainement reconnu l'hymne officiel de l'Euro de football 2016, évidemment dans votre playlist sur le 107.7 en prévision de la Coupe du Monde qui arrive dans quelques jours. Et le temps aussi pour nous de rappeler que l'équipe de France s'est imposée hier soir 3-1, et ça fait plaisir bien sûr à quelques jours de l'entrée en lice des Bleus. Sur le 107.7, nous parlons au football, mais nous parlons bien sûr trafic, et votre prochain point détaillé c'est dans quelques minutes à peine. Le temps pour moi de vous rappeler qu'à l'est de Toulouse, si vous vous roulez cette nuit, eh bien à Toulouse justement, attention, puisque l'autoroute A69 direction Verfeil et Castres est fermée dans ce sens de circulation jusqu'à 7h. Depuis la 68, vous pouvez sortir par l'échangeur 3 Montastruc, puis emprunter le réseau secondaire pour rejoindre Verfeil. D'autres détails des travaux, c'est dans quelques minutes après Lynn et Marie-Sarah.

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1: Un trafic des plus calmes à 2h14. Vous m'écoutez sur les autoroutes du Grand Ouest du pays, entre Paris et Bayonne, entre Nantes et Toulouse, et sur cette grande et large partie du territoire, eh bien, ça se passe bien, quelle que soit votre destination. Simplement, un seul dépannage à signaler sur les voies de la 80 entre Rennes et Le Mans. Pour vous qui arrivez sur Laval et qui roulez en direction de Laval et du Mans, attention, un poids lourd est en train d'être dépanné au niveau de la barrière de péage de la Gravelle. Partout ailleurs, l'actualité trafic, ce sont toujours des zones de travaux, en particulier sur l'autoroute A10 avec deux actualités. Du côté de Tours, tout d'abord, si vous roulez sur cet axe depuis Bordeaux en direction de Tours et de Paris, fermeture cette nuit de la sortie Jouer les Tours numéro 24 afin de réaliser des travaux sur un pont. Vous pouvez sortir par l'échangeur suivant Chambray numéro 23. Et puis deuxième actualité, une fermeture aussi en vigueur cette nuit, c'est celle de la sortie Sainte-Eulalie, toujours en direction de Paris. Une sortie qui porte le numéro 43 et que vous retrouvez quelques kilomètres à peine après avoir quitté Bordeaux. Attention, c'est au kilomètre 540 de l'autoroute. Du côté du sud-ouest, là aussi, tout se passe bien, quelle que soit votre destination. Je vous rappelle simplement qu'au sud-ouest de Toulouse, jusqu'à 6h ce matin, la bifurcation qui permet depuis la 64 de rejoindre le périphérique extérieur direction Montpellier est fermée. Il faudra donc emprunter le périphérique intérieur pour contourner cette difficulté. Et puis sur la 64 toujours, mais cette fois-ci dans l'autre sens, en direction de Bayonne et de l'ouest, fermeture de la sortie Montrégeau numéro 17. Vous pouvez sortir avant par l'échangeur Saint-Gaudens. Quelques autres zones de travaux toujours en vigueur cette nuit. J'y reviendrai dans les prochains points trafic. Et puis si vous m'écoutez actuellement sur une aire d'autoroute, alors vous avez bien raison déjà de marquer la pause. Et puis surtout, vous pouvez en profiter pour retrouver sur notre site internet toutes les zones de travaux détaillées que je viens de vous donner. Ça peut servir parfois pour anticiper un petit peu mieux les difficultés. Merci de votre fidélité au 107.7. Restez bien avec nous. Le prochain point trafic, c'est sur les coups de 2h30. Je vous souhaite une très belle route en compagnie de ce titre, Jealous of Your Cigarette.

Girlfriend. C'est signé Taïk et vous retrouvez l'interview de ce dernier sur notre site internet radiovinciautoroute.com où vous retrouvez d'ailleurs l'ensemble de nos rubriques si bien vous voulez varier un petit peu les plaisirs peut-être dans la voiture et qu'il y a une personne à côté de vous pour changer le programme puisque bien sûr je vous le rappelle le téléphone est interdit au volant. Toujours très peu de difficultés trafic sur les autoroutes du Grand Ouest, simplement quelques zones de travaux, encore une fois tout à fait normal hein, pour une nuit en pleine semaine puisqu'évidemment vous êtes moins nombreux sur la route et on y revient dans quelques minutes, restez bien avec nous, c'est après REM suivi d'Amanda Bourneuf.

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1: Et c'est votre rendez-vous régulier, récurrent du 107.7. Vos conditions de circulation détaillées, c'est tous les quarts d'heure. J'ai le plaisir de vous accompagner cette nuit sur les axes du Grand Ouest du pays. Concrètement, vous m'écoutez aussi bien du côté de Paris que de Tours, de Nantes, de Niort, de Bordeaux, de Bayonne ou encore de Toulouse. Et le point commun entre tous ces secteurs, eh bien, c'est que ça se passe bien. Toujours aucune difficulté, très très peu en tout cas, à vous signaler. Tout de même, des zones de travaux que l'on peut quand même noter comme difficultés, puisque ils peuvent bien sûr constituer une gêne, mais je suis là bien sûr pour vous les rappeler et anticiper ces fameuses zones de travaux, à commencer par l'autoroute A11 que vous empruntez dans le sens Nantes-Paris. Attention à l'arrivée sur Angers, si vous tentez de rejoindre la 87 direction La Roche-sur-Yon, eh bien la bifurcation prévue à cet effet est fermée cette nuit pour des raisons de travaux justement. Il faudra donc sortir par l'échangeur Tiercé numéro 14, puis faire demi-tour au rond-point pour rejoindre la 87 au niveau de ce même échangeur. Et puis dans le même temps, si vous m'écoutez depuis la 87 et la Vendée en direction de la 11 vers Paris, eh bien là aussi la bifurcation est fermée. La solution, c'est d'emprunter la sortie numéro 15, Parc des Expositions, puis la route départementale 323 pour rejoindre la 11. Du côté de Bordeaux, désormais, deux actualités travaux à vous rappeler, avec tout d'abord la fermeture de la sortie numéro 43 Sainte-Eulalie, c'est au kilomètre 540, tout près de Bordeaux. Sortie fermée cette nuit en direction de Niort, de Tours et de Paris. Et puis, à l'inverse, si vous arrivez sur Bordeaux depuis la 63, l'axe qui relie Bayonne à l'agglomération bordelaise, eh bien là, l'autoroute est fermée hors du réseau Vinci Autoroute entre les échangeurs Marche Prime 23 et Cestas 25. Et puis, toujours à Bordeaux d'ailleurs, jusqu'à 6h, attention, puisque la rocade intérieure est fermée également entre l'échangeur Chanteloiseau numéro 17 et la bifurcation avec cette même autoroute A63. Du côté de Toulouse, alors les conditions de circulation là sont très bonnes, autour de la Ville Rose vous n'êtes que très très peu à circuler à l'heure actuelle bien sûr. Pour autant, il y a cette difficulté, si vous arrivez depuis Pau et Tarbes et l'autoroute A64, vous arrivez sur Toulouse. Attention, puisque la sortie numéro 38 Oncopole est fermée cette nuit en direction de Toulouse. Et puis si vous tentez de rejoindre le périphérique extérieur direction Montpellier, eh bien la bifurcation qui permet de le faire là aussi est fermée. Et il faudra donc emprunter le périphérique intérieur.
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1: Faire évoluer les mentalités et les habitudes par le jeu, notamment en matière de mobilité. Et c'est l'idée d'une association de Saumur dans le Maine-et-Loire qui a imaginé un jeu de cartes pour encourager les mobilités douces. C'est le sujet de votre rendez-vous Décarbonons la route et c'est à retrouver juste après Divaphone.

0: Shooting to the Stars, très beau titre signé Divaphone. Je vous souhaite un excellent trajet à l'écoute du 107.7. Ça se passe très bien sur les autoroutes du Grand Ouest. Place à votre rendez-vous décarbonons la route. Cette semaine, Loïc Alzac, vous nous présentez une association basée à Saumur dans le Maine-et-Loire. Elle a créé un jeu de cartes pour sensibiliser le public au déplacement durable.
1: Baptisé Saumur en chaussures, ce jeu de cartes s'inspire du Milboard avec un système d'objectifs qui allie pédagogie et stratégie. Mélissa Duval, directrice d'action auprès de la Jeune Chambre économique du Saumurois, à l'origine du projet.
2: C'est un jeu de société qui promouvoit de manière originale un mode de transport durable, bénéfique tant pour la santé que pour l'environnement. C'est un mélange entre le Milborn et Colombe Catane. Les joueurs, du coup, vont pouvoir se déplacer à pied, à vélo ou en voiture pour arriver à réaliser des objectifs. Et pour pouvoir réaliser ces objectifs, ils vont devoir soit répondre à des questions, soit piocher des cartes et accumuler un certain nombre de ressources.
1: Comme de nombreuses villes moyennes, Saumur, troisième commune du Maine-et-Loire, en nombre d'habitants, derrière Angers et Cholet, est confrontée à la problématique des déplacements du quotidien où la voiture est omniprésente. Mélissa Duval.
2: On a remarqué que les Saumurois utilisaient beaucoup leur voiture, même pour des petits trajets de moins de 5 minutes en voiture, alors que à pied ou même en vélo, en fait, le Saumurois est relativement accessible à vélo. Donc en fait, on est parti de ce constat-là que les Saumurois en fait avaient quand même l'envie de se déplacer un peu plus à pied ou à vélo, mais utilisaient quand même beaucoup leur voiture. Donc on voulait faire un jeu qui les sensibilise.
1: Imaginé avec le soutien de la ville, le jeu est accessible aux petits comme aux grands. Il est diffusé lors d'événements organisés par la mairie, mais également diffusé au sein du réseau Ogallo, le réseau de transport de l'agglomération. Imaginé par les bénévoles de la Chambre économique du Saumurois, il s'inscrit dans le cadre des initiatives menées chaque année par l'association. Anaïs Mottet, sa présidente.
3: Les projets qu'on mène dans le cadre de la Jeune Chambre, ils ont tous pour but de rentrer dans les objectifs de développement durable de l'ONU. D'où le côté décarbonation qui revient régulièrement, le côté accentuation sur le transport doux, en tout cas prise de conscience écologique, fait partie des projets récurrents.
1: Sensibilisé par le jeu, une approche plus ludique et plus accessible qui permet de toucher un large public. Récemment, l'ADEME, l'Agence de l'environnement et de la maîtrise de l'énergie, a soutenu deux jeux coopératifs, baptisés Mobilimix et Playmobil. Leurs objectifs, inviter petits et grands à repenser la place des mobilités dans l'espace public en imaginant des déplacements plus adaptés et plus durables.
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0: Et une bonne idée de jeu, hein, si peut-être vous êtes arrêté sur une aire d'autoroute, alors plus en journée bien sûr, hein, pour y voir quelque chose. Un jeu, vous l'avez entendu, inspiré du Milborn. Alors vous ne roulez pas à 1000 km/h, bien évidemment, 130 maximum, je vous le rappelle, sur des portions sèches, en tout cas des autoroutes dénuées d'eau sur les chaussées, ou alors 110 km/h maximum en cas de pluie. Vos conditions de circulation, elles sont toujours excellentes, d'ailleurs très très peu de pluie, hein, à cette heure. Allez, si l'on accepte peut-être quelques averses localement, si vous écoutez non loin de Bordeaux ou sur la 63, l'autoroute des Landes. Attention, n'hésitez pas à réduire votre vitesse si vous circulez sous la pluie, c'est ce que vous impose, je vous le rappelle, le code de la route. Voici Naika, suivi de DC's pour la musique, et je vous retrouve à 2h46 pour le trafic.

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1: Il est 2h46, très heureux de vous retrouver pour un nouveau tour d'horizon de vos conditions de circulation sur les autoroutes du Grand Ouest. Et ça se passe toujours aussi bien, quel que soit l'axe que vous empruntiez à cette heure, notamment en direction ou à l'arrivée sur les grandes agglomérations, que vous m'écoutiez par exemple sur la 10 entre Paris et Bordeaux, la 11, l'axe Paris-Nantes, la 62 entre Bordeaux et Toulouse, ou la 64 entre Bayonne et Toulouse. Eh bien, ça se passe bien, quel que soit l'axe que vous empruntez. Quelques zones de travaux tout de même à vous rappeler, à commencer par la 64, justement, sur cette autoroute en direction de Bayonne. Fermeture cette nuit de la sortie Montrégeau, numéro 17, sortie d'ailleurs fermée jusqu'à 23h ce mardi soir. En direction de Bayonne, il faudra, enfin en tout cas vous pouvez sortir avant par l'échangeur numéro 18 Saint-Gaudens. Du côté de Toulouse désormais, je vous rappelle la fermeture de la bifurcation qui vous permet depuis la 64 de rejoindre le périphérique extérieur en direction de Montpellier. Il faudra donc emprunter le périphérique intérieur. Et puis toujours dans le secteur de Toulouse, fermeture cette nuit de l'autoroute A69 entre Toulouse et Castres en direction de Castres. Du côté du quart nord-ouest, là aussi ça se passe très bien, vous l'avez entendu, niveau trafic. Je vous rappelle simplement qu'à Tours, sur l'autoroute A10 en direction de Paris, la sortie 24 Jouer les Tours est fermée jusqu'à 7h au plus tard. Vous pouvez sortir à Chambray, numéro 23, c'est la sortie suivante. Tears for Fears, le titre Change, tout de suite. Et on ne change pas sur le 107.7, votre prochain point trafic revient juste après les grands titres de l'actualité à 3h. Vous le savez, hein, le trafic détaillé sur le 107.7, c'est tous les quarts d'heure. Vous restez bien avec nous.

Et c'est un titre intitulé Fighter. Vous restez bien avec nous. Le trafic revient dans quelques minutes sur le 107.7. Ce sera juste après les grands titres de l'actualité à 3h, suivi de votre météo locale. La grande Sophie et Vernis Rouge pour vous accompagner jusqu'au prochain point trafic.

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1: Bonsoir à tous. Plus de 1000 personnes rassemblées hier soir devant le ministère de la Justice à Paris pour dénoncer les dysfonctionnements de la justice sur la protection des mineurs. D'autres rassemblements ont eu lieu partout en France après le drame de la mort de Liana. Le président du Conseil national de la magistrature, Rémy Heitz, a reconnu hier soir un échec dans la procédure de cette affaire. Deux nouvelles plaintes pour viol contre Patrick Bruel. Le chanteur est visé depuis hier par de nouvelles accusations pour des faits remontant aux années 2000. Placé hier en garde à vue à Paris pour répondre d'autres accusations de viol et d'agression sexuelle sur 13 victimes. Patrick Bruel continue de clamer son innocence. Nouveau mouvement de grève à la SNCF demain, à l'appel des syndicats. Ces derniers font part d'un état d'urgence face à la hausse des accidents du travail et des suicides chez les salariés et réclament également une revalorisation salariale. La SNCF alerte sur un trafic très perturbé en région et l'annulation en moyenne d'un TGV sur 3 et d'un intercité sur 2. Toujours en France, Sophia Chikirou, condamnée à 8 000 € d'amende pour vol de chèque. La députée LFI, également relaxée pour escroquerie dans cette affaire, était poursuivie pour avoir tenté de se faire virer des fonds de la web télé Le Média en 2018, une société qu'elle avait co-créée mais ne dirigeait plus au moment des faits. À l'international, est-ce un répit de courte durée entre Israël et le Liban ? Les deux pays ont en tout cas annoncé l'arrêt de leurs frappes respectives à l'appel de Donald Trump, une première depuis le cessez-le-feu entré en vigueur il y a 2 mois. Benjamin Netanyahou affirme que son pays ripostera tout de même avec force en cas d'agression. Enfin, l'équipe de France de football corrige le tir quelques jours après sa défaite contre la Côte d'Ivoire. Les Bleus ont remporté hier soir à Lille leur deuxième et dernier match de préparation au Mondial contre l'Irlande du Nord 3-1, porté par un triplé de Michael Olise. Place désormais au premier match de groupe de la Coupe du Monde. Ce sera à New York le 16 juin contre le Sénégal. Il est 3h, passé de 2 minutes. Merci de votre fidélité au 107.7. Retour de l'infotrafic dans un instant, juste après votre météo. Et météo toujours un petit peu capricieuse hein, sur le Grand Ouest avec des pluies annoncées ce mardi, particulièrement sur le quart nord-ouest entre la Bretagne et l'Île-de-France en passant par la Normandie. Quelques ondées également annoncées du côté des Pyrénées tout au long de la journée dans le sud. Du côté du centre, la tendance sera un petit peu plus favorable avec un certain temps gris, mais quelques éclaircies. Et puis des éclaircies attendues au cœur des terres du côté de la Nouvelle-Aquitaine et en Occitanie dans l'après-midi, ainsi que dans l'Est à Strasbourg. Les maximales côté température, compris entre 15 et 22 degrés. Vous comptez notamment 20 du côté de Strasbourg, 16 à Alençon, 18 à Nantes, 19 à Paris, Bourges et au Mans, ainsi qu'à Toulouse, 21 à Bordeaux et Albi, 22 à Brive.
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1: Et 3h03, il est temps de faire un nouveau point sur vos conditions de circulation, toujours aussi calme hein, depuis que nous sommes ensemble et 1h du matin. Il ne se passe pas grand chose sur l'autoroute, c'est peu de le dire. En fait, j'ai simplement des infos travaux à continuer de vous communiquer. Et bien sûr, c'est une bonne nouvelle, hein. Cela signifie qu'il n'y a pas d'accident, d'animaux près des voies ou encore d'obstacles sur les chaussées. Alors en parlant d'obstacles et de travaux, vous êtes donc susceptible de rencontrer des cônes de chantier sur les voies de circulation et ce, quel que soit votre axe ou presque. Attention bien sûr, hein, en général, ces zones de chantiers sont annoncés. Et puis, vous pouvez retrouver sur notre site internet toutes les actualités travaux pour préparer au mieux votre trajet. Et notamment préparer votre trajet sur l'autoroute A11 que vous empruntez depuis Nantes en direction de Paris. Attention, puisqu'à l'arrivée sur Angers, si vous souhaitez rejoindre l'A87 direction La Roche-sur-Yon, eh bien, la bifurcation qui permet de le faire est fermée en raison justement de travaux. Et puis, dans le même temps, la bifurcation qui permet de passer de l'A87 à l'A11, toujours direction Paris, eh bien, la bifurcation est également fermée. Autre fermeture sur l'A10 du côté de Bordeaux. Vous venez tout juste de quitter Bordeaux direction Niort et Paris. Fermeture cette nuit pour une durée, alors en tout cas temporaire, hein, de la sortie numéro 43 Sainte-Eulalie. C'est au kilomètre 540, donc vraiment au départ de Bordeaux. Fermeture prononcée exceptionnellement en raison de glissières de sécurité endommagées. Autre fermeture à l'arrivée sur Bordeaux sur l'autoroute A63 depuis Bayonne. Rennes. L'autoroute est fermée cette nuit entre les échangeurs Marcheprime 23 et Cestas 25. Et puis j'en termine en vous rappelant cette information que l'on vous communique maintenant depuis plusieurs semaines. Et elle vous intéresse si vous roulez à Brive et que vous empruntez l'autoroute A20 en direction de Montauban et Toulouse. Attention, puisque dans ce sens, la bifurcation qui permet de rejoindre la 89 direction Bordeaux est fermée à Brive. Il faudra donc emprunter la sortie numéro 50 Obja, puis récupérer les réseaux secondaires pour ensuite reprendre votre trajet sur la 89 par l'entrée Brive-Ouest.
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un OTR pour vous accompagner avec ce titre A Talk to You. J'espère que tout se passe bien pour vous sur la route. Vous m'écoutez peut-être depuis une heure de repos, prendre un petit peu justement un bien de repos avant de reprendre la route. Et vous avez bien raison. Je vous rappelle que vous avez des airs à votre disposition tous les 20-30 km environ, quels que soient les axes. N'hésitez pas à en profiter. Les conditions de circulation, elles sont toujours aussi bonnes sur les autoroutes du Grand Ouest. On y revient dans un instant dans le point trafic après Vanessa Paradis.

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1: Excellent trajet à l'écoute du 107.7, 3h15 et toujours aussi peu de difficultés sur le Grand Ouest, y compris niveau météorologique d'ailleurs. Vous vous méfiez simplement de ces quelques gouttes localement du côté de la Haute-Vienne, de la Dordogne ou encore des Landes. S'il pleut ne serait-ce qu'un petit peu, hein, et que la route commence à être humide, vous n'hésitez pas, vous réduisez votre vitesse bien sûr par mesure de précaution, mais également puisque le code de la route vous l'impose. Mis à part ces rares gouttes de pluie, bien tout se passe bien, pas de véhicule arrêté ou encore moins d'accidents. Je vous rappelle simplement ces quelques zones de travaux, notamment sur l'autoroute A64 pour vous qui arrivez sur Toulouse, au sud-ouest de la ville rose. La bifurcation qui vous permet depuis cet axe de rejoindre le périphérique extérieur est fermée. Si vous tentez de rouler direction Montpellier, il faudra pour cela emprunter plutôt le périphérique intérieur. Non loin de Toulouse, sur l'autoroute A69, l'axe justement A69 dans le sens Toulouse-Castres est fermé jusqu'à 7h au plus tard. Encore une fois, en raison de travaux. Et il faudra donc sortir par l'échangeur numéro 3 Montastruc et emprunter le réseau secondaire si vous souhaitez rejoindre au plus vite, Verfeil. Du côté du quart nord-ouest du pays, je vous rappelle cette zone de travaux, là aussi une bifurcation du côté d'Angers, bifurcation fermée. Si vous tentez de rejoindre l'autoroute A87 depuis la 11 en direction de Paris et que vous souhaitez rejoindre la 87 direction La Roche-sur-Yon et la Vendée, la solution pour vous, c'est de sortir par l'échangeur numéro 14 tiercé, puis de faire demi-tour au rond-point pour reprendre la 87 par ce même échangeur, puisqu'en fait vous reprendrez la 87, mais dans l'autre sens. Vous m'écoutez depuis la 87 direction la 11 et Paris cette fois-ci, toujours en arrivant à Angers bien sûr, et bien là aussi la bifurcation est fermée, et si vous souhaitez donc rejoindre la 11, et bien il faudra quitter l'autoroute par la sortie parc des expositions numéro 15, puis emprunter la route départementale 323. Dans un instant, Charles-Élie Couture sera notre invité à l'occasion de la sortie de son nouvel album consacré à l'environnement, Projet Bleu Vert. Il nous parlera de son engagement et de ce 27e opus dans lequel il collabore avec Jean-Louis Aubert, Yannick Noah ou encore Kali. Un très beau programme à découvrir juste après le titre Owner of a Lonely Heart.

0: Honor of a Lonely Heart sur le 107.7. Priorité à l'infotrafic, vous êtes vigilant sur l'autoroute A62 dans le sens Toulouse vers Bordeaux, kilomètre 188, une fois passé l'échangeur 10, Montauban, il y aura un chevreuil écrasé présent sur la voie de gauche. Vous êtes bien vigilant le temps que le patrouilleur puisse intervenir.
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0: 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Il est au micro de Virginie Decorte.
2: Et c'est un grand monsieur qui est à mes côtés. Quel plaisir. Bonjour Charles-Élie Couture.
3: Bonjour.
2: On est vraiment ravis de vous recevoir en effet à l'occasion de ce nouvel album, Projet Bleu Vert. Premier album de duo, un album singulier, à votre image, je dirais même un album concept.
3: Oui, en fait, j'avais envie de faire découvrir ou redécouvrir des chansons que j'ai écrites, inspirées par les questions de l'environnement. Et plutôt que de le faire tout seul, je l'ai fait avec une dizaine de mes amis artistes, plus un poème de Paul Watson que j'ai mis en musique.
2: Effectivement, pour ce 27e album dédié à l'écologie, vous vous êtes très bien entouré de Yannick Noah à la béninoise Angélique Kidjo, ou encore Jean-Louis Aubert, Kali, et puis votre fille Yamé Couture. Vous reprenez avec eux des chansons qui ont jalonné votre parcours et qui ont pour point commun quelque chose qui vous a toujours préoccupé, l'environnement.
3: En fait, depuis que j'étais gamin, j'ai été élevé avec l'idée que on est les invités de la terre et que on ne peut pas aimer les hommes sans aimer la nature qui nous accueille. Et donc chaque fois que l'homme abuse de son pouvoir dominant, puisque faut pas oublier que c'est seulement 3% des terres qui sont cultivées et que ces 3% là suffisent à polluer tout le reste. Donc notre devoir d'être humain, il est d'être à l'écoute du mal qu'on fait, entre guillemets. Quand on abuse de son pouvoir, la seule manière que la nature, comme tout être asservi, a pour se faire entendre, c'est la révolte. Et quand la nature se révolte, eh ben, ça donne ce qui se passe actuellement et c'est terrible.
2: Et vous croyez au pouvoir des chansons, Charles-Élie Couture, et plus globalement au pouvoir de l'art ?
3: Je crois que chacun doit agir en fonction de ce qu'il sait faire. Comme j'ai pu l'âge, si je puis dire, de grimper aux arbres et d'aller distribuer la nourriture en trop jetée par les grandes surfaces, je manifeste au moins ma solidarité avec ceux qui le font. J'ai l'habitude de dire que être un artiste c'est bien, mais être un homme c'est mieux.
2: Et pour qu'on comprenne bien à quel point votre engagement est sincère et cohérent, Charles-Élie Couture, il faut préciser que les bénéfices de cet album, Projet Bleu Vert, seront reversés à France Nature Environnement.
3: C'est la plus grande fédération en France qui regroupe plus de 6000 associations et qui fait un travail formidable sur le terrain.
2: Charles-Élie Couture, on va faire une petite pause trafic et musique avec évidemment un extrait de ce nouvel album, Chanson de la Petite Rivière, duo dans lequel vous êtes en bonne compagnie.
3: Ah oui, je chante ça avec ma fille Yamé.
2: À tout à l'heure. Une rive.

chanson de La Petite Rivière, le nouveau single de Charlélie Couture avec sa fille Yamé. Charlélie Couture, dont vous retrouvez dans un instant la deuxième partie de son entretien. Ce sera juste après le point trafic de 3h32. Pour l'heure, nous écoutons Kyo. J'ai...

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1: Vous êtes bien sur le 107.7, il est 3h32. Je vous souhaite une excellente nuit à l'écoute du 107.7, un mardi matin qui se passe très bien, tant niveau trafic que niveau météorologique, puisqu'à l'exception toujours de quelques averses localement sur le centre, par exemple du côté de la Dordogne ou de la Corrèze, il n'y a pas grand chose à signaler. Attention tout de même du côté des Landes, vous pourriez aussi être touché par les pluies. Vous n'hésitez pas encore une fois à réduire votre vitesse dans ces conditions, c'est même plus que vous n'hésitez pas d'ailleurs, vous devez réduire votre vitesse, puisque c'est bien sûr c'est le code de la route qui vous l'impose. Les actualités travaux à vous rappeler dans le secteur de Tours tout d'abord, du côté de l'autoroute A10 en direction de Paris, fermeture cette nuit et jusqu'à 7h de la sortie numéro 24 Jouer les Tours. Afin de réaliser des travaux sur un pont, vous pouvez sortir par l'échangeur suivant, Chambray numéro 23. Du côté de Bordeaux, désormais à l'autre extrémité de l'A10, mais toujours en direction de Paris, vous quittez tout juste Bordeaux, attention, vous ne pourrez pas sortir par l'échangeur Sainte-Eulalie numéro 43. Fermeture cette nuit pour y réparer des glissières de sécurité. Du côté du sud de Bordeaux, désormais, vous arrivez sur l'agglomération bordelaise depuis l'A63 et l'Espagne. Dans ce sens, l'autoroute est fermée jusqu'à 6h entre les échangeurs 23 Marche Prime et Cestas. Et puis, toujours à Bordeaux pour finir, la rocade intérieure bordelaise est fermée cette nuit jusqu'à 6h entre l'échangeur 17 Chante-l'Oiseau et la bifurcation avec l'A63. Je vous rejoins sur l'autoroute A64, l'autoroute des Pyrénées qui relie Toulouse à Bayonne. Si vous circulez dans le secteur de Montrégeau en direction de Tarbes et de Pau, eh bien à Montrégeau justement, l'échangeur du même nom est fermé pour effectuer des travaux sur la chaussée. Fermeture jusqu'à ce mardi soir. Vous pouvez sortir avant à Saint-Gaudens numéro 18. Et puis j'en termine avec cette fermeture au sud-ouest de Toulouse. Tout d'abord, vous signifiez cette nuit la fermeture de l'échangeur numéro 38 Oncopole en direction de Toulouse à l'arrivée sur la Ville Rose. Et puis toujours direction de Toulouse, vous ne pourrez pas emprunter le périphérique à extérieur direction Montpellier depuis la bifurcation et l'autoroute A64 qui permet de rejoindre le périphérique extérieur. Si vous arrivez depuis la 64 et Bayonne, vous devrez plutôt emprunter le périphérique intérieur. Et comme promis, nous retrouvons Charles-Élie Couture pour la deuxième partie de son entretien.
2: Charles-Élie Couture, sur le 107.7, vous le savez, on s'adresse principalement à des voyageurs, à des conducteurs. Quel rapport vous avez avec la route ?
3: Ah, j'ai écrit des chansons sur la route. Disons que moi-même, j'adore me faire conduire, en l'occurrence autant. Le reste de ma vie, je le passe en étant responsable et en ayant une emprise sur mon existence. Autant, quand je suis dans un véhicule, je conduis bien sûr, mais j'avoue que je panique beaucoup aujourd'hui vu la puissance des véhicules, la taille de ce qu'ils sont et l'espèce de perte de qualité dans la conduite d'autrui. Je trouve que les gens se conduisent moins bien qu'à une époque. Ils sont très assistés par l'intelligence artificielle ou celle qui équipe leur véhicule, et ça j'avoue que ça m'angoisse. Donc ce qui fait que quand j'ai l'occasion, je mets plutôt passager que conducteur dans le cadre de la conduite. Mais écouter de la musique en bagnole ou des émissions qui vous parlent, je trouve ça le meilleur endroit pour écouter la radio, c'est vraiment la bagnole.
2: Charles-Élie Couture, en plus de cet album et des concerts que vous donnez, je sais que vous menez d'autres projets, ce n'est pas l'inspiration qui manque. Qu'est-ce qui vous titille le plus en ce moment ? Projet de livre, exposition, les deux ?
3: Alors cette année, j'ai sorti, avant la sortie de l'album, j'avais sorti un livre qui s'appelait Manhattan Gallery, qui racontait une cinquantaine de personnages que j'avais croisés quand j'avais ma galerie à New York. Et aujourd'hui, je suis dans un autre domaine, puisque je viens de terminer l'écriture d'un conte pour enfants, qui est d'ailleurs un conte écologique, qui raconte l'histoire d'un grand arbre, etc., etc.
2: Pour vos petits-enfants, mais pas que.
3: Voilà, exactement, qui sont dédiés à mes quatre petits-enfants.
2: Ça va s'appeler comment ?
3: Ça s'appelle Mayoc, la légende.
2: Je rappelle que votre nouvel album de duo, Projet Bleu Vert, est disponible possible.
3: Je veux juste préciser que la pochette est aussi un duo, puisque elle a été réalisée par mon ami Michel Granger, qui avait fait des pochettes pour Jean-Michel Jarre et qui a réalisé là une pochette absolument magnifique.
2: J'avoue.
3: Et le disque lui-même est fabriqué en bio-vinyle, qui est un vinyle à base d'algues et biodégradable, mais ça ne se dégrade pas sous votre sillon, rassurez-vous.
2: Un album bio de A à Z, hein, donc.
3: Voilà.
2: Un grand merci, Charles-Élie Couture, d'avoir voyagé avec nous.
3: Salut à vous.
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Janet Jackson pour vous accompagner avec ce titre Go Deep. Ça se passe toujours aussi bien sur les autoroutes du Grand Ouest du pays. Vous n'oubliez pas de faire des pauses régulièrement. Je compte sur vous. Dès que vous sentez un petit peu la fatigue vous gagner, bien vous n'hésitez pas. Vous utilisez l'une de nos très nombreuses aires d'autoroute et ou de service pour vous arrêter. Encore une fois, la plus grande des prudences. Même si niveau trafic, encore une fois, ça se passe très bien. On se retrouve dans un instant pour le point trafic juste après Freedom. Vous reprenez votre liberté avec Beyoncé.

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1: Merci de votre fidélité au 107.7. Je continue d'être votre copilote sur les autoroutes du Grand Ouest au cœur de ce mardi matin bien calme, hein, décidément au niveau trafic. Il y avait bien un chevreuil écrasé signalé sur les voies de la 62 il y a quelques minutes sur l'axe Toulouse-Bordeaux en direction de Bordeaux. Mais l'homme en jaune, Erwan, m'indique que cet événement est désormais clos, ce qui signifie qu'il n'y a plus aucune difficulté. Comprenez par là, pas de véhicule arrêté ou encore pas d'accident. Vous êtes vigilant tout de même si vous circulez sur la 11 puisqu'il il y a une zone de travaux qui pourrait perturber votre circulation. Et ça vous concerne dans le Maine-et-Loire, à Angers. Si vous tentez de bifurquer depuis la 11 direction Paris à la 87 direction la Vendée, eh bien vous ne pourrez pas puisque la bifurcation prévue à cet effet est en travaux cette nuit. La solution pour vous, c'est de sortir par l'échangeur 14-C, puis simplement faire demi-tour par le rond-point et reprendre dans l'autre sens ce même échangeur pour rejoindre la 87. Dans le même temps, vous m'écoutez depuis la 87 et la Vendée, vous tentez de rejoindre la 11 direction Paris. Encore une fois, à Angers, vous ne pourrez pas emprunter la bifurcation prévue à cet effet. La solution, c'est de sortir juste avant par la sortie numéro 15, Parc des Expositions, puis d'emprunter la route départementale 323 pour rejoindre l'autoroute à 11. Une autre zone de travaux dans un secteur tout autre, direction Brive-la-Gaillarde sur l'autoroute à 20. Si vous empruntez la 20 dans le sens Paris-Toulouse et que vous passez par Brive, eh bien à Brive, vous ne pourrez pas emprunter la bifurcation qui permet de rejoindre la 89 vers Bordeaux. Là aussi, une zone de travaux vous empêche d'emprunter cette route. La meilleure solution pour vous, c'est de sortir de la 20 par l'échangeur Objat, puis de récupérer la 89 par l'entrée Brive-Ouest après un bref passage par le réseau secondaire. Et puis j'en termine avec ces quelques gouttes de pluie. Elles sont relativement faibles, mais tout de même, vous êtes bien vigilants si vous circulez sur l'autoroute à 64 du côté de Bayonne. Attention donc à ces quelques gouttes qui vous contraignent à réduire votre vitesse. Let's go dancing, le titre de Kool & The Gang. Ben danser, ben pourquoi pas, tiens, pour reprendre un petit peu d'énergie à cette heure. Très belle route à l'écoute du 107.7. 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

le 107.7 à vos côtés en musique avec Let's Go Dancing et Kool & The Gang. Dans un instant, nous écouterons M. Pokora et Benabar. Et je vous donne d'ores et déjà rendez-vous à 4h pour le retour des grands titres de l'actualité, de votre météo et surtout du trafic. Toujours très très peu d'événements cette nuit, bien calme, mais vous restez prudent bien sûr, quelle que soit votre destination. Excellent trajet.

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1: Bonsoir à tous. Audition exceptionnelle au Sénat ce mardi. Gérald Darmanin et Laurent Nunez seront entendus sur les failles du système judiciaire dans l'enquête sur la mort de Liana. Hier soir, le président du Conseil national de la magistrature, Rémy Heitz, a reconnu à son tour que cette affaire constituait un échec. Plusieurs milliers de personnes étaient rassemblées partout en France hier, 1200 à Paris devant le ministère de la Justice pour dénoncer les dysfonctionnements de la justice sur la protection des mineurs. Les accusations s'accumulent contre Patrick Bruel. Le chanteur est visé depuis hier par deux nouvelles plaintes pour viol. L'une d'entre elles émanant de l'ancienne Miss Alsace Florima Treiber. Patrick Bruel est désormais visé par une douzaine de plaintes. Il a été placé hier en garde à vue à Paris pour répondre aux accusations de viol et d'agression sexuelle commises sur 13 autres victimes. Un ultime au revoir à Bernadette Chirac. Les obsèques de l'ancienne première dame décédée la semaine dernière à l'âge de 93 ans auront lieu vendredi à Paris à la basilique Sainte-Clotilde en présence notamment de Brigitte Macron qui lui a succédé à la tête de l'opération Pièce Jaune. Paris et Berlin actent la fin d'un projet qui n'aura même pas vu le jour. Le SCAF, un avion de combat commun entre la France et l'Allemagne, ne sera finalement pas développé en raison de divergences entre Dassault et Airbus, les deux maîtres d'œuvre désignés. Le projet, né en 2017, avait pour vocation de remplacer le Rafale français d'ici 2040. En Ukraine, le bilan d'une frappe russe dans la région de Kharkiv cette nuit grimpe à 4 morts. Dans l'attente de pouvoir s'entretenir avec Moscou, Volodymyr Zelensky a échangé hier avec les émissaires américains Steve Witkoff et Jared Kushner dans l'optique de relancer des pourparlers de paix. Enfin, en football, le héros du soir s'appelle Michael Olisée. Le milieu de terrain du Bayern Munich s'est offert un triplé hier soir à Lille contre l'Irlande du Nord en match amical pour une victoire 3-1 de l'équipe de France de football. Les hommes de Didier Deschamps s'envoleront cette semaine pour le mondial américain pour y retrouver le 16 juin prochain le Sénégal pour leur premier match dans le mondial. Il est 4h, passé de 2 minutes. Très bon réveil à l'écoute du 107.7. Retour au trafic dans un instant, juste après votre météo. Météo marquée par un temps maussade sur le Grand Ouest ce mardi, en particulier sur le Nord-Ouest entre la pointe bretonne et l'Île-de-France, avec des averses attendues tout au long de la journée. Un temps un petit peu plus calme mais gris sur les côtes de la Nouvelle-Aquitaine et au centre, malgré quelques trouées lumineuses. Tendance très nuageuse aussi en Occitanie ce matin, avec des averses sur les Pyrénées, avant l'arrivée progressive des éclaircies dans l'après-midi. Enfin, un temps ensoleillé dans le Grand Est à Strasbourg. Les maximales côté température, elles se stabilisent par rapport à la veille, entre 15 et 22 degrés. Vous comptez notamment 15 du côté de Brest, 18 à La Rochelle, Nantes et Rennes, 19 à Paris, ainsi qu'à Limoges et Toulouse, 21 du côté de Bordeaux, 22 à Brive.
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1: Soyez les bienvenus à l'écoute du 107.7. Il est 4h, passé de 3 minutes et j'ai le plaisir de vous guider au cœur d'un trafic décidément bien calme. Une nuit de mardi, une même matinée maintenant, doucement de mardi, qui se passe décidément très bien, quelle que soit votre destination. Que vous m'écoutiez du côté de l'Île-de-France, de la Nouvelle-Aquitaine ou de l'Occitanie, ça se passe très bien, il n'y a vraiment pas de difficulté. Si l'on excepte un camion arrêté dans une bretelle de sortie sur la 89, l'axe Bordeaux-Lyon. Si vous roulez en direction de Clermont-Ferrand et de Lyon, attention face à ce poids lourd arrêté dans la bretelle de sortie Saint-Julien-Sancy, c'est au kilomètre 306 de l'autoroute. Du côté de Toulouse, je vous rappelle que si vous arrivez depuis la 64 et Bayonne, la bifurcation qui permet depuis cet axe de rejoindre le périphérique extérieur en direction de Montpellier est fermée cette nuit en raison de travaux. Il faudra donc effectuer un court détour par le périphérique intérieur. Toujours sur l'autoroute A64, mais cette fois-ci dans l'autre sens, direction Tarbes et Bayonne, la sortie numéro 17 Montrégeau est fermée cette nuit pour effectuer des travaux sur la chaussée. Il faudra donc sortir plus tôt justement en empruntant l'échangeur numéro 18 Saint-Gaudens, ou bien vous pouvez emprunter l'échangeur suivant Lannemezan numéro 16. Enfin, sur le quart nord-ouest du pays, je vous rappelle cette difficulté du côté de Tours avec la fermeture sur l'autoroute A10 de la sortie Jouer-les-Tours numéro 24, sortie fermée si vous roulez en direction de Paris. Vous pouvez sortir par l'échangeur suivant Chambray numéro 23.
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Et on danse et on fait la fête à l'appel de Jack et Carla. C'était la recette sur le 107.7. Vous circulez toujours dans d'excellentes conditions de circulation. Et ce, quel que soit l'axe que vous empruntez sur le Grand Ouest, c'est vraiment une nuit très calme. Pensez pour autant à bien faire des pauses. Je vous le rappelle, hein, c'est conseillé toutes les 2 heures ou tous les 200 kilomètres. Ou bien simplement, dès que vous sentez un petit peu la fatigue vous gagner, vous n'hésitez pas, vous prenez ne serait-ce que quelques minutes et vous repartez quand vous vous sentez plus reposé. Vous repartez bien sûr plus en sécurité. Le retour au trafic, c'est dans un instant après Taylor Swift.

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1: Entre Paris et Bayonne, entre Nantes et Toulouse, le 107.7 à vos côtés, tout au long de cette nuit, 24h sur 24 d'ailleurs. Et cette nuit, vous circulez toujours dans de très bonnes conditions de circulation, quel que soit votre axe. Je vous rappelle simplement qu'un poids lourd est arrêté dans une bretelle de sortie, la bretelle Saint-Julien-Sancy de l'autoroute A89. Sortie que vous rencontrez si vous avez passé Brive et Tulle en direction de Clermont et de Lyon au kilomètre 306. Mis à part cet incident, eh bien, il n'y a vraiment pas de difficulté. Je vous rappelle simplement que quelques zones de travaux sont toujours en vigueur, à commencer par le secteur d'Angers dans les Pays de la Loire. Si vous roulez sur la 11 en direction de Paris, attention puisque il y a une fermeture de la bifurcation qui vous permet de rejoindre la 87 en direction de La Roche-sur-Yon depuis l'autoroute A11. Il faudra donc sortir à Tiercé numéro 14, puis faire un demi-tour au rond-point pour reprendre la 87 par le même échangeur. Et puis à l'inverse, si vous arrivez depuis la 87 en direction de la 11 et vers Paris, là aussi la bifurcation est fermée. Donc à l'arrivée sur Angers, vous pouvez emprunter la sortie numéro 15 Parc des Expositions, puis la route départementale 323, un bref détour pour récupérer l'autoroute A11. Du côté de Bordeaux désormais, sur l'autoroute A10 en direction de Paris, je vous rappelle la fermeture cette nuit de la bretelle de sortie Sainte-Eulalie au kilomètre 540, et puis toujours en direction de Bordeaux, mais cette fois-ci sur l'A63, l'autoroute des Landes que vous empruntez depuis l'Espagne et Bayonne. À l'arrivée sur Bordeaux, l'autoroute est fermée entre Marcheprime et Sestas. Du côté de Toulouse, désormais, là encore une fois, un trafic très fluide, je vous rassure. Je vous rappelle simplement cette difficulté si vous arrivez depuis Pau, Tarbes ou encore Montrégeau sur l'autoroute A64. À l'arrivée sur Toulouse, il y a une fermeture. Tout d'abord, c'est celle de la sortie Oncopole numéro 38. Et puis toujours en direction de Toulouse, fermeture de la bifurcation qui vous permet de rejoindre le périphérique extérieur direction Montpellier depuis la 64. Il faudra donc emprunter le périphérique intérieur. La route en musique sur le 107.7 avec All Night.

C'est à qui le tour? C'est signé Mylène Farmer. Et bien, c'est bientôt à votre tour, chers auditeurs, pour votre point trafic de 4h30. Je vous rassure, ça devrait être relativement concis au vu de l'excellent état du trafic toujours à 7h, quel que soit l'axe sur lequel vous circulez sur les autoroutes du Grand Ouest. Mais prudence tout de même, hein. Je vous rappelle que c'est dans une configuration comme celle que vous connaissez actuellement, à savoir un trafic fluide, que les accidents arrivent plus souvent, puisqu'on a tendance naturellement à baisser un petit peu son attention, hein. Il y a moins de monde sur la route, donc attention bien sûr les uns les autres, respectez bien les distances de sécurité. Le trafic est donc de retour à 4h30. En attendant, nous écoutons Le Bruit de l'Autre, suivi de Prince.

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1: Passé de 30 minutes très précisément. Soyez les bienvenus à l'écoute du 107.7. Le trafic s'écoule toujours de la meilleure des manières sur les autoroutes du Grand Ouest. Vraiment très très peu de difficultés à l'horizon, pour ne pas dire aucune d'ailleurs. Vous n'oubliez pas pour autant de faire des pauses. Évidemment, dès que vous sentez la fatigue, vous arrêtez, vous dès que vous sentez la fatigue vous atteindre, je vais y arriver moi-même, vous n'hésitez pas, vous arrêtez et pourquoi pas en profiter pour pratiquer une micro-sieste. Écoutez les quelques conseils de Frédéric Pinon, il est kinésithérapeute, expert en prévention des risques physiques chez Santé Partners.
2: Je me pose 5 à 10 minutes et c'est déjà très bien, toujours en connexion avec l'extérieur, on ne dort pas, on est vraiment là simplement pour récupérer, on entend tous les bruits extérieurs. Alors la micro-sieste, ça peut se pratiquer dans sa voiture ou sur un endroit calme dans une aire, assis sur un banc, les mains sur le ventre, les épaules détendues, les yeux fermés, la respiration abaissée. 10 minutes de micro-sieste vont permettre de nous donner 150 minutes de concentration retrouvée. J'ai retrouvé un état de forme physique, un état de forme morale et je repars en toute sécurité sur les autoroutes.
1: Et vous marquez peut-être la pause sur l'autoroute A64 que vous empruntez entre Toulouse et Bayonne. Je vous rappelle que dans ce sens, en direction donc de Bayonne et de l'Ouest, la sortie numéro 17 Montrégeau est fermée jusqu'à ce mardi soir 23h. Et puis à l'est de Toulouse, attention, puisque jusqu'à 7h ce matin, l'autoroute A69 est fermée en direction de Castres. Depuis la 68, vous pouvez sortir par l'échangeur numéro 3 Montastruc, puis emprunter le réseau secondaire pour rejoindre Verfeil. J'en termine avec une dernière zone de travaux du côté de l'autoroute A11. Attention, puisqu'à Angers, si vous roulez sur cet axe en direction de Paris et que vous souhaitez rejoindre la 87 direction La Roche-sur-Yon, eh bien la bifurcation qui permet justement de rejoindre la 87 en direction de la Vendée est fermée. Et puis si vous m'écoutez depuis la 87, que vous arrivez sur Angers et que vous souhaitez rejoindre la 11 en direction de Paris, là aussi la bifurcation est fermée. À cet effet, vous suivez les déviations mises en place, vous êtes dévié très provisoirement sur le réseau secondaire.
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1: Dans un instant, votre rendez-vous conso. 1 milliard d'euros, c'est la somme des paris sportifs qui pourraient être dépassés en France pendant la Coupe du Monde de football, selon l'Autorité Nationale des Jeux. Un événement sportif accompagné d'une très forte pression publicitaire, selon notre partenaire, l'association Que Choisir Ensemble. Petit point football et paris sportifs dans un instant, juste après Big Flo Oli. Voici Promesse.

0: Et la promesse d'un rendez-vous trafic détaillé tous les quarts d'heure, c'est sur le 107.7. Vous restez bien avec nous. Je vous retrouve d'ici 4h45 pour évoquer à nouveau en détail vos conditions de circulation. Vraiment excellentes hein, pour c'est peu de le dire sur le Grand Ouest du pays. Mais pour l'heure, nous retrouvons votre rendez-vous Que Choisir, consacré au Paris sportif à l'approche de cette Coupe du Monde de football. Charles Dodon est en compagnie d'un journaliste du magazine Que Choisir.
1: Bonjour Boris Cassel.
2: Bonjour.
1: Il y a quelques jours, le numéro 1 mondial des paris sportifs en ligne a débarqué en France et ça n'a rien d'un hasard avec le début de la Coupe du Monde de football.
2: Effectivement, il s'appelle Bet365 et c'est l'un des principaux acteurs mondiaux du Paris sportif. Il vient s'ajouter à déjà une longue liste d'opérateurs sportifs présents en France. Le plus connu certainement, c'est Winamax, puisque c'est celui qui fait le plus de publicité. Les opérateurs de jeux ont prévu de dépenser plus de 700 millions d'euros en publicité, à tel point que l'Arcom a fait un petit décompte et elle s'est rendue compte que par match, lors de cette Coupe du Monde 2026, on pouvait avoir jusqu'à 18 publicités pour les opérateurs de paris sportifs par match.
1: Et avec en plus, pour cette édition, plus de matchs au programme, on imagine donc aussi bien plus de paris.
2: Bien plus de matchs, il y aura jusqu'à 104 matchs, bien plus de prises de paris, puisqu'on sait que pendant les Coupes du Monde, les joueurs qui ont déjà l'habitude de jouer jouent encore plus. Mais la Coupe du Monde amène aux paris sportifs des gens néophytes dans ce secteur. En 2022, par exemple, il y avait eu jusqu'à 597 millions d'euros qui avaient été mis sur la table par les parieurs. Et là, on s'attend, enfin, l'Autorité nationale des jeux a fait des projections. Elle estime que le milliard d'euros de prises de paris pendant une compétition sportive pourrait être dépassé. C'est colossal.
1: En France. Et si on ne parle que de 2022, beaucoup ont perdu d'ailleurs de l'argent durant la compétition.
2: Ben oui, même si l'équipe de France va très loin dans la compétition, les parieurs, eux, perdent de l'argent. En 2022, effectivement, 70% des parieurs avaient perdu de l'argent. Ce qu'il faut bien comprendre, c'est que structurellement, les parieurs perdent et les sites internet de paris sportifs gagnent. C'est même une obligation légale. Le problème des paris sportifs, c'est que c'est associé à la fête, mais ça peut rendre accro. Vous allez vous amuser pendant la Coupe du Monde, mais le risque, c'est que vous continuez à parier ensuite et que vous n'arriviez plus à vous arrêter et que vous dépassiez le simple fait de parier sur un match de l'équipe de France pour aller parier sur un petit peu n'importe quoi, du hockey sur glace américain à 3h du matin, enfin voilà, que vous n'arriviez plus à vous arrêter. Et d'ailleurs, selon Santé Publique France, sur 100 parieurs, il y en a une quinzaine qui pourraient avoir des pratiques de jeu problématiques, c'est-à-dire qui pourraient ne plus arriver à s'arrêter.
1: La déferlante des paris sportifs avec la Coupe du Monde de foot, on vous lit dans le magazine Que Choisir de ce mois de juin. Merci Boris Cassel.
2: Merci.
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0: Et cette Coupe du Monde, vous la vivrez bien évidemment sur le 107.7 avec votre rendez-vous dédié le mondial en chiffres. Pendant une quinzaine de jours tout au long de la phase de poule, vous retrouverez à 8h, midi et 17h un chiffre marquant dédié à l'actualité du mondial. Restez bien avec nous, bien sûr, la Coupe du Monde se vit aussi sur le 107.7 et le trafic se vit bien évidemment sur notre antenne et il se vit toujours de la meilleure des manières sur les autoroutes du Grand Ouest. Je vous laisse un petit peu en musique et je vous retrouve à 4h46 pour un nouveau point détaillé.

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1: Il est 4h46, ça se passe toujours très bien sur les autoroutes du Grand Ouest, avec une seule difficulté à vous signaler. Elle me parvient à l'instant, direction l'autoroute A64 entre Toulouse et Bayonne. Attention, si vous roulez en direction de Tarbes et de Bayonne, kilomètre 195, il y aurait des cônes de chantier renversés sur la chaussée. Information à prendre d'autant plus en compte qu'une fermeture est activée cette nuit dans ce secteur. C'est la fermeture de la bretelle de sortie Montrégeau, bretelle de sortie numéro 17, fermée en raison de travaux. Et bonne nouvelle, puisque j'apprends à l'instant que les cônes ont été ramassés par le patrouilleur Yann, mais vous restez vigilant, hein, vous allez toujours rencontrer ces fameux cônes de chantier dus à cette zone de travaux. Donc attention à bien lever le pied pour ne pas vous laisser surprendre. Direction l'autre extrémité de l'autoroute A64 et Toulouse, vous arrivez à Toulouse par cet axe. Attention, puisque jusqu'à 6h, la bifurcation qui permet depuis la 64, de rejoindre le périphérique extérieur direction Montpellier est fermé et il faudra donc effectuer un court détour par le périphérique intérieur. Du côté de Brive-la-Gaillarde, dans la traversée de Brive précisément, si vous roulez sur l'A20 en direction de Toulouse, vous ne pourrez pas emprunter la bifurcation qui permet de rejoindre la 89 en direction de Bordeaux et de l'Ouest, puisque cette bifurcation est fermée en raison de travaux. La solution la plus simple pour vous, c'est de quitter l'A20 par l'échangeur Obja, puis d'emprunter le réseau secondaire pour reprendre votre route sur la 89 par l'entrée Brive-Ouest. J'en termine en vous rappelant cette zone de travaux du côté du quart nord-ouest. Deux zones de travaux sur l'A10, l'axe Bordeaux-Paris. Deux informations en direction de Paris. Tout d'abord à Bordeaux, kilomètre 540, fermeture cette nuit de la bretelle de sortie Sainte-Eulalie. Et puis désormais kilomètre 214, fermeture cette nuit de la sortie Jouer-les-Tours à Tours justement. Fermeture de cet échangeur qui porte le numéro 24, vous pouvez sortir après par l'échangeur Chambray. La voix de Whitney Houston pour vous accompagner dans les prochaines minutes. Attention également à cette pluie qui tombe actuellement du côté de Bayonne sur l'autoroute A64. Pensez à bien réduire votre vitesse.

vous accompagner sur la route. Je vous retrouve dans quelques instants pour les grands titres de l'actualité, suivi d'un retour à la météo et au trafic. Toujours très très peu de difficultés sur les autoroutes du Grand Ouest. Je croise les doigts bien sûr pour que cela reste ainsi. En attendant, voici Doechii suivi de Maël pour la musique.

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1: Bonjour à tous. Gérald Darmanin et Laurent Nunez devant le Sénat ce mardi. Les deux ministres seront entendus sur les défaillances du système judiciaire après la mort de la petite Liana. Une affaire dont le président du Conseil national de la magistrature, Rémy Heitz, a reconnu hier soir qu'elle constituait un échec. Plusieurs ministres seront également réunis autour de Sébastien Lecornu ce matin en vue de créer de nouvelles mesures renforcées pour la protection de l'enfance. Deux nouvelles plaintes pour viol déposées hier à l'encontre de Patrick Bruel. Le chanteur est placé actuellement en garde à vue pour répondre d'accusations de viol et d'agressions sexuelles commises sur 13 autres victimes, des faits dont il se dit pleinement innocent. Le dernier adieu à Bernadette Chirac ce vendredi à Paris. Les obsèques de l'ancienne première dame se tiendront à la basilique Sainte-Clotilde, en présence notamment de Brigitte Macron, qui lui a succédé à la tête de l'opération Pièce jaune. Un hommage lui sera également rendu dimanche en Corrèze, où il fut pendant près de 40 ans conseillère générale. À l'international, combien de temps tiendra le répit entre Israël et le Liban? Les deux pays ont annoncé l'arrêt provisoire de leurs frappes réciproques à l'appel de Donald Trump, une première depuis le cessez-le-feu entré en vigueur il y a 2 mois. En Ukraine, 4 personnes ont été tuées cette nuit dans des frappes russes dans la région de Kharkiv, à l'est du pays. Dans l'espoir de relancer des pourparlers de paix, Volodymyr Zelensky s'est entretenu hier avec les émissaires américains Steve Witkoff et Jared Kushner, alors que Vladimir Poutine a récemment refusé de rencontrer en tête-à-tête son homologue ukrainien. Enfin, les Bleus retrouvent de la confiance avant de s'envoler pour les États-Unis. L'équipe de France de football, défaite il y a 4 jours par la Côte d'Ivoire, s'est imposée hier soir à Lille 3-1 grâce à un triplé de Michael Olisée. Prochain match pour les tricolores, le 16 juin face au Sénégal pour leur premier match du mondial dans le groupe I. Il est 5h, passé de 2 minutes tout pile. Excellent réveil à l'écoute du 107.7. Place au trafic dans un instant, juste après votre météo. Une météo toujours capricieuse en ce mardi sur le Grand Ouest, puisque si à l'heure actuelle il n'y a que de très faibles pluies, simplement du côté de Bayonne, eh bien les averses devraient toucher une bonne partie du Grand Ouest ce mardi, à commencer par le quart nord-ouest, de la Bretagne à l'Île-de-France, en passant par la Normandie et les Pays de la Loire, des averses qui alterneront avec des éclaircies tout au long de la journée. Un temps un petit peu plus ensoleillé, mais tout de même relativement gris du côté du centre du pays. Et puis du côté de la Nouvelle-Aquitaine et de l'Occitanie, des averses sont attendus également localement, en particulier sur les Pyrénées, même si le temps devrait être plus propice au soleil dans l'après-midi, à l'image d'un temps ensoleillé attendu toute la journée du côté de Strasbourg. Les maximales côté température, entre 15 et 22 degrés sur le Grand Ouest. Vous comptez notamment 14 à Alençon, 16 à Alençon, 18 du côté de Nantes et Rennes ou encore La Rochelle, 19 à Paris et Toulouse, 21 à Bordeaux, 22 à Brive.
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1: Excellente route, à l'écoute du 107.7, le jour se lève très tranquillement sur les autoroutes du Grand Ouest. Le soleil, on n'y est pas encore, mais presque pourrait-on croire, hein, vu que les conditions climatiques sont vraiment très bonnes. Il y a tout de même un petit peu de pluie toujours du côté de la 64. Vous vous méfiez parce que ça a tendance même à tomber assez fort ces dernières minutes. Je m'adresse à vous qui peut-être arrivez sur Bayonne via l'autoroute A64 ou A63. De manière générale, si vous roulez vraiment sur la pointe sud-ouest du pays, du côté des Landes ou des Pyrénées Atlantiques, et bien attention face à ces pluies, même si elles sont de courte durée, ça peut être suffisant pour être piégé, donc attention à bien réduire votre vitesse. La 64, justement, vous empruntez cette autoroute à travers les Pyrénées entre Bayonne et Toulouse. Sur cet axe, toujours 2 zones de travaux en vigueur. Tout d'abord, avec la fermeture de la sortie Montrégeau numéro 17, fermeture prononcée en direction de Tarbes et de Bayonne, vous pouvez sortir avant à Saint-Gaudens. Et puis dans l'autre sens, cette fois-ci direction Toulouse, à l'arrivée sur la Ville Rose, depuis la 64, la bifurcation qui permet de rejoindre le périphérique extérieur direction Montpellier est fermée et il faut donc emprunter le périphérique intérieur. Je vous rejoins du côté de Bordeaux désormais avec une information travaux hors du réseau Vinci Autoroute. Jusqu'à 6h ce matin, la 63 que vous empruntez entre l'Espagne et Bordeaux est fermée en direction de Bordeaux entre Marcheprime et Sestas. C'est à quelques kilomètres seulement à l'arrivée de l'agglomération bordelaise. Et puis sur l'autoroute A10 que vous empruntez depuis Bordeaux direction Paris, à l'arrivée sur Tours, fermeture jusqu'à 7h ce matin de la sortie Jouer les Tours numéro 24, toujours en direction de Paris. Vous pouvez sortir par l'échangeur suivant l'échangeur 23 Chambray.
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Pascal Obispo Icar. Ils étaient vos copilotes l'espace de quelques minutes sur le 107.7. Vos conditions de circulation reviennent dans quelques instants. Je vous rassure, tout se passe toujours très bien sur les autoroutes du Grand Ouest. Toujours quelques actualités travaux tout de même sur lesquelles nous reviendrons en détail. Je vous rappelle simplement que si vous traversez Brive par l'autoroute A20 dans le sens Paris-Toulouse, dans ce sens de circulation à Brive, vous ne pourrez pas emprunter la bifurcation vers la 89 direction Bordeaux, puisqu'une zone de travaux est en cours, au moins jusqu'au début de l'été. Le plus simple pour vous, si vous tentez quand même de rejoindre Bordeaux, eh bien c'est de quitter l'autoroute par l'échangeur Objat, puis de rejoindre la 89 par l'entrée Brive-Ouest après un bref passage par le réseau secondaire. Voilà, vous savez tout du côté de Brive, vous saurez tout du côté de Toulouse ou encore Angers dans un instant. Ce sera juste après Katsai.

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1: Excellent début de journée à l'écoute du 107.7. Excellence, la possible pourrait aussi qualifier vos conditions de circulation sur les autoroutes du Grand Ouest du pays. Vraiment très très peu de difficultés tout au long de cette nuit. Attention tout de même, une difficulté vient s'ajouter depuis quelques minutes. Il s'agit de la pluie et vous la rencontrez de manière assez dense sur quelques kilomètres autour de Bayonne. Attention que vous rouliez sur la 63 entre Bayonne et Bordeaux ou la 64, l'axe Bayonne-Toulouse. Vous êtes bien vigilant et surtout vous pensez à réduire votre vitesse. Je vous le rappelle, 110 km/h au lieu de 130. Une autre difficulté vient de me parvenir également. Un instant, direction l'autoroute A85 entre Angers et Vierzon, avec un chevreuil aperçu non loin de la chaussée au kilomètre 193. C'est pour vous qui circulez à quelques kilomètres seulement de Vierzon, que vous rouliez direction Vierzon ou direction Angers. Vous ouvrez l'œil dans les deux sens à 9 km de l'échangeur 14 Romorantin. Du côté d'Angers, justement, je vous en parlais il y a un instant, il y a toujours une zone de travaux en cours et il faut en avoir connaissance puisqu'il s'agit d'une bifurcation qui est fermée au moins jusqu'à 6h ce matin. Ça vous concerne si vous avez quitté Nantes en direction d'Angers et de Paris et qu'à Angers vous souhaitez rejoindre la 87 direction La Roche-sur-Yon. Eh bien attention, puisque la bifurcation prévue à cet effet est fermée, il faudra donc contourner cette difficulté en sortant par l'échangeur 14 tiercé, puis simplement en faisant demi-tour au rond-point pour rejoindre la 87 par ce même échangeur tiercé, puisque vous allez récupérer la 87 dans l'autre sens. À l'inverse, vous m'écoutez en provenance de la Vendée, sur l'autoroute A87, vous arrivez à Angers, vous souhaitez rejoindre la 11 direction Paris. Là aussi, la bifurcation prévue à cet effet est fermée. La solution pour vous, c'est de quitter l'autoroute très brièvement par l'échangeur numéro 15, Parc des Expositions, toujours à Angers, et d'emprunter la route départementale 323 pour récupérer la 11. Et puis j'en termine avec des travaux du côté de Toulouse. Toujours une zone de travaux pour vous qui arrivez sur Toulouse depuis l'autoroute A64. Vous ne pouvez pas emprunter le périphérique extérieur direction Montpellier à l'arrivée sur Toulouse, hein, puisqu'il y a une zone de travaux dans ce secteur jusqu'à au moins 6 heures. Et conséquence, vous serez dévié légèrement par le périphérique intérieur. Franz Ferdinand, tout de suite pour la musique Know You Girls.

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Gaëtan Roussel à l'instant sur le 107.7, un titre intitulé « Tout s'en va ». Moi, je vous rassure, je reste bien à vos côtés pour continuer de vous aiguiller tout au long de votre trajet sur les autoroutes du Grand Ouest. Et vous vous méfiez de cette pluie qui commence à tomber de plus en plus maintenant du côté de Biarritz et de Bayonne. Attention hein, sur, allez, on va dire une bonne trentaine, voire quarantaine de kilomètres sur l'autoroute A64 entre Peyrorade et Bayonne. Il pleut hein, de manière même assez dense, donc vigilance, hein, vous n'oubliez pas d'activer les bons feux et bien sûr le plus important de réduire votre vitesse. Le retour au trafic détaillé c'est dans un instant sur le 107.7, ce sera juste après la musique de Wakefield et d'Emma.

0: la voix d'Emma pour vous accompagner sur le 107.7. Il est 5h passé de 30 minutes. Soyez les bienvenus à l'écoute de notre antenne. Le trafic, c'est dans un instant.
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0: L'infotrafic à 5h30, toujours rythmé par ces diverses zones de travaux sur le Grand Ouest, des travaux qui devraient se terminer dans les prochaines minutes, les prochaines heures, tout au plus. Et il y a une zone qui est déjà d'ores et déjà terminée. Elle vous concerne du côté de Toulouse et de l'autoroute A64. Si vous arrivez depuis Bayonne, Pau ou encore Tarbes et que vous arrivez sur Toulouse, eh bien vous pouvez désormais récupérer le périphérique extérieur depuis l'autoroute A64 si vous souhaitez emprunter directement ce périphérique en direction de Montpellier. Et en parlant de la 64, justement, toujours deux actualités en vigueur. La première, c'est une autre zone de travaux avec la fermeture jusqu'à ce mardi 23h de la sortie numéro 17 Montrégeau en direction de Bayonne. Et la deuxième, à Bayonne, justement, c'est la pluie qui continue de tomber maintenant depuis plusieurs minutes de manière assez soutenue. Attention vraiment dans ces conditions, vous devez réduire votre vitesse. Vous le savez, c'est le code de la route qui vous l'impose. N'hésitez pas non plus à faire une pause hein, si bien vous souhaitez attendre que les conditions se calment un petit peu pour repartir en toute sécurité ou en tout cas avec plus de prudence. Vous n'hésitez pas, vous marquez la pause sur l'une de nos nombreuses aires de service, l'une de vos nombreuses heures de service plutôt, sur les autoroutes du réseau Vinci Autoroute. La pluie qui vous touche également sur une partie de la 89 hein, localement, hein, vous pouvez rencontrer quelques pluies, notamment du côté de Tulle, hein, attention bien sûr, et ou de Brive, hein, attention à ces conditions délicates. Des zones de travaux. Il en reste également sur le quart nord-ouest du pays. Je vous rappelle que sur l'autoroute A10, si vous roulez sur cet axe entre Paris et Bordeaux, en direction de Paris, la sortie Jouer-les-Tours, à Tours justement, est fermée jusqu'à 7h ce matin. Et puis du côté de Bordeaux, toujours sur l'A10, vous quittez à peine Bordeaux. Attention, puisque la sortie Sainte-Eulalie reste fermée à 7h. C'est au kilomètre 540. J'en termine avec une dernière alerte au Chevreuil sur les voies de la 85 que vous empruntez entre Angers et Vierzon. Que vous rouliez en direction du Cher ou en direction du Maine-et-Loire, kilomètre 193, tout proche de Vierzon, il faut ouvrir l'œil dans les deux sens, le temps que le patrouilleur Fabien puisse intervenir.
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0: Les coulisses de la route sur le 107.7, c'est dans un instant avec votre question d'autoroute du jour, juste après Souffle.

0: sauf un titre intitulé Mea Culpa. Merci de votre fidélité au 107.7. Je vous rappelle que sur l'autoroute A89 dans le sens Bordeaux-Lyon, au kilomètre 306, un poids lourd est toujours en cours de dépannage dans la bretelle de sortie Saint-Julien-Sancy. Attention donc, si vous quittez l'autoroute par cette bretelle qui porte le numéro 25, c'est pour vous qui approchez de Clermont-Ferrand.
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2: Qui écrit les messages sur les panneaux lumineux de l'autoroute? Ils s'appellent PMV, pour panneaux à message variable. Ils sont un moyen efficace pour vous communiquer une info, mais attention, il faut être concis, la place y est limitée. Maud Bonnel de Vinci Autoroute.
3: C'est des panneaux qui sont essentiellement sur des trois lignes et on peut en voir à quatre lignes en amont de bifurcation pour une ligne qui est dédiée à la direction prise pour l'autoroute et chaque ligne compose 15 caractères.
2: Pour écrire le message, cela se fait très souvent automatiquement.
3: C'est dans un PC sécurité, vous avez des opérateurs qui vont consigner des faits dans un logiciel dédié et ce logiciel est paramétré pour pouvoir afficher donc des messages prédéfinis hein, et donc c'est vraiment bien charté et donc dès lors qu'on va consigner un objet, par exemple sur les voies, le PMV qui est proche de cet événement eh bien, va afficher le message nécessaire.
2: Et oubliez le traitement de texte qui permettrait d'écrire tout ce que l'on a envie sur ces panneaux.
3: Non, nous ne pouvons pas avoir cette latitude et cette liberté d'écrire n'importe quoi. Toutefois, vous pouvez voir parfois apparaître des campagnes de sécurité. Des fois, malheureusement, on a une campagne d'affichage pendant 24 heures pour annoncer le nombre, malheureusement, de heurts de fourgons réalisés.
2: Notez également que si le panneau lumineux a ses feux flash activés, c'est que vous êtes très près du danger affiché.
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0: 5h38 et je vais m'adresser tout particulièrement à vous qui m'écoutez à Angers sur l'autoroute A11 puisque ça y est, la bifurcation vient de réouvrir à Angers pour vous qui tentez de récupérer l'autoroute A87 en direction de la Vendée depuis la 11 direction Paris, plus de zone, en tout cas plus de perturbations pour récupérer cette bretelle qui vous permet de bifurquer d'une autoroute à une autre. Le retour de la musique tout de suite avec Bruno Mars et Mentissa et surtout le retour au trafic, c'est dans quelques minutes, 6 minutes à peine sur le 107.7.

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1: Quelques difficultés tout de même à 5h passées de 46 minutes, même si ça se passe bien dans l'ensemble sur les autoroutes du Grand Ouest, à commencer par cette pluie qui vous touche toujours du côté de Bayonne assez activement, une pluie relativement dense par secteur. Attention si vous circulez du côté des Landes et des Pyrénées-Atlantiques face à ces conditions piégeuses. Quelques gouttes également localement du côté de la 10 et de Bordeaux. Bordeaux justement, d'où vient de s'élancer un convoi exceptionnel actuellement à l'approche de l'échangeur 42 en Barès-Saint Loubès, convoi exceptionnel qui circule en direction de Paris et du Nord. Vous êtes autorisé à le dépasser à condition de prendre le plus de précautions possible. Bien sûr, il est accompagné. En général, c'est un véhicule plutôt volumineux, accompagné par de nombreux autres véhicules et surtout, il circule à plus faible allure que vous. Donc attention à bien prendre vos précautions avant de le dépasser. Dans ce même secteur, je vous rappelle qu'il y a toujours une fermeture en cours. C'est la fermeture de la sortie Sainte-Eulalie, numéro 43, puisque des glissières de sécurité doivent être réparées dans cette bretelle dont nous ne connaissons pas encore l'heure de réouverture. Une autre bretelle devrait, en théorie, elle, rouvrir d'ici 7h ce matin. C'est la bretelle de sortie Jouer-les-Tours, toujours sur l'autoroute A10, toujours en direction de Paris. Bretelle que vous rencontrez dans le secteur de Tours. En attendant, eh bien, vous pouvez sortir par l'échangeur suivant, numéro 23 à Chambray. Du côté d'Angers, maintenant, non loin de là, je vous rejoins dans le Maine-et-Loire, puisqu'il y a toujours une bifurcation qui est fermée. C'est la bifurcation qui permet de récupérer l'autoroute A11 en direction de Paris depuis la 87 et la Vendée. Donc ça vous concerne si vous roulez depuis Cholet et La Roche-sur-Yon en direction de Paris. Vous devrez bien provisoirement effectuer un court passage par le réseau secondaire et la route départementale 323 en sortant par l'échangeur numéro 15 Parc des Expositions. Vous quittez peut-être Angers en direction de Vierzon sur l'autoroute A85 ou à l'inverse, vous quittez Vierzon direction Angers. Dans tous les cas, vous restez vigilant. Kilomètre 193, toujours une alerte au renard signalé. Je vous parlais d'un chevreuil il y a quelques minutes. En fait, c'est un renard qui m'est précisé à l'instant. Le patrouilleur Fabien se trouve sur les lieux. Attention vraiment pour sa sécurité dans les deux sens de circulation. Voilà, partout ailleurs, ça se passe bien. J'en termine en vous signalant simplement plusieurs poids lourds arrêtés dans une bretelle d'entrée d'une aire de service. Ça se passe sur l'A63, l'autoroute des Landes. Vous circulez depuis Bayonne en direction de Bordeaux. Attention donc, dans l'aire de service Labène Est, dans la bretelle d'entrée précisément, plusieurs poids lourds sont arrêtés. Kilomètre 161 de l'autoroute. Vous savez tout du trafic sur le Grand Ouest du pays. Le prochain point trafic, c'est après les grands titres de l'actualité à 6h. Le temps pour vous d'écouter un petit peu de musique et notamment les Fugees.

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1: Bonjour à tous, à la une, réunion exceptionnelle ce matin autour de Sébastien Lecornu sur la protection de l'enfance. Le Premier ministre entend faire avancer la création de nouvelles mesures pour renforcer la lutte contre les violences faites aux femmes et aux enfants. Présents à cette réunion, Gérald Darmanin et Laurent Nunez seront également attendus au Sénat ce mardi, auditionnés sur les défaillances du système judiciaire dans l'enquête sur la mort de Liana. En France, la pression s'accentue contre Patrick Bruel, visé par deux nouvelles plaintes pour viol. Le chanteur de 67 ans est placé en garde à vue à Paris depuis hier pour répondre d'accusations de viol et d'agressions sexuelles commises sur une dizaine de victimes. Il se dit toujours innocent de l'ensemble des faits reprochés par la voix de ses avocats. La SNCF au ralenti demain, conséquence d'une grève des salariés à l'appel des syndicats. Ces derniers déplorent un état d'urgence face à la hausse des accidents du travail et des suicides et réclament également une revalorisation salariale. Près d'un TGV sur trois et un intercité sur deux devraient être annulés selon la SNCF. Au Moyen-Orient, c'est une première depuis le cessez-le-feu entré en vigueur il y a deux mois entre Israël et l'Iran. Les deux pays ont convenu provisoirement d'un arrêt de leurs frappes réciproques quelques heures après l'appel de Donald Trump à cesser les hostilités, tout en maintenant la menace de répondre en cas d'agression. Et puis en Ukraine, quatre personnes sont décédées cette nuit dans des frappes russes dans la région de Kharkiv. Les pourparlers restent au point mort entre l'Ukraine et la Russie, alors que Vladimir Poutine a récemment refusé de rencontrer en tête-à-tête Volodymyr Zelensky. Les sports, en football, l'équipe de France s'est imposée hier soir 3-1 face à l'Irlande du Nord à Lille pour son dernier match de préparation au Mondial, grâce à un triplé de Michael Olise. Prochain rendez-vous pour les hommes de Didier Deschamps le 16 juin face au Sénégal à New York pour leur premier match du Mondial. Et puis le très gros coup des San Antonio Spurs cette nuit, victoire des Texans 115-111 à New York dans le match 3 des finales NBA. 32,8 rebonds pour Victor Wembanyama. Les Spurs reviennent à 2-1 dans la série avant le match 4 dans 2 jours. Il est 6h passé de 2 minutes. Excellent réveil à l'écoute du 107.7. L'actualité vous sera présentée dans 1 heure par Charlotte Latour. Pour l'heure, place à vos conditions de circulation. C'est à suivre juste après votre météo.
2: Et cette météo, eh bien, elle est plutôt mitigée hein, pour aujourd'hui. Pas mal d'averses au programme de ce matin, que ce soit sur la Normandie, sur les Pays de la Loire, du côté de l'Alsace également. Dans le courant de l'après-midi, les pluies gagneront du terrain. La Bretagne, la région parisienne seront concernées. C'est vrai que plus au sud et plus à l'ouest dans l'ensemble, on devrait avoir un ciel qui restera un petit peu couvert, mais où on échappera aux averses, et les températures pour cet après-midi devraient hésiter entre 18 et 22 degrés. Nous avons ce matin entre 15 degrés à Alençon et 18 à Strasbourg, comme du côté de Bordeaux.
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2: 6h03, merci d'être à l'écoute, et sachez si vous êtes sur l'autoroute A10 dans le sens Paris-Bordeaux qu'il y a toujours en cours la fermeture de la sortie 24 Jouer les Tours. Et voilà, attention, il s'agit de réaliser des travaux sur un pont, donc attention à cet échangeur fermé. Et puis un petit peu plus au sud, vous avez sur l'aire de Châtellerault entrant, c'est une aire de service, c'est-à-dire une aire avec boutique hein, et ravitaillement possible pour votre véhicule. Et bien sur cette aire de Châtellerault entrant dans la voie d'accélération, c'est-à-dire la voie qui vous permet de quitter l'air pour vous réinsérer sur la 10 direction Paris, la présence d'un poids lourd à l'arrêt. Méfiance, si vous arrivez dans le secteur, il y a un dépanneur qui a été appelé sur les lieux. Voilà, et puis sinon dans l'ensemble, partout ailleurs, les choses se passent bien hein. Je n'ai pas d'autres difficultés à vous signaler pour ce début de matinée.
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1: 6h15, merci d'être à l'écoute et attention si vous êtes en ce moment sur l'autoroute A10. Il n'y a que sur la 10 hein, qu'il y a des difficultés à vous signaler. Si vous roulez sur une autre autoroute, rassurez-vous, ça veut dire que les choses se passent bien. Alors si vous êtes sur la 10 donc et que vous roulez dans le sens Paris-Bordeaux, sachez que la sortie 24 Jouer les Tours est fermée. En tout cas, l'entrée et la sortie. Donc, tout l'échangeur Jouer les Tours est fermé pour travaux. Bon, à cet endroit, on est dans la traversée de l'agglomération Tourangelle. Donc, vous avez toutes les autres entrées et sorties possibles hein, à cet endroit. Vous pouvez emprunter l'échangeur 23 pour Chambray ou alors un petit peu après, vous avez aussi l'échangeur 24.1 pour Montsorigny. Véhicule en panne à signaler également si vous vous arrêtez un peu plus au sud sur l'aire de Châtellerault entrant l'aire de service. Quand vous voulez quitter l'aire de service dans la bretelle d'accélération qui vous permet de vous réinsérer sur la 10 direction Bordeaux, on a un poids lourd qui est à l'arrêt, donc attention à ce poids lourd qui va nécessiter la venue d'un dépanneur. Et puis sur la 10 toujours dans l'autre sens, dans le sens Bordeaux-Paris, impossible de prendre la sortie 43 pour Sainte-Eulalie. Il y a eu un accident hier soir dans cette bretelle de sortie qui a donc été fermée pour qu'on puisse y réaliser des travaux. Donc cette bretelle de sortie numéro 43 n'est pas praticable pour ce matin. À la place, vous avez la sortie 44 Carbon Blanc ou alors la sortie 42 Embarrasse-Saint-Loubès. Je vous parle de l'agglomération bordelaise là, sur l'autoroute A10 et en direction du Nord. On va continuer en musique avec les C2C et Christophe Maé également qui arrive dans un instant.

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1: Christophe Maé et l'hommage à sa maman. On va continuer avec la musique de Teddy Swims et avec la Canadienne Molly Johnson. Ensuite, on fera un nouveau point sur vos conditions de circulation et les choses s'améliorent à Tours puisque l'échangeur Jouet-les-Tours est en train de rouvrir petit à petit après une nuit de travaux dans le secteur.

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1: À 6h31, de bonnes nouvelles avec la réouverture sur l'autoroute A10 dans le sens Bordeaux-Paris de la sortie numéro 43 pour Sainte-Eulalie. Cette sortie qui a été fermée tout au long de la nuit pour effectuer des travaux suite à un accident qui s'y était produit hier soir. Donc de nouveau, on peut emprunter cette sortie Sainte-Eulalie. Et puis même chose dans l'autre sens, le sens Paris-Bordeaux, où là l'échangeur jouait les tours, échangeur 24 est en train de rouvrir là aussi après la fermeture nocturne. Dans l'ensemble, partout ailleurs, on a droit à un trafic qui s'écoule très bien hein, pour ce matin, avec pour l'instant pas trop de dégradation pluvieuse. On a même droit à un lever de soleil qui fait plaisir localement. Voilà, donc dans l'ensemble, de bonnes conditions pour débuter la journée sur la route, que je vous souhaite très bonne.
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1: Dans un instant, notre rendez-vous cinéma, c'est à voir. Thierry Chaise du magazine Première nous parlera notamment d'un documentaire réalisé par l'acteur Jérémy Régnier. Un film très personnel autour du deuil de son ami, l'acteur Gaspard Ulliel. Les détails arrivent après Alain Souchon.

0: Et c'est l'heure de C'est à voir, votre rendez-vous cinéma. Yvan Mouton est avec Thierry Chaise, rédacteur en chef du magazine Première, pour sa sélection de la semaine.
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0: Et notre rendez-vous ciné qui a du mal à démarrer. Je vous propose qu'au lieu de parler ciné, on poursuive la route en musique. On va continuer donc avec Lady Gaga. On fait une petite pause. Lady Gaga arrivera juste après avec The Dead Dance. C'est le prochain point trafic. Arrive lui dans 10 minutes.
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1: 44 dans l'ensemble, les choses vont très bien. Je n'ai quasiment pas de difficultés à vous signaler, sauf si on regarde ce qui se passe du côté de l'A10 dans le sens Paris-Bordeaux sur l'aire de service de Châtellerault entrant. Si jamais vous vous arrêtez sur cette aire de Châtellerault, elle est située au kilomètre 264 de l'A10, donc au sud de Tours et en direction de Poitiers, il y a dans la bretelle d'accélération, c'est-à-dire la bretelle qui vous permet de sortir de l'air pour vous réinsérer sur l'A10 direction Bordeaux, un poids lourd en panne avec un dépanneur qui est appelé et qui est attendu donc sur les lieux. Je vous demande de rester prudent et puis la prudence est de mise aussi sur la 71 autoroute Orléans-Clermont-Ferrand puisqu'un chevreuil errant y a été repéré, kilomètre 143 entre les sorties 3 et 4 de la 71 entre Lamotte-Beuvron et Salbris. C'est dans ce secteur que l'animal a été repéré et il peut traverser la chaussée à tout moment. On poursuit en musique désormais. Voici venir Marguerite avec son titre La Bosse. Ce sera à suivre juste après les All Saints.

Allez, après Marguerite, je vous propose Elton John et Dua Lipa, Jean-Louis Aubert qui arrive également. Et ensuite, nous nous retrouverons à 7h pour l'info, la météo et le trafic. En ce qui concerne le trafic, c'est un petit peu comme la météo, c'est à peu près tranquille en ce moment. Ça risque de ne pas durer. Allez, je vous retrouve dans quelques instants, bien évidemment.

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1: Des milliers de personnes dans les rues. Hier soir, près de 200 manifestations se sont tenues dans des dizaines de villes en France pour dénoncer les dysfonctionnements dans la prise en compte des plaintes concernant les enfants victimes de violences. Le Premier ministre réunit ce matin à Matignon les membres de son gouvernement qui sont concernés par le sujet. Les ministres de l'Intérieur, de la Justice, de la Santé et de l'Éducation nationale ont rendez-vous à 11h30 pour décider de nouvelles mesures pour la protection des enfants et contre les violences sexuelles. Dans un courrier rendu public hier soir par ses équipes, le chef du gouvernement a souligné l'effroi mais aussi une incompréhension sur les circonstances du décès de l'enfant de 11 ans dans le Gers et des dysfonctionnements du système judiciaire. Interruption des hostilités entre Israël et l'Iran après une série de frappes hier et avant-hier. Le calme semble revenu. Chaque camp menace toutefois l'autre de représailles en cas de nouvelle attaque. Les frappes des dernières 48 heures étaient les premières depuis la trêve conclue il y a 2 mois. Patrick Bruel, toujours en garde à vue ce matin. Le chanteur de 67 ans y a été placé hier matin, accusé de viol et d'agression sexuelle par plusieurs femmes. 13 victimes présumées ont porté plainte, mais l'enquête en cours porte sur les faits dénoncés par 3 femmes, des faits qui remontent à 1997, 2000 et 2001. Patrick Bruel se trouve actuellement dans les locaux de la police judiciaire de la préfecture de police de Paris. Enfin, de quoi rassurer les Bleus à une semaine de leur début. Dans le mondial de foot, les joueurs de Didier Deschamps l'ont emporté hier soir face à l'Irlande du Nord, 3-1 en match amical, grâce à un triplé de Michael Olise. L'équipe de France s'envole pour les États-Unis dans 2 jours et affrontera donc le Sénégal pour son premier match du mondial. Ce sera mardi prochain à 21h dans le New Jersey. 7h02, prochain rendez-vous avec l'actualité à suivre à 8h. On fait maintenant un nouveau point sur vos conditions de circulation. Elles arrivent dans un petit instant après quelques mots de météo. Et sachez qu'il y a de la pluie attendue hein, pour ce matin sur la Bretagne, la Normandie, les Pays de la Loire. Une pluie qui va petit à petit gagner du terrain pour peut-être bien toucher aussi l'Île-de-France dans le courant de l'après-midi. Et également un petit peu l'Alsace hein, ce matin. Voilà, quand il ne pleut pas, on a droit à une alternance de nuages et d'éclaircies avec des températures qui hésitent ce matin entre 15 et 19 degrés. 15, c'est pour Alençon. 19, c'est pour Strasbourg et Bordeaux. Entre les deux, il y a 17 degrés à Paris. Cet après-midi, le mercure devrait hésiter entre 17 et 22 degrés a priori.
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1: Et merci à vous d'être à l'écoute dans ce 7-9 que nous ouvrons à l'instant même. Dans l'heure qui vient, 2 rendez-vous à ne pas manquer dans notre Magoto. Tout à l'heure, nous parlerons des 24 heures du Mans qui vont débuter ce week-end. Et puis, dans notre Mobilimag, nous réviserons les fondamentaux en matière de sécurité pour enfants. Nous serons en compagnie d'un fabricant de sièges auto qui a remporté l'un des prix de l'innovation de la sécurité routière 2026. Mais tout de suite, nous passons au trafic.
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1: 7h03 et dans l'ensemble, les choses vont plutôt bien pour ce matin. J'ai quand même 3 infos à vous donner. Si vous roulez sur l'autoroute A28 entre Rouen et Tours, en direction de Tours dans la région du Mans, il y a une voiture qui vient de tomber en panne et qui est à l'arrêt au kilomètre 94, donc 3 km après la sortie 23, Le Mans Centre, Aubourg. Sur l'autoroute A10, pas de changement. On a toujours un poids lourd en panne en sortie d'une aire de service. C'est l'aire de Châtellerault entrant. Pour vous qui roulez dans le sens Paris-Bordeaux et qui vous arrêtez au niveau de ce kilomètre 264 et intervention en cours, donc puisque le poids lourd, le dépanneur poids lourd est arrivé sur place il y a environ 5 minutes. Et puis j'en termine avec la présence d'un chevreuil errant. Il y a un patrouilleur sur place sur l'A71 axe Orléans-Clermont-Ferrand, kilomètre 143. On est entre la sortie 3, la mode Beuvron, et la sortie 4 pour Salbris. L'animal peut traverser les voies à tout moment. Attention.
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0: Et après MC Solar, nous allons continuer avec Maeva et son titre Supernova. Ce sera à suivre après REM. Prochain point trafic à 7h15.
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1: 7h16 minutes et les choses continuent de bien se passer pour ce matin avec un dépannage en cours sur un poids lourd à l'arrêt en sortie de l'aire de Châtellerault entrant. C'est pour vous qui êtes sur l'autoroute A10 dans le sens Paris-Bordeaux, kilomètre 264. Attention hein, dans ce secteur puisqu'il y a donc ce dépannage en cours dans la bretelle qui permet de sortir de l'aire et de reprendre un peu de vitesse pour vous rendre de nouveau sur l'A10 direction Bordeaux. Donc attention hein, à cet endroit précisément. C'est la seule difficulté du moment parce que partout ailleurs dans l'ensemble, tout va bien pour ce matin. Ce samedi sera donné le départ des 24 heures du Mans sur le circuit de la Sarthe. Une semaine de fête et une course qui s'annonce palpitante. Ferrari visera une quatrième victoire consécutive, mais la concurrence s'annonce rude. Toyota, Cadillac, BMW, sans oublier les constructeurs français Peugeot et Alpine. Vous saurez tout dans votre magoto dans moins de 3 minutes. Voici d'abord un petit peu de musique. Manon, Lisa.

0: Allez, c'est l'heure de votre magoto sur le 107.7. Nous retrouvons tout de suite Sébastien Datte en compagnie d'un journaliste de l'Automobile Magazine.
1: Christophe Congrega, bonjour.
2: Bonjour.
1: On va s'intéresser cette semaine aux 24 heures du Mans. Ça démarre ce samedi sur le circuit Bugatti. Et la question que tout le monde se pose, Christophe, c'est est-ce que Ferrari va réussir la passe de 4?
2: Et oui, on se pose tous la question, même eux, parce qu'on n'est jamais sûr. Au Mans, c'est la course qui choisit son vainqueur. C'est ce que disent tous ceux qui y ont participé. Oui, Ferrari a un sacré palmarès là, puisqu'ils sont revenus il y a 3 ans. Ils ont gagné la première édition à laquelle ils ont participé il y a 3 ans et les deux suivantes, avec même l'année dernière 2 voitures sur le podium. Donc oui, ils sont théoriquement favoris, la voiture va vite, mais il y a des concurrents évidemment sérieux, dont Toyota, qui a gagné pas mal de fois au Mans, qui a beaucoup d'expérience, qui a entièrement revu sa voiture pour cette année, pour être plus efficace. Et puis derrière, il y en a encore d'autres qui...
1: Il y en a d'autres, mais il n'y aura pas Porsche qui était sur le podium l'année dernière.
2: Porsche a décidé de se consacrer aux courses d'endurance aux États-Unis. Donc, on perd un concurrent là aussi très sérieux, mais il y en a d'autres.
1: On en récupère.
2: Oui, il y en a d'autres. Il y a Cadillac. Les Cadillac vont très vite, elles sont fiables. Puis on a un pilote français, hein, Sébastien Bourdais. Exactement. Donc ça marche bien. Et puis après, BMW qui va mieux qu'avant. Aston Martin, on ne sait pas encore trop parce que la voiture est belle, elle fait un super bruit, un moteur V12, mais ils n'ont pas d'hybridation.
1: Ça peut ne pas suffire.
2: Puis on a aussi 2 constructeurs français. Ouais. On a Peugeot et Alpine. Alors Alpine, c'est la dernière année en engagement officiel.
1: Le dernier barou.
2: Et Peugeot va mieux aussi que les autres années. Donc la bataille sera magnifique, c'est sûr. Et puis, comme d'habitude, y a la semaine du Mans où on voit les voitures rouler dans le centre-ville. Enfin, c'est une fête de tous ceux qui aiment l'automobile.
1: À la Sarthe, en fait. Hein.
2: Exactement. Il y a des concerts sur place, il y a des animations. Voilà, c'est la fête pour le circuit le plus mythique pour l'endurance et la course la plus mythique au monde en endurance sur ce grand circuit. Donc si vous pouvez y aller, n'hésitez pas, ça va être fabuleux comme tous les ans.
1: 2026, le choc des titans, c'est le titre de l'article que vous consacrez à cette nouvelle édition des 24 heures du Mans, à vivre dès ce samedi. C'est dans le dernier numéro de l'Automobile Magazine. À très bientôt, Christophe Congrega.
2: À bientôt.
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0: Allez, il est temps de poursuivre avec un petit peu de musique. Je vous propose German Jackson et Lil Nas à suivre dans les minutes qui viennent avant un nouveau point trafic vers 7h30.
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0: 7h31.
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0: Le trafic à 7h31 avec dans l'ensemble un trafic qui s'écoule bien. Je vous rappelle qu'il y a un dépannage en cours en sortie de l'aire de Châtellerault entrant sur l'autoroute A10 en direction de Bordeaux. On est donc entre Tours et Poitiers à cet endroit. Sur cette aire de service, donc un poids lourd est tombé en panne dans la bretelle qui permet de quitter l'aire et c'est là que le dépannage se déroule. Ensuite, un peu plus au sud, kilomètre 376, on est au-delà de Niort. Il y a un cône de signalisation renversé sur la voie la plus à gauche. Et enfin, l'arrivée à Bordeaux est un peu ralentie. Il n'y a pas grand-chose. Hein. 7 à 8 minutes de retenue seulement au-delà de la sortie 41 pour Ambès. L'occasion de regarder ce qui se passe aussi de l'autre côté de l'autoroute A10, c'est-à-dire en Ile-de-France. Nous avons actuellement 208 km de bouchons cumulés sur toute la région. Comptez en moyenne 20 minutes de plus qu'en temps normal pour atteindre le périphérique parisien une fois franchi la barrière de péage de Saint-Arnoult avec ses ralentissements de toute fin de parcours une fois que vous aurez quitté le réseau Vinci Autoroute.
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0: Notre 7-9 continue avec un petit peu de musique, celle de Julien Doré.

0: Allez, après Julien Doré, petite pause pour poursuivre ensuite avec Kenny Williams et Elena. Ensuite, on fera un nouveau point sur vos conditions de circulation. Hein. Dans l'ensemble, ça se passe bien pour ce matin. C'est assez calme. De belles éclaircies d'ailleurs pour ponctuer votre parcours. D'ailleurs, une météo qui a tendance à se maintenir. Hein. Dans l'ensemble, peu de difficultés liées à la couleur du ciel.
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2: Minutes. Merci d'être à l'écoute et sachez qu'il n'y a plus d'obstacles sur les voies de l'A10 direction Bordeaux. En revanche, toujours un dépannage en cours une aire de service, en tout cas quand on sort d'une aire de service de l'A10 dans le sens Paris-Bordeaux. C'est au kilomètre 264 si vous cherchez à quitter l'aire de Châtellerault entrant dans la bretelle de sortie de l'aire. Il y a donc ce poids lourd en plein dépannage encore à l'heure qu'il est. Voilà, donc restez attentifs lorsque vous arrivez là. Et puis attention aussi à l'arrivée à Bordeaux où nous avons un peu moins d'un quart d'heure de ralentissement. Coup de frein après la sortie 41 pour Ambès et jusqu'à votre entrée sur la rocade bordelaise. Aux portes de Paris, là aussi c'est ralenti et c'est bien normal à cette heure-ci. Comptez 35 minutes de plus que lorsque le trafic est fluide pour atteindre le périphérique parisien depuis la barrière de péage de Saint-Arnoult pour ce matin. Dans un instant, votre mobile Imag. Nous réviserons les fondamentaux en matière de sécurité pour enfants. Nous serons en compagnie d'un fabricant de sièges auto qui a remporté l'un des prix de l'innovation pour la sécurité routière 2026. Tour d'horizon des réflexes à avoir pour bien attacher nos enfants en voiture. Juste après, Angèle en duo avec Justice.

0: Allez, il est temps de parler sécurité maintenant dans votre Mobilimag. Comment bien attacher son enfant en voiture? Perrine Martin, vous avez fait appel à Solène Labatte pour en savoir plus. Je vous laisse nous la présenter.
1: Solène Labatte, vous commercialisez des sièges auto. Avec vous, révisons nos classiques. Il existe plusieurs assises, plusieurs types de sièges, plusieurs normes aussi. Pouvez-vous nous éclairer?
2: Il faut vraiment faire attention d'avoir le bon siège auto adapté à la taille et à l'âge de l'enfant. Il y a plusieurs groupes de sièges auto, en passant de la coque jusqu'au siège auto jusqu'à 4 ans. Et ensuite, on a des sièges auto pour les plus grands. Parce que vous le savez peut-être pas, mais un siège auto est obligatoire jusqu'à l'âge de 10 ans, voire 135 cm. On voit trop souvent des enfants de 6-7 ans qui ne sont plus dans des sièges auto avec dossier, juste avec des galettes. Et ça, c'est très très important. Il faut aussi vérifier que le siège auto soit adapté à sa voiture.
1: Notamment pour pouvoir installer les bébés dos à la route jusqu'à leurs 15 mois, ça c'est obligatoire. Comment sinon bien caler son enfant dans son siège?
2: Alors, première chose, on vérifie que la tétière soit bien ajustée, la tête de l'enfant au milieu de la tétière, deux doigts entre l'épaule et le bas de la tétière. Ensuite, pour les sangles, si c'est un harnais, si c'est un siège auto avec un harnais, il faut que les sangles soient bien tendues. Pour cela, on passe une main derrière celle-ci et on serre. Et au moment où vous ne pouvez plus pincer les sangles, ça veut dire qu'elles sont bien ajustées. Si c'est un siège auto avec un bouclier, donc devant et pas un harnais, il faut pouvoir passer une main entre le bouclier et le corps de l'enfant. Et si c'est une ceinture de sécurité, on fait attention à ce qu'elle ne soit pas vrillée. Ça vaut aussi pour les adultes. Et il faut qu'elle soit à hauteur d'épaule et qu'elle passe vraiment sur le pectoral.
1: L'essentiel à retenir?
2: Alors, les points à retenir, surtout avant de prendre la route des vacances, on fait attention à bien vérifier que son siège auto soit adapté à la taille et à l'âge de son enfant. On fait attention à pas acheter d'occasion son siège auto. Il a peut-être été accidenté. Petit rappel aussi, surtout cet été, on pense à hydrater. On s'hydrate soi-même et ses enfants sur la route. Nos sièges auto, il y a des petits porte-gobelets sur le côté, donc on peut mettre des gourdes pour les enfants. Et on s'arrête vraiment toutes les deux heures pour se détendre. Et on fait attention aussi à ne pas laisser les enfants en voiture sous le soleil. Attention à la chaleur.
1: Merci Solène Labatte des sièges auto Sibex. Rappelons qu'à 5 ans, un enfant sur 4 n'a pas de siège auto, alors que ce dernier est obligatoire une nouvelle fois jusqu'à 10 ans.
0: Merci à vous deux. Et saviez-vous qu'il existe des sièges enfants avec airbag? Et bien, pour en savoir plus, retrouvez ce Mobilimag en version longue sur notre site et sur notre appli. Allez, on va continuer en musique. On se retrouve à 8h pour l'info, la météo et le trafic.

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1: Garde à vue prolongée pour Patrick Bruel. Le chanteur de 67 ans est interrogé dans les locaux de la police judiciaire de la préfecture de police de Paris dans le cadre d'une enquête pour viol et agression sexuelle qui remonte à 1997, 2000 et 2001. Deux plaintes ont été déposées le 23 mai et le 3 juin et on apprend ce matin que de nouvelles plaintes pour viol

0: plaintes vont être déposées à l'encontre du chanteur la semaine prochaine. Des milliers de personnes dans les rues hier soir. Près de 200 manifestations se sont tenues dans des dizaines de villes de France pour dénoncer les dysfonctionnements dans la prise en compte des plaintes concernant les enfants victimes de violences. Le Premier ministre réunit ce matin à Matignon les membres de son gouvernement concernés par le sujet. Les ministres de l'Intérieur, de la Justice, de la Santé et de l'Éducation nationale ont rendez-vous à 11h30 pour décider de nouvelles mesures pour la protection des enfants et contre les violences sexuelles. Dans un courrier rendu public hier soir par ses équipes, le chef du gouvernement a souligné l'effroi mais aussi l'incompréhension sur les circonstances du décès de Liana, 11 ans, dans le Gers. De quoi rassurer les Bleus à une semaine de leur début dans le cadre du Mondial de foot. Les joueurs de Didier Deschamps l'ont emporté hier soir face à l'Irlande du Nord 3-1 en match amical grâce à un triplé de Michael Olise. L'équipe de France s'envole pour les États-Unis dans 2 jours et affrontera le Sénégal pour son premier match du Mondial mardi prochain à 21h dans le New Jersey. Par ailleurs, la FIFA a confirmé qu'un arbitre avait été refoulé des États-Unis. Omar Abdul Kadir a été élu le meilleur arbitre africain 2025. Il devait devenir le premier arbitre somalien à officier en Coupe du Monde, mais la politique de Donald Trump en aura décidé autrement en lui refusant l'entrée sur le territoire américain à l'aéroport de Miami. Il disposait pourtant d'un visa en règle selon les autorités somaliennes. 8h02, prochain rendez-vous avec l'actualité à suivre tout à l'heure à 9h. On fait maintenant un nouveau point sur vos conditions de circulation. Elles arrivent dans un petit instant, juste après quelques mots de météo. On a quelques belles éclaircies pour ce matin, mais attention à la pluie sur la pointe bretonne, sur les pays de la Loire, la Normandie, ces averses qui s'installent ce matin et qui seront toujours présentes cet après-midi. C'est vrai que dans le courant de l'après-midi, elles devraient rester cantonnées comme ça le long des côtes de la Manche, a priori ces pluies, pour laisser place à pas mal de grisailles partout ailleurs. Quelques belles éclaircies localement, plus vous irez vers le sud et plus les éclaircies seront marquées. Les éclaircies seront très nettes aussi du côté de l'Alsace pour cet après-midi. Si les températures au meilleur de la matinée seront comprises entre 15 et 19 degrés, elles hésiteront cet après-midi entre 17 et 22. 22 degrés, c'est pour Bordeaux, hein, c'est la température attendue cet après-midi et sous abri. On attend aussi 20 à Paris et 21 degrés à Strasbourg.
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0: Et merci à vous d'être à l'écoute dans ce 7-9. Dans l'heure qui vient, vous retrouverez notre invité, Charles-Élie Couture, qui va faire un petit bout de route à vos côtés à l'occasion de la sortie de son nouvel album. Album consacré à l'environnement, qu'il a intitulé Projet Bleu Vert. Il nous en reparlera à 8h20 et à 8h35. Pour le moment, je vous propose de revenir à vos conditions de trafic.
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0: Juste 8h04 et si vous êtes sur l'autoroute A10 dans le sens Bordeaux-Paris, attention, il y a un poids lourd en panne qui gêne votre passage si vous êtes entre Bordeaux et Saintes, kilomètre 453, c'est-à-dire 8 km après la sortie 36 pour Pont. Attention, direction Niort et Paris, vous ne pourrez passer que sur la voie de gauche. Si vous approchez de Bordeaux en ce moment, la fin de l'autoroute A10 est un peu ralentie, vous avez une douzaine de minutes un peu ralentie avant d'arriver sur la rocade bordelaise et puis sinon ça coince un tout petit peu avant d'arriver à Nantes. L'arrivée à Nantes ralentit après la sortie 25 La Chapelle-sur-Erdre. Et puis en Île-de-France, le trafic a bien augmenté. Là, en l'espace d'une heure, on est à 332 km de bouchons cumulés autour de Paris, avec donc pour accéder au périphérique parisien depuis la barrière de péage de Saint-Arnoult, en moyenne 40 minutes pour aller jusqu'aux portes sud, porte d'Orléans, porte d'Italie, 40 minutes de plus qu'en temps normal, hein. Donc ça veut dire qu'en temps normal c'est plutôt 30-35 minutes. Voilà, vous faites le calcul, mais en tout cas vous voyez que le trafic est ralenti, c'est assez traditionnel, hein, le matin à cette heure-ci, et ce sera encore un petit peu plus long du côté de la porte de Saint-Cloud si vous optez pour la nationale 118 où il y a un véhicule en panne du côté de Meudon et qui ralentit un petit peu le trafic. Voilà, là pour le coup il y a 55 minutes de ralentissement à partir des Ulysses et jusqu'à la porte de Saint-Cloud pour ce matin.
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0: C'était en 1991, ce titre, Overage, signé Chris Rea. On va continuer avec Naïka dans quelques instants. Le prochain point trafic, ce sera pour 8h15. Très bon début de journée à vous tous.
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1: 8h14 et attention si vous êtes sur l'autoroute A10. Dans le sens Paris-Bordeaux, rien d'autre à signaler que ces 10 minutes de ralentissement avant d'arriver sur la rocade bordelaise. C'est à partir de la sortie 42 en Barès-Saint-Loubès que vous êtes ralenti. Et puis dans l'autre sens, le sens Bordeaux-Paris, attention au kilomètre 453, vous avez là un poids lourd en panne et vous ne pouvez passer que sur la voie la plus à gauche. À cet endroit, on est 8 km après la sortie 36 pour Pont, direction Niort et Paris. Et puis l'arrivée en Île-de-France, attention, il y a du monde hein, pour ce matin. C'est traditionnel, le mardi, on sait que c'est toujours un jour très circulé, avec en moyenne 40 minutes de plus qu'en temps normal pour aller de la du péage de Saint-Arnoult jusqu'aux portes sud, porte d'Orléans, porte d'Italie. Et puis près d'une heure de plus hein, si vous optez pour la nationale 118, un petit peu perturbée tout au long du parcours direction la porte de Saint-Cloud. Voilà, donc attention à ces infos. Et puis l'arrivée à Nantes est un peu ralentie aussi. Bon, cela dit, ce ne sont que 5 minutes de retenue, mais ça mérite quand même d'être souligné. Vous allez être ralenti au niveau de la sortie 25 à La Chapelle-sur-Erdre. Dans un instant, Charles-Élie Couture sera notre invité à l'occasion de la sortie de son nouvel album consacré à l'environnement. Il nous parlera de son engagement et de ce 27e opus dans lequel il collabore avec Jean-Louis Aubert, Angélique Kidjo, Yannick Noah ou encore Kali. On le retrouve dans 3 minutes après Huey Lewis.

0: 8h et tout juste 20 minutes, il est temps de retrouver notre invité, un artiste aux multiples talents engagé pour la planète.
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2: Et c'est un grand monsieur qui est à mes côtés, quel plaisir. Bonjour Charles-Élie Couture.
3: Bonjour.
2: On est vraiment ravis de vous recevoir en effet à l'occasion de ce nouvel album, Projet Bleu Vert, premier album de duo, un album singulier, à votre image, je dirais même un album concept.
3: Oui, en fait, j'avais envie de faire découvrir ou redécouvrir des chansons que j'ai écrites, inspirées par les questions de l'environnement, et plutôt que de le faire tout seul, je l'ai fait avec une dizaine de mes amis artistes, plus un poème de Paul Watson que j'ai mis en musique.
2: Effectivement, pour ce 27e album dédié à l'écologie, vous vous êtes très bien entouré de Yannick Noah à la béninoise Angélique Kidjo ou encore Jean-Louis Aubert, Kali et puis votre fille Yamé Couture. Vous reprenez avec eux des chansons qui ont jalonné votre parcours et qui ont pour point commun quelque chose qui vous a toujours préoccupé, l'environnement.
3: En fait, depuis que j'étais gamin, j'ai été élevé avec l'idée qu'on est les invités de la terre et qu'on ne peut pas aimer les hommes sans aimer la nature qui nous accueille. Et donc, chaque fois que l'homme abuse de son pouvoir dominant, puisque faut pas oublier que c'est seulement 3% des terres qui sont cultivées et que ces 3%-là suffisent à polluer tout le reste. Donc, notre devoir d'être humain, il est d'être à l'écoute du mal qu'on fait, entre guillemets. Quand on abuse de son pouvoir, la seule manière que la nature, comme tout être asservi, a pour se faire entendre, c'est la révolte. Et quand la nature se révolte, eh ben, ça donne ce qui se passe actuellement, et c'est terrible.
2: Et vous croyez au pouvoir des chansons, Charles-Élie Couture, et plus globalement au pouvoir de l'art ?
3: Je crois que chacun doit agir en fonction de ce qu'il sait faire. Comme j'ai plus l'âge, si je puis dire, de grimper aux arbres et d'aller distribuer la nourriture en trop jetée par les grandes surfaces, bah, je manifeste au moins ma solidarité avec ceux qui le font. J'ai l'habitude de dire que être un artiste c'est bien, mais être un homme c'est mieux.
2: Et pour qu'on comprenne bien à quel point votre engagement est sincère et cohérent, Charles-Élie Couture, il faut préciser que les bénéfices de cet album, Projet Bleu Vert, seront reversés à France Nature Environnement.
3: C'est la plus grande fédération en France qui regroupe plus de 6000 associations et qui fait un travail formidable sur le terrain.
2: Charles-Élie Couture, on va faire une petite pause trafic et musique avec évidemment un extrait de ce nouvel album, Chanson de la Petite Rivière, duo dans lequel vous êtes en bonne compagnie.
3: Ah oui, je chante ça avec ma fille Yamé.
2: À tout à l'heure.
3: Une rivière.

0: chanson de la petite rivière, le nouveau single de Charlie Lee Couture avec sa fille Yamé. Le chanteur et compositeur est notre invité. On le retrouvera juste après notre point trafic de 8h30 pour leur petite pause et la musique de This Is.
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1: À 8h30, pas de changement par rapport à notre dernier point trafic. Ça coince toujours à Bordeaux, à Nantes, à Paris, mais de façon tout à fait traditionnelle hein, pour un matin à cette heure-ci. J'ajoute quand même qu'il y a un poids lourd en panne sur l'autoroute A10 dans le sens Bordeaux-Paris. C'est au kilomètre 453. Le camion qui est en panne entraîne la neutralisation de la voie de droite et de la bande d'arrêt d'urgence. Donc vous ne roulez que sur la voie de gauche quand vous arrivez là. Le kilomètre 453 de l'A10, c'est 8 km après la sortie 36 pour Pont, direction Sainte, Niort et Paris.
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1: Et comme prévu, nous allons tout de suite retrouver notre invité, Charles-Élie Couture, toujours au micro de Virginie Decorte.
2: Charles-Élie Couture, sur le 107.7, vous le savez, on s'adresse principalement à des voyageurs, à des conducteurs. Quel rapport, vous avez avec la route?
3: Ah, j'ai écrit des chansons sur la route. Disons que moi-même, j'adore me faire conduire, en l'occurrence autant. Le reste de ma vie, je le passe en étant responsable et en ayant une empreinte prise sur mon existence. Autant quand je suis dans un véhicule, je conduis bien sûr, mais j'avoue que je panique beaucoup aujourd'hui, vu la puissance des véhicules, la taille de ce qu'ils sont et l'espèce de perte de qualité dans la conduite d'autrui. Je trouve que les gens conduisent moins bien qu'à une époque. Ils sont très assistés par l'intelligence artificielle ou celle qui équipe leur véhicule, et ça j'avoue que ça m'angoisse. Donc ce qui fait que quand j'ai l'occasion, je mets plutôt passager que conducteur dans le cadre de la conduite. Mais écouter de la musique en bagnole ou des émissions qui vous parlent, je trouve ça le meilleur endroit pour écouter la radio, c'est vraiment la bagnole.
2: Charles-Élie Couture, en plus de cet album et des concerts que vous donnez, je sais que vous menez d'autres projets, ce n'est pas l'inspiration qui manque. Qu'est-ce qui vous titille le plus en ce moment? Projet de livre, exposition, les deux?
3: Alors, cette année, j'ai sorti, avant la sortie de l'album, j'avais sorti un livre qui s'appelait Manhattan Gallery, qui racontait une cinquantaine de personnages que j'avais croisés quand j'avais ma galerie à New York. Et aujourd'hui, je suis dans un autre domaine, puisque je viens de terminer l'écriture d'un conte pour enfants, qui est d'ailleurs un conte écologique, qui raconte l'histoire d'un grand arbre, etc., etc.
2: Pour vos petits-enfants, mais pas que.
3: Voilà, exactement, qui sont dédiés à mes quatre petits-enfants.
2: Et ça va s'appeler comment?
3: Ça s'appelle Mayoc, la légende.
2: Je rappelle que votre nouvel album de duo Projet Bleu Vert est disponible.
3: Je veux juste préciser que la pochette est aussi un duo, puisqu'elle a été réalisée par mon ami Michel Granger, qui avait fait des pochettes pour Jean-Michel Jarre et qui a réalisé là une pochette absolument magnifique.
2: J'avoue.
3: Et le disque lui-même est fabriqué en bio-vinyle, qui est un vinyle à base d'algues et biodégradable. Mais ça ne se dégrade pas sous votre sillon, rassurez-vous.
2: Un album bio de A à Z. Hein, donc.
3: Voilà.
2: Un grand merci, Charles-Élie Couture, d'avoir voyagé avec nous.
3: Salut à vous.
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0: Le duo Brigitte à 8h37. Pas beaucoup de difficultés hein, sur la route, du monde avant d'arriver à Bordeaux, du monde avant d'arriver à Nantes ou à Paris, mais dans l'ensemble les choses vont plutôt bien. On verra comment ça évolue dans un petit instant. Je vous propose de continuer le voyage en musique avec Louisa et avec les Pussycat Dolls dans une minute. Et le prochain point trafic, ce sera à 9h moins le quart.
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1: À 9h moins le quart, un sanglier errant vient de faire son apparition du côté de l'A87. L'autoroute A87 vous permet d'aller de La Roche-sur-Yon jusqu'à Angers. Et l'animal a été vu entre Cholet et Angers autour du kilomètre 10. Donc méfiez-vous face à la présence de cet animal qui peut se rendre sur les voies, quel que soit le sens de circulation. Prudence, direction Angers comme direction Cholet et La Roche-sur-Yon. En dehors de ça, le trafic s'écoule très bien. On a même droit à quelques belles éclaircies pour ce matin. Un petit peu de monde avant d'arriver à Nantes, à l'extrémité ouest de l'A11. Vous voyez qu'il y a 5-6 minutes un peu ralenti à partir du secteur de la sortie 25, La Chapelle-sur-Erdre. Un petit quart d'heure ralenti aussi avant d'arriver à Bordeaux, sur une rocade bordelaise où il y a un petit peu de monde. Donc les derniers kilomètres de la 10 sont ralentis à partir de la sortie 42 en Barès-Saint-Loubès. Et puis le trafic augmente encore en Île-de-France. Il y a à peu près 100 km de bouchons cumulés supplémentaires chaque heure, hein, depuis 7h ce matin. On arrive désormais à 442 km de bouchons cumulés. C'est pas mal. Et c'est vrai que ça entraîne du coup des temps de parcours supérieurs à la normale. Si vous allez vers la porte de Saint-Cloud via la Nationale 118, attention, c'est là que c'est le plus compliqué. Il vous faudra 1h45 pour arriver à la porte de Saint-Cloud depuis le péage de Saint-Arnoult, la Nationale 118, qui est très très chargé actuellement. Comptez en revanche 35 minutes de ralentissement vers les portes d'Orléans et d'Italie via la 6A ou la 6B. On continue en musique. Il y aura à 9h un nouveau point sur l'info, sur vos conditions de circulation aussi. On va voir comment elles évoluent. Passé 9h, on commencera à sortir peu à peu de l'heure de pointe et on verra le trafic a priori se calmer un petit peu. On va regarder tout ça de très près, mais pour l'instant, je vous laisse en musique. Voici Charlie XCX.

8h tout juste 57 minutes. On a le temps d'écouter encore la musique de Flo de la Vega et on se retrouvera juste après pour l'info, la météo et le trafic. Trafic toujours ralenti, mais de moins en moins. Avant d'arriver à Bordeaux, ainsi que du côté de Nantes à Paris, en revanche, statu quo, il y a encore beaucoup de monde sur toute la région parisienne en ce moment.

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1: Garde à vue prolongée de 24 heures pour Patrick Bruel. Le chanteur de 67 ans est entendu dans les locaux de la police judiciaire de Paris depuis hier matin. Les enquêteurs l'interrogent sur les dénonciations de trois femmes pour des viols ou agressions sexuelles qui auraient été commis en 1997, 2000 et 2001. On a également appris ce matin que deux nouvelles plaintes pour viol allaient être déposées à l'encontre de Patrick Bruel la semaine prochaine. Gérald Darmanin et Laurent Nunez auditionnés au Sénat dans 30 minutes. Les ministres de la Justice et de l'Intérieur répondront aux questions des sénateurs relatives au traitement de plusieurs plaintes et signalements pour viol sur mineur dont Jérôme Barella faisait l'objet. Le principal suspect du meurtre de la petite Liana, 11 ans, n'a jamais été ni entendu ni placé en garde à vue. Certaines plaintes ayant même été classées sans suite. La mère d'une mineure dont la plainte est restée en attente fait d'ailleurs savoir ce matin qu'elle va porter plainte contre l'État. Et puis à noter qu'à 11h30, le Premier ministre Sébastien Lecornu réunira à Matignon ses ministres concernés par l'affaire. Une nouvelle personnalité en lice pour 2027, le maire PS de

0: Antoine Karim Bouamrane annonce ce matin être candidat pour la prochaine présidentielle. Il se présente comme un candidat ancré dans le réel qui fédère la gauche non mélenchoniste. À 53 ans, il avait été cité comme possible premier ministre d'un gouvernement d'union nationale après les législatives de 2024. Interruption des hostilités entre Israël et l'Iran après une série de frappes hier et avant-hier. Le calme semble revenu. Chaque camp menace toutefois l'autre de représailles en cas de nouvelle attaque. Les frappes des dernières 48 heures étaient les premières depuis la trêve conclue il y a 2 mois. Enfin, en football, la victoire des Bleus hier soir en match amical contre l'Irlande du Nord. Victoire 3-1. On retrouvera l'équipe de France mardi prochain à 21h pour son premier match dans la Coupe du Monde. Ce sera face au Sénégal. 9h02. Prochain rendez-vous avec l'actu à suivre tout à l'heure à 10h. On fait maintenant un nouveau point sur vos conditions de circulation. Elles arrivent dans un instant, après quelques mots de météo. Météo plutôt calme pour ce matin, sauf si vous vous trouvez en Bretagne ou encore du côté de la Normandie. On a aussi eu quelques petites gouttes du côté de la Vendée là tout à l'heure. Alors, les pluies, a priori, ce matin devraient s'installer sur la Bretagne, les Pays de la Loire et la Normandie. Quelques pluies aussi sur le Haut-Rhin et qui se calmeront dans le courant de l'après-midi. Les pluies qui persisteront cet après-midi devraient concerner la Normandie et la Bretagne. Partout ailleurs, donc, on alternera entre nuages et éclaircies. Si on a quelques très franches éclaircies ce matin, elles seront peut-être un petit peu moins marquées cet après-midi. Pour ce qui est des températures, on est actuellement entre 15 et 17 degrés sur nos régions. Et puis cet après-midi, au meilleur de la journée, on devrait relever sous abri 17 degrés à Alençon, 22 à Bordeaux et entre les deux, 20 degrés à Paris et 21 degrés à Strasbourg. Sachez d'ores et déjà que le week-end prochain s'annonce extrêmement ensoleillé. Samedi et dimanche, c'est du plein soleil pour tout le pays.
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0: L'infotrafic à 9h03 avec sur l'autoroute A87 la présence d'un sanglier errant qui a été repéré entre Cholet et Angers. Au kilomètre 10 de cette A87, il vous faut être prudent dans les deux sens, que vous alliez direction Cholet ou direction Angers, car on ne sait jamais, bien sûr, l'animal peut traverser la chaussée à tout moment. Ceci étant dit, on a sur l'autoroute A10 dans le sens Paris-Bordeaux, dans la sortie numéro 33 La Rochelle-Niort, une voiture qui est en panne et un patrouilleur qui doit se rendre sur place. On a aussi un dépanneur qui doit intervenir d'un instant à l'autre. Aux portes de Bordeaux, ça va mieux. Il y a encore 7-8 minutes de ralentissement après la sortie 42 en Barès-Saint-Loubès. Donc ça va vraiment de mieux en mieux. Même chose aux portes de Bordeaux. Aux portes de Nantes, à l'extrémité ouest de la 11. Il n'y a plus grand-chose. 2-3 petites minutes de retenue. Ce sera très bientôt un mauvais souvenir. En revanche, en Ile-de-France, les ralentissements sont toujours bien installés. 443 kilomètres de bouchons cumulés. Et il faut savoir que si vous vous rendez en direction du périphérique parisien, faudra compter 40 minutes de plus qu'en temps normal en moyenne pour aller jusqu'aux portes d'Orléans et d'Italie. A6A, A6B bien chargé pour ce matin, mais rien à voir avec la nationale 118 direction la porte de Saint-Cloud, qui elle est complètement saturée avec beaucoup de monde et 1h15 de bouchons à traverser. Donc à partir du secteur des Ulysses, il n'y a pas beaucoup de répit jusqu'à la porte de Saint-Cloud sur cette nationale 118 qu'il vaut mieux éviter ce matin dans la mesure du possible.
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1: À 9h15, il n'y a plus de ralentissement avant d'arriver à Nantes, mais attention si vous êtes sur l'autoroute A11 en direction d'Ancenis et de Nantes, une fois passé Angers, kilomètre 297, il y a un piéton qui a été repéré sur la chaussée. On est au-delà de la sortie 19 Beaupréau, kilomètre 297 en direction de Nantes. Dans l'autre sens de circulation, le sens Nantes-Paris dans la traversée d'Angers, précisément entre les sorties 17 et 16, Angers-Ouest et Angers-Nord, kilomètre 268, là il y a sur la chaussée divers obstacles et la présence d'une fourgonnette à l'arrêt sur un refuge. Donc attention lorsque vous arrivez là, hein, pensez à bien lever le pied et sachez qu'il y a un patrouilleur David qui s'apprête à intervenir d'un instant à l'autre. Attention. En ce qui concerne l'autoroute A83, sinon cette autoroute qui vous permet d'aller jusqu'à Nantes en provenance de Niort, eh bien il y a au kilomètre 138, donc 5 kilomètres après la sortie 11 pour Niort Est, la présence d'une fourgonnette en panne. Attention. Et en ce qui concerne l'autoroute A10, deux infos. Tout d'abord, dans le sens Paris-Bordeaux, dans la sortie 33, une voiture en panne dans la sortie 33 La Rochelle-Niort, donc au kilomètre 379 de cette A10 direction Bordeaux. Et puis l'arrivée à Bordeaux toujours un peu ralentie, mais c'est vraiment pas grand chose, hein. On parle de 7-8 minutes seulement, voilà. Donc attention, cela dit, la rocade reste bien chargée. Et dans les deux sens, une toute dernière info, puisqu'elle me parvient, je vous la présente, il s'agirait de deux chiens errants repérés tout à l'heure entre Chartres et Le Mans sur l'A11 au kilomètre 133, plus précisément entre la sortie 5 La Ferté-Bernard et la sortie 6 Conneret, kilomètre 133 de l'A11. Ces deux chiens errants qui peuvent traverser la chaussée, donc attention que vous rouliez direction Chartres et Paris ou direction Le Mans et Angers. Pitbull et Kesha pour un titre survitaminé à 9h17, voici Timber.

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1: Et pour poursuivre en musique, il y a DNCE, Clan à suivre également. Et un prochain point trafic qui se prépare, ce sera pour 9h30 avec une bonne nouvelle. Il n'y a plus de véhicules en panne dans la sortie La Rochelle-Niort sur la 10.

0: Il est 9h30, allez, c'est l'heure du trafic.
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0: 9h31 et attention si vous êtes en ce moment sur l'autoroute A11 dans le sens Nantes-Paris. Divers obstacles signalés sur la chaussée dans la traversée d'Angers. On est au kilomètre 268 entre les sorties 17 Angers-Ouest et 16 Angers-Nord. Direction Le Mans et Paris, prudence donc, d'autant qu'il y a dans ce même secteur une fourgonnette en panne et un dépanneur qui vient d'arriver sur place et qui débute son intervention. L'A11 sinon dans l'autre sens avec la présence de deux chiens errants repérés entre Chartres et Le Mans, direction Nantes et Angers, au kilomètre 133, c'est-à-dire 3 kilomètres après la sortie 5 pour la Ferté-Bernard. Cela dit, ces animaux peuvent traverser la chaussée à tout moment et donc il convient d'être attentif aussi en direction de Chartres et de Paris. À noter également, en direction de Nantes, une fois passé Angers, la présence d'un piéton sur la bande d'arrêt d'urgence, repéré au kilomètre 297, donc après la sortie 19 Beaupréau. En ce qui concerne la 83, cette autoroute qui vous amène à Nantes depuis Niort, il y a au kilomètre 138 une fourgonnette en panne, 5 kilomètres après la sortie 11 pour Niort Est, kilomètre 138. Et par ailleurs, du côté de Bordeaux, nous avons un ralentissement qui a tendance à augmenter pour ce matin. Les derniers kilomètres de l'autoroute A10 qui se font au ralenti, comptez un quart d'heure de retenue. Si vous roulez en direction de la rocade bordelaise, les difficultés commencent après la sortie 42 en Barès-Saint-Loubès. À l'autre bout de la 10, il y a l'Île-de-France. Une Île-de-France où le trafic est en très net baisse. Mais malgré tout, il y a quand même à vous signaler des temps de parcours supérieurs à la normale. Ça va beaucoup mieux sur la Nationale 118 en direction de la Porte de Saint-Cloud. Il y a quand même encore, à l'heure qu'il est, une demi-heure de retenue hein, entre les Ulis et la Porte de Saint-Cloud. Comptez sur 35 minutes de plus qu'en temps normal aussi si vous allez vers les portes d'Orléans et d'Italie via la 6A et la 6B ce matin.
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0: Dans un instant, nous retrouverons notre consultant juridique, Maître Éric Decaumont, avocat spécialisé dans le code de la route. Avec lui, nous réviserons les règles de mobilité pour les personnes en fauteuil roulant. Sur quel type de voie peuvent-elles se déplacer? Réponse à suivre dans l'automobile et la loi, juste après Calogero.
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0: C'était Calogero. Avant de continuer en musique et avec un nouveau point trafic d'ici une dizaine de minutes, on retrouve tout de suite notre invité, notre consultant juridique pour parler déplacement des personnes à mobilité réduite. Voici l'automobile et la loi avec Francine Thomas.
1: Bonjour Maître de Comand.
2: Bonjour à toutes et à tous.
1: Est-ce qu'on peut emprunter les pistes cyclables, voire les voies de circulation, avec un fauteuil roulant ?
2: Eh bien, heureusement, oui. Et pourquoi je dis heureusement oui ? Parce que ça n'a pas toujours été le cas.
1: D'accord.
2: Figurez-vous qu'en 2019, vous m'auriez posé cette question, on était déjà ensemble.
1: Oui, tout à fait, Maître.
2: Et je vous aurais répondu non. Ce n'est pas autorisé, ça n'a pas le droit d'aller sur les trottoirs, sur les pistes cyclables. Ça ne peut aller que sur la route, un véhicule pour personne à mobilité réduite.
1: Donc avant 2019, c'était que la route.
2: Que la route.
1: D'accord.
2: Ce qui est pas forcément l'endroit le plus sûr.
1: Bah non, c'est ça.
2: Parce que ça roule pas très vite, parce que c'est pas protégé, il n'y a pas de carrosserie, parce que c'est une personne par définition fragile. C'était quand même insensé. Aujourd'hui, je suis heureux de vous dire que, effectivement, ça a complètement changé, et que désormais, là, au jour d'aujourd'hui, les personnes à mobilité réduite dans des fauteuils roulants, quel qu'en soit le mode de propulsion, sont autorisées à aller sur les trottoirs, dès lors qu'ils ne dépassent pas le 6 km/h.
1: D'accord.
2: Sur les pistes cyclables, parmi les vélos et autres engins de déplacement personnel, etc., etc., sans aucune restriction.
1: Donc c'est aux vélos de patienter derrière les fauteuils roulants s'ils vont plus vite.
2: De les doubler et ils ne seront pas retardés très longtemps, d'autant plus que sur une piste cyclable, attention, le fauteuil roulant n'est pas limité à 6 km/h.
1: Oui.
2: Donc il pourra atteindre sa pleine vitesse, ce qui au demeurant ne sera pas 50 km/h, bien sûr. Et dernière chose, les fauteuils roulants conservent un droit absolu à circuler parmi les voitures, sur la route, en ville, comme en dehors des agglomérations.
1: À l'exception, j'imagine, des voies rapides et des autoroutes, Maître.
2: Bien évidemment, oui. Vous avez totalement raison de le rappeler. Effectivement, les voies rapides et les autoroutes sont interdites aux vélos, aux engins de déplacement motorisés personnels et aux fauteuils roulants dans leur propre intérêt. Parce que, bien entendu, là, il y a des véhicules qui roulent vite. En tout cas, je suis très heureux et très fier de dire sur cette antenne que au jour d'aujourd'hui, ça a été confirmé il n'y a pas si longtemps que ça, hein, il y a un droit absolu à partager les pistes cyclables. Et c'est quand même la moindre des choses que ça a été autorisé. C'était une aberration que jusqu'à présent on dise, bah écoutez, allez prendre vos risques au milieu des voitures sur la chaussée, venez pas perturber nos chers cyclistes. Non, franchement, c'était pas sérieux.
1: Merci Maître de Comand, et pour retrouver sans cesse de nouvelles informations sur nos droits d'automobiliste, il y a votre site internet et l'adresse c'est maître-de-comand.fr. À bientôt Maître.
2: À très bientôt.
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0: Allez, il est temps de poursuivre avec un petit peu de musique. Après une courte pause, nous retrouverons Tina Turner pour GoldenEye. Et on se retrouvera juste après pour revenir à vos difficultés de circulation. Attention à ce petit quart d'heure hein, avant d'arriver sur la rocade bordelaise en ce milieu de matinée.
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1: 9h44 et quelques petites difficultés à vous signaler sur pas mal des axes sur lesquels vous roulez en ce moment. Il n'y a rien de trop méchant, mais il faut quand même rester attentif. Par exemple, si vous êtes sur l'autoroute A11, sachez qu'entre Nantes et Paris, dans la traversée d'Angers, on a toujours divers obstacles sur les voies au kilomètre 268. Ceci étant, la fourgonnette qui était en panne dans le secteur a pu être évacuée. Kilomètre 267, on va vite revenir à un trafic normal. Dans cette traversée d'Angers, 2 km après la sortie 17 Angers-Ouest, direction Le Mans et Paris. Ensuite, pour rester sur l'A11, mais l'A11 dans l'autre sens, le sens Paris-Nantes, on le rappelle, 2 chiens errants ont été repérés tout à l'heure entre 3 km après la sortie 5, La Ferté-Bernard, donc en direction du Mans, kilomètre 133, et puis au kilomètre 297, au-delà d'Angers, en direction d'Anceny et de Nantes, après la sortie 19 Beaupréau, il y a un piéton qui a été vu sur la bande d'arrêt d'urgence. Et donc là aussi, forcément, il faut rester particulièrement attentif. On prend l'autoroute A10 maintenant, l'autoroute Paris-Bordeaux. Dans la sortie 26 pour Châtel-Renaud, une voiture est en panne, donc attention. Et puis, vous allez voir que le bouchon aux portes de Bordeaux a plutôt tendance à augmenter en ce moment. Il s'agit de rester prudent donc face à ce coup de frein assez marqué d'un petit quart d'heure, même 17 minutes avant d'arriver à Bordeaux. Ça coince après la sortie 42 en Barès-Saint-Loubès. L'autoroute A19 maintenant, fourgonnette en panne entre Sens et Orléans en direction d'Orléans. Méfiez-vous, dans la sortie 7 pour Pithiviers, il y a un dépanneur qui a été appelé sur les lieux. Et puis dernière info à vous communiquer, nous partons en direction de la Normandie au nord du Mans, direction Alençon. Direction Rouen sur l'A28, dans la sortie 20 pour Mamers, il y aurait un cône de signalisation renversé sur les voies. Et on poursuit avec l'excellent Warren G tout de suite. Et puis, bien évidemment, je reviens à vos conditions de circulation dès qu'elles se dégradent.

Michel Berger, on va continuer avec un petit peu de musique. 9h54, The Avner et Adi Oasis à suivre dans les minutes qui viennent. Pour ce qui est du trafic, ça va mieux en Île-de-France. Il y a quand même encore 25-30 minutes de plus que lorsque le trafic est fluide hein, pour atteindre le périphérique parisien pour ce matin. Il y avait du monde, c'est un mardi matin, c'est assez traditionnel. Hein. On va continuer donc avec un peu de musique et je vous retrouve à 10h très précisément.

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1: Gérald Darmanin et Laurent Nunez auditionnés en ce moment au Sénat. Les ministres de la Justice et de l'Intérieur répondent aux questions des sénateurs de la Commission des lois. Questions relatives au traitement de plusieurs plaintes et signalements pour viol sur mineur dont Jérôme Barella faisait l'objet. Le principal suspect du meurtre de la petite Liana, 11 ans, n'a jamais été ni entendu ni placé en garde à vue. Certaines plaintes ayant même été classées sans suite. La mère d'une mineure dont la plainte est restée en attente fait d'ailleurs savoir ce matin qu'elle va porter plainte contre l'État. Garde à vue prolongée de 24 heures pour Patrick Bruel. Le chanteur de 67 ans est entendu dans les locaux de la police judiciaire de Paris depuis hier matin. Les enquêteurs l'interrogent sur les dénonciations de 3 femmes pour des viols ou agressions sexuelles qui auraient été commis en 97, en 2000 et en 2001. On a également appris ce matin que 2 nouvelles plaintes pour viol allaient être déposées à l'encontre de Patrick Bruel la semaine prochaine. Une nouvelle personnalité en lice pour 2027. Le maire PS de Saint-Ouen, Karim Bouamrane, annonce ce matin être candidat pour la prochaine présidentielle. Il se présente comme un candidat ancré dans le réel qui fédère la gauche non mélenchoniste. À 53 ans, il avait été cité comme possible premier ministre d'un gouvernement d'union nationale après les législatives de 2024. Du football et la victoire des Bleus hier soir en match amical contre l'Irlande du Nord. Victoire 3-1. On retrouvera l'équipe de France mardi prochain à 21h pour son premier match de la Coupe du Monde. Ce sera face au Sénégal. Par ailleurs, la FIFA confirme qu'un arbitre a bien été refoulé par les États-Unis. Omar Abdulkadir a été élu meilleur arbitre africain 2025. Il devait devenir le premier arbitre

0: somalien a officié en Coupe du Monde, mais la politique de Donald Trump en aura décidé autrement en lui refusant l'entrée sur le territoire américain après son atterrissage à Miami. Il disposait pourtant d'un visa en règle selon les autorités somaliennes. 10h02, prochain rendez-vous avec l'actualité à suivre dans une heure avec Charles Dodon. Pour l'heure, nous allons revenir à vos conditions de circulation. Elles arrivent dans un petit instant, juste après quelques mots de météo. Risque d'averses pour ce matin sur la Bretagne, la Normandie, les Pays de la Loire. Des averses qui devraient se cantonner à ces régions dans le courant de l'après-midi, même si elles devraient se calmer un petit peu du côté des Pays de la Loire. Pour ce qui est du reste du pays, eh bien, ce sera plutôt une alternance entre nuages et éclaircies. On a encore de belles éclaircies à l'heure qu'il est. Le ciel pourrait s'assombrir un petit peu dans le courant de l'après-midi. En tout cas, les températures pour ce matin hésitent entre 17 et 19 degrés. Et cet après-midi, au meilleur de la journée, nous aurons 17 degrés à Alençon et jusqu'à 22 à Bordeaux, en passant par 20 à Paris et 21 à Strasbourg.
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0: Il est 10h passé de 3 minutes et attention si vous êtes sur l'autoroute A10 en ce moment dans le sens Paris-Bordeaux, dans la sortie 26 Châtellerault Nord, kilomètre 271, il y a une voiture en panne et un dépanneur qui a été appelé sur les lieux, qui est même arrivé sur place il y a un petit peu moins de 10 minutes. Voilà, donc attention à cette intervention en cours dans la sortie 26 de l'A10 pour vous qui roulez en direction de Poitiers et de Bordeaux. À noter sinon pour vous qui êtes en ce moment du côté de l'autoroute A19, la présence entre Sens et Orléans, direction Orléans, d'une fourgonnette en panne dans la sortie 7 pour Pithiviers. On est au kilomètre 100 de cette autoroute A19. Et puis sur l'A28, deux infos à vous donner. L'A28 tout d'abord entre Tours et Le Mans. En direction de la Normandie, kilomètre 67, une fourgonnette en panne. Vous ne roulez que sur la voie de gauche car elle occupe la voie de droite et la bande d'arrêt d'urgence. Et puis plus loin, ça c'est une fois que vous aurez passé Le Mans, direction Alençon, direction Rouen, dans la sortie 20 pour Mamers, il y a un cône de signalisation qui est renversé sur la chaussée et il y a un patrouilleur qui est sur place. C'est Pierre qui vient d'arriver sur les lieux et qui peut donc désormais intervenir. Attention, puisqu'il doit se rendre sur les voies pour repositionner ce cône. Voilà donc pour les difficultés en cours. Tiens, une nouvelle info, c'est qu'à Châtellerault, sur la 10, tout va mieux. Il n'y a plus de voitures en panne dans la sortie 26. Voilà, donc un trafic qui a tendance à s'alléger un petit peu. Même chose d'ailleurs en Île-de-France, aux portes de Paris. Encore une petite demi-heure de ralentissement avant d'atteindre les portes sud et ouest de la capitale. Voilà, ça va donc un petit peu mieux qu'il y a une heure.
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0: Il est 10h05, merci d'être à l'écoute. Je vous laisse désormais en compagnie de Charles Dodon qui va vous accompagner jusqu'à 15h cet après-midi. Bonjour Charles.
2: Bonjour Charlotte, bonjour à tous. Effectivement, je prends le relais. Renan Luce également côté musique et puis on se retrouve au plus tard dans 10 minutes pour l'infotrafic.

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1: 10h15, ça roule très très bien en ce moment, pas de difficulté à vous signaler sur la totalité des autoroutes sur lesquelles vous roulez en ce moment. Retour à un trafic fluide d'ailleurs à l'approche de Bordeaux, hein, tout au bout de l'autoroute A10 pour vous qui souhaitez accéder à la rocade bordelaise. Une info quand même à retenir, on va dans les Pays de la Loire pour vous qui circulez en ce moment sur l'autoroute A28. Vous êtes en train de rouler entre Tours et Le Mans en direction du Mans, d'Alençon, de Rouen. On a un fourgon qui est en panne en ce moment, kilomètre 67. C'est après Château du Loir, la sortie numéro 26, et il y a une voie neutralisée, c'est la voie de droite, car ce fourgon est sur la bande d'arrêt d'urgence et empiète sur la voie de droite. Donc vous réduisez bien votre vitesse et vous vous décalez sur la voie de gauche. C'est donc, je le disais, un peu moins de 10 km après la sortie 26 Château du Loir. Et nous poursuivons tout de suite la route en musique avec Usher.
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1: Et cette information qui vous concernera au cours de la soirée qui vient et la nuit prochaine dans les Pays de la Loire à partir de 21h ce soir et jusqu'à demain matin. 6h au plus tard à Angers, les bretelles de liaison entre l'autoroute A11 et l'autoroute A87 seront fermées dans les deux sens pour réaliser des travaux d'entretien. Vous devrez suivre les déviations mises en place dans ce secteur.
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1: Il est 10h passé de 31 minutes, l'infotrafic vous est présenté tout de suite par Raphaël Bardona. Ça se passe bien en ce milieu de matinée, Raphaël?
2: Oui. Le micro c'est mieux. Oui, ça se passe extrêmement bien, ça roule bien partout. Il y avait juste cet événement sur la 28 au kilomètre 67 entre Tours et Rouen avec ce véhicule en panne 8 kilomètres après la sortie 26 Château du Loir. Il a été dépanné et la circulation est de retour à la normale. Vous pouvez à nouveau circuler sur les deux voies et dans le reste du pays tout simplement. Bah écoutez, tout se passe très très bien au niveau de la circulation.
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1: Elle revient 20 ans après Mon cœur, mon amour. La chanteuse Anaïs sera l'invitée de notre rendez-vous musical. Montez le son, rendez-vous après elle.

0: c'est moi.
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2: Comme promis, cette semaine, le 107.7 monte le son pour une chanteuse qui signe son grand retour à l'occasion d'un anniversaire. Christelle Molon nous en dit plus.
3: 20 ans après, nous avons le plaisir de retrouver Anaïs avec une nouvelle version de son tube.
4: Mon cœur.

0: Bonjour Anaïs.
1: Bonjour.
0: C'était donc en 2006 que le grand public vous découvrait avec cette chanson. C'était un extrait de votre premier album The Cheap Show. Cette chanson, pourtant, Mon cœur, mon amour, elle avait peiné finalement à l'époque à s'imposer auprès des radios notamment.
1: Et oui, on avait commencé à proposer aux radios une version. Mais je s'en foutais un peu. Et j'étais nommée en découverte scène aux Victoires de la Musique. Quand il y a eu cette énorme exposition et le public qui a complètement plébiscité le titre, là c'est rentré dans toutes les radios et c'est complètement fou ce qui s'est passé. Cette chanson, elle faisait plaisir aux gens parce que enfin on osait dire des choses. Et encore, c'est une des plus policées du spectacle. Mais effectivement, pour les radios, c'était un peu trop trash. Et le fait que le public, lui, le plébiscite, bah c'est super. Ça a fait un petit coup de fraîcheur, je pense, pour les gens. Et ça m'a fait plaisir du coup qu'on ait réussi à, entre moi et le public, à défoncer cette petite porte que les médias voulaient garder fermée.
0: L'album de Cheap Show ressort en vinyle. Le spectacle aussi revient en version anniversaire. Et donc cette nouvelle version de Mon cœur, mon amour, comment est-ce que vous l'avez retravaillée?
1: Alors je me suis dit que j'avais envie vraiment de faire une version un peu plus légère.

0: c'est que c'est le bon choix.
1: C'est bon signe. J'allais vous demander si vous travaillez aussi sur des nouvelles chansons, peut-être en prévision d'un nouvel album.
2: Là, je suis en écriture d'une comédie musicale qui s'est bien barrée, un peu trashou, évidemment. Mais voilà, je peux pas dire plus.
1: Bon. Une différence par rapport à il y a 20 ans, il y a le développement de tous les réseaux sociaux, dont les artistes se servent aussi beaucoup aujourd'hui pour communiquer avec leur public. Est-ce que c'est votre cas? Est-ce que c'est un virage que vous avez pris, si je puis dire?
2: Oh oui, moi j'essaie d'être présente un maximum. Après, comme je me suis faite absente assez longtemps des médias, j'ai beaucoup aimé écrire et être une petite souris dans les cafés et observer les gens. Donc quand d'un coup c'est moi qu'on a regardé, j'ai jamais fait ce métier pour la notoriété. J'ai gardé aussi un site internet tout bête, un iseeyourface.com, qui est un site à l'ancienne où les gens ont finalement de nouveau plaisir à y retourner parce qu'on apprend plein de choses et où je donne tous les liens justement YouTube, des réseaux.
1: Donc Anaïs in your face, si on traduit, ça fait
2: Anaïs dans ta face.
1: Voilà. En tout cas, on y retrouve les dates justement du Cheap Show. On va prendre plaisir effectivement à y aller et à réécouter évidemment cette nouvelle version 2026 de ce titre emblématique de Anaïs et
2: mon cœur.

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1: Et le retour de l'infotrafic à 10h45. On écoute dans un instant Jungle.
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1: 11h moins le quart sur le 107.7. Pas l'ombre d'une difficulté à vous signaler en ce moment sur votre trajet, quelle que soit l'autoroute sur laquelle vous roulez, quelle que soit votre direction, ça se passe actuellement très bien. On a fait très court et tant mieux, on poursuit la route tout de suite en musique avec Howard Jones.

La musique de Véronique Sanson sur le 107.7 en ce mardi 9 juin. On se retrouve dans quelques minutes à 11h précisément pour l'essentiel de l'actualité. La météo et le point complet sur vos conditions de circulation excellentes en ce moment. La musique de Chris Cab est à suivre juste après Ed Sheeran.

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1: Bonjour à tous, nous avions tous les éléments. Gérald Darmanin juge incompréhensible que Jérôme Barella n'ait pas été placé en garde à vue avant. Le ministre de la Justice est auditionné actuellement au Sénat. Liana, 11 ans, retrouvée morte jeudi dernier dans le Gers. Avant le drame, le principal suspect Jérôme Barella avait été visé par plusieurs accusations de viol et agressions sexuelles sur mineurs sans avoir été entendu par les autorités. Hier soir, des rassemblements se sont déroulés un peu partout en France pour dénoncer l'inaction de la justice contre les violences faites aux femmes et aux enfants. Et ce matin, on apprend que la mère d'une petite fille, Rosa, 11 ans, qui avait déposé plainte pour viol sur mineur contre Jérôme Barella, va déposer plainte contre l'État pour faute lourde. Le Conseil supérieur de la magistrature lui se défend et déplore le discrédit jeté sur des milliers de magistrats qui, je cite, travaillent sans relâche dans un contexte difficile. La garde à vue de Patrick Bruel, prolongée de 24 heures, le chanteur accusé de viol et d'agression sexuelle par plusieurs femmes est auditionné sur des faits qui concernent à ce stade 13 victimes, indique ce matin le parquet de Nanterre, alors que deux nouvelles plaintes ont été déposées pour viol visant Patrick Bruel. Donald Trump assure que la diplomatie américaine est, je cite, dans les derniers efforts en vue d'un accord avec l'Iran pour mettre fin à la guerre au Moyen-Orient. Le président américain a fait cette déclaration la nuit dernière et évoque un délai de 2 à 3 jours. Un mot de sport et de football, l'équipe de France va s'envoler demain pour les États-Unis. Les Bleus qui ont terminé leur match de préparation à la Coupe du Monde par une victoire face à l'Irlande du Nord hier soir 3-1. Le début du mondial, c'est jeudi soir avec Mexique, Afrique du Sud à 21h. On rappelle que l'équipe de France, elle affrontera le Sénégal pour son premier match mardi 16 juin. C'est la fin de ce Flash Info. Le retour à vos conditions de circulation, c'est dans un instant et ce sera juste après la météo. La météo de ce mardi 9 juin, ce matin, temps globalement calme avec toutefois pas mal de nuages quand même et potentiellement quelques ondées possibles sur la Bretagne et les pays de la Loire. Cet après-midi, on a de nouveau ce risque d'averse qui pourrait concerner le centre-val de Loire, encore les pays

0: la Loire et l'Île-de-France ailleurs. Temps globalement sec mais nuageux, c'est le cas notamment en Nouvelle-Aquitaine. Les températures au maximum cet après-midi, il faudra compter sur 18 degrés à Rennes, à Nantes, à La Rochelle, 19 degrés à Tours et à Paris, 20 degrés à Strasbourg, 21 à Bordeaux.
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0: 11h03, ça se passe toujours aussi bien sur votre route en cette fin de matinée. Trafic fluide sur toutes les autoroutes sur lesquelles vous roulez. Deux infos à retenir toutefois. La première, au départ de l'Île-de-France, direction Le Mans et Nantes, si vous roulez donc vers l'ouest. Un obstacle se trouve sur les voies, et plus précisément la voie de droite. On nous parle d'un coussin sur la voie de droite au kilomètre 28, juste après le péage de Saint-Arnaud. Olivier, le patrouilleur, est en train de se rendre sur place. Et puis, dans le Maine-et-Loire, si vous circulez cette fois-ci depuis Angers, direction Tours et Vierzon, au niveau de la sortie de Longué-Jumelles et d'une zone de travaux, il y a visiblement un cône dans cette zone de travaux qui vous gêne. Le patrouilleur est en intervention sur place, kilomètre 24, au niveau donc de Longué-Jumelles, la sortie numéro 2.
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0: Et la rue des Acacias, tout de suite, c'est chanté par Marc Lavoine. On aura également de la soul dans les prochains kilomètres. On se retrouve au plus tard à 11h15 pour l'infotrafic.

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1: Il est 11h15 et l'infotrafic vous est présenté tout de suite par Raphaël Bardonna.
2: Oui, et dans l'ensemble, ça roule très bien, pas de ralentissement. Uniquement cet événement, cet incident à signaler sur la 11 au kilomètre 28 entre Paris et Nantes. Vous roulez en direction de Nantes et 2 kilomètres après le péage de Saint-Arnoux. Cet obstacle sur la chaussée, sur la voie de droite, il s'agirait d'un coussin. Le patrouilleur Olivier se rend sur place. En dehors de ce coussin, tout se passe très bien sur les routes.
1: Et on écoute bien Rihanna tout de suite.
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1: Et les travaux qui vous concerneront au cours de la soirée et de la nuit prochaine en région Centre-Val de Loire. À noter qu'à partir de 20h ce soir et au plus tard jusqu'à 7h du matin, on aura la sortie Jouer les Tours, la numéro 24 de l'autoroute A10 qui sera fermée en direction de Paris pour réaliser des travaux sur un pont.
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La musique de Mylène Farmer, grand retour de Mylène Farmer après 4 ans d'absence avec ce titre. C'est à qui le tour. On va poursuivre la route en musique. On écoutera dans un instant Bruno Mars après Baya con Dios et puis on se retrouve au plus tard à 11h30 pour l'infotrafic.

0: Just Might, signé Bruno Mars, pour vous accompagner sur la route en ce mardi matin. L'info trafic tout de suite vous est présenté par Raphaël Bardonna.
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2: Et dans l'ensemble, ça se passe très bien, cet incident à signaler sur l'autoroute A87 dans les Pays de la Loire. Vous roulez entre Angers et La Roche-sur-Yon. Un accident a été signalé juste après la sortie 29 Les Herbiers. Et puis, on l'apprend à l'instant, ce piéton qui traînait sur la chaussée juste après le péage de Saint-Arnoult vient d'être retiré. Et dans l'ensemble, sinon, ça roule très très bien.
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0: Et cette semaine, dans votre rendez-vous Play Replay, retour sur un drame qui a marqué l'été dernier, près d'un an après l'incendie hors norme qui a frappé l'Aude. Le monde de Jamy s'interroge. Sommes-nous prêts face aux feux extrêmes? Un documentaire à découvrir sur France 5 après Angèle.

0: Balance ton quoi de la chanteuse Angèle. On se retrouve pour l'infotrafic dans 10 minutes au plus tard. Mais avant cela, place à Play Replay comme prévu, alors que l'été approche et que le risque d'incendie reste à surveiller de près. Retour sur celui qui a ravagé une partie de l'Aude l'an dernier, Mathilde Ferrière.
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3: La puissance du feu était tellement importante que la plupart de nos largages s'étaient vaporisés avant d'arriver par terre.
4: C'est de la folie. La vitesse, ça fait 3 minutes que ça a commencé.
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6: 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Heureusement qu'on a les Canadair.
7: J'ai pas le temps, monsieur. Faites demi-tour.
8: Oh, j'ai un gamin là-bas aussi.
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9: 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Mais là, comme je vous dis, on savait de suite qu'on n'allait pas pouvoir le contenir tout seul. C'est pour ça qu'on demande immédiatement des renforts, parce qu'on savait que le premier largage qu'on ferait ne pourrait pas être décisif.
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0: Et on écoute dans un instant Cat's Eye. Il y aura juste après Carlos Santana.
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1: Et Carlos Santana avec ce grand classique Maria Maria. On va se retrouver dans quelques instants pour l'infotrafic. Vous retrouverez d'ailleurs à ce sujet Raphaël Bardona pour vous présenter l'essentiel de l'infotrafic en cette fin de matinée. Ce sera après Gaëtan Roussel.
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1: Et avec un point à 11h46 sur vos conditions de circulation. Dans l'ensemble, ça se passe extrêmement bien, le trafic est fluide. Cet accident, cependant, confirmé sur l'A87 entre Angers et La Roche-sur-Yon, en direction de La Roche-sur-Yon, au kilomètre 79. Un accident avec une voiture qui se trouve sur la bande d'arrêt d'urgence, juste après la sortie 29, Les Herbiers.
2: Allez, on va poursuivre la route en musique tout de suite avec Prefab Spout.

Marie-Lise et Théodora. On va se retrouver à midi pour l'essentiel de l'actualité de ce 9 juin. Coup d'œil également sur la météo et puis le point complet sur vos conditions de circulation. Ça se passe vraiment très très bien en ce moment, en cette fin de matinée pour vous qui m'écoutez dans les Pays de la Loire, en région centre, en Nouvelle-Aquitaine ou en Île-de-France.

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1: Bonjour à tous, Sébastien Lecornu va tenter d'apporter des réponses à l'émotion et à la colère. Le Premier ministre réunit depuis une demi-heure plusieurs ministres et doit décider de nouvelles mesures pour la protection des enfants et contre les violences sexuelles après la mort de Liana, 11 ans, dans le Gers. Le principal suspect, Jérôme Barella, avait par le passé été visé par plusieurs accusations, dont l'une pour viol sur mineur et une plainte déposée en août 2025. Nous avions tous les éléments, a dit le ministre de la Justice. C'est Gérald Darmanin, auditionné par le Sénat ce matin. Il juge incompréhensible que Jérôme Barella n'ait pas été placé en garde à vue avant. L'avocat des parents de Liana prendra la parole à 17h tout à l'heure lors d'une conférence de presse. À noter qu'hier soir, plus de 60 000 personnes ont manifesté un peu partout en France, dont près de 3 000 à Paris, pour dénoncer l'inaction de la justice contre les violences faites aux femmes et aux enfants. La garde à vue de Patrick Bruel, elle est prolongée de 24 heures. Le chanteur accusé de viol et d'agression sexuelle par plusieurs femmes est auditionné depuis hier matin sur des faits qui concernent à ce stade 13 victimes, a indiqué le parquet de Nanterre. En parallèle de sa garde à vue, on a appris que plusieurs nouvelles plaintes pour viol et tentatives de viol vont être déposées contre lui. Au Moyen-Orient, la ville de Tyr, dans le sud du Liban, a été visée par un bombardement israélien après un appel à évacuer, indiquent les autorités libanaises, tandis que la télévision d'État iranienne annonce que deux militaires iraniens ont été tués hier par des frappes israéliennes en Iran. Donald Trump a assuré la nuit dernière que la diplomatie américaine était dans les derniers efforts en vue d'un accord avec l'Iran pour mettre fin à la guerre. Un mot de foot, les Bleus terminent leur match de préparation sur une bonne note. Victoire 3 hier soir face à l'Irlande du Nord. La France qui jouera son premier match à la Coupe du Monde mardi prochain contre le Sénégal. Le mondial, lui, débutera jeudi avec l'un des pays hôtes, le Mexique, contre l'Afrique du Sud. C'est la fin de ce Flash Info. Le retour à vos conditions de circulation dans un instant après votre météo. La météo de ce mardi 9 juin, temps bien globalement nuageux, hein, avec de la grisaille, des éclaircies, quelques ondées également possibles cet après-midi sur le centre, une partie des Pays de la Loire ou encore l'Île-de-France, mais sinon on devrait conserver ailleurs pas mal de nuages et de rares apparitions du soleil. Concernant les températures, pas plus de 17 degrés cet après-midi à Rennes et à Alençon, 18 à Paris et à Nantes, 19 à Strasbourg, 20 degrés à Tours, 21 à Bordeaux.
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1: Merci de nous avoir choisis pour vous accompagner sur la route en cette mi-journée. On s'intéresse tout de suite à l'infotrafic.
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1: Et ça se passe toujours aussi bien, vraiment pas de changement par rapport à notre dernier point il y a un quart d'heure, trafic fluide, il s'écoule vraiment

0: sans encombre en ce moment, quelle que soit l'autoroute sur laquelle vous roulez, quelle que soit votre direction. Alors, une info quand même qui nous est parvenue et qui va vous concerner en Ile-de-France, pour vous qui circulez en direction de Paris. Au niveau d'une zone de travaux, on est une vingtaine de kilomètres après le péage de Saint-Arnoult. Il y a visiblement un cône qui vous gêne au kilomètre 2 de l'autoroute A10. On est à l'approche de la sortie pour la Nationale 104 et nous avons actuellement le patrouilleur Olivier qui se rend sur place.
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0: Et le retour de l'infotrafic, c'est au plus tard à 12h15. On continue la route en musique tout de suite avec Serge Gainsbourg.

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1: Et à midi 16, tout se passe très bien dans vos conditions de circulation. Cet élément, cependant, confirmait un obstacle sur la chaussée, sur l'autoroute A10, en arrivant en région parisienne, entre Bordeaux et Paris, en direction de Paris. Il y a des cônes sur les voies. Le dépanneur, le patrouilleur Olivier, se rend sur place. Dans un instant, décarbonons la route arrive juste après Mentissa.

0: Laetitia et sa chanson d'amour, vos points sur vos conditions de circulation, c'est dans un petit quart d'heure. Place à votre rendez-vous Décarbonons la route. Cette semaine, Loïc Alzac, vous nous présentez une association basée à Saumur, dans le Maine-et-Loire. Elle a créé un jeu de cartes pour sensibiliser le public au déplacement durable.
1: Baptisé Saumur en chaussures, ce jeu de cartes s'inspire du Milboard avec un système d'objectifs qui allie pédagogie et stratégie. Mélissa Duval, directrice d'action auprès de la Jeune Chambre économique du Saumurois, à l'origine du projet.
2: C'est un jeu de société qui promouvoit de manière originale un mode de transport durable, bénéfique tant pour la santé que pour l'environnement. C'est un mélange entre le Milborn et Colomb de Catane. Les joueurs, du coup, vont pouvoir se déplacer à pied, à vélo ou en voiture pour arriver à réaliser des objectifs. Et pour pouvoir réaliser ces objectifs, ils vont devoir soit répondre à des questions, soit piocher des cartes et accumuler un certain nombre de ressources.
1: Comme de nombreuses villes moyennes, Saumur, troisième commune du Maine-et-Loire en nombre d'habitants, derrière Angers et Cholet, est confrontée à la problématique des déplacements du quotidien où la voiture est omniprésente. Mélissa Duval.
2: On a remarqué que les Saumurois utilisaient beaucoup leur voiture, même pour des petits trajets de moins de 5 minutes en voiture, alors que à pied ou même en vélo, en fait, le Saumurois est relativement accessible à vélo. Donc en fait, on est parti de ce constat-là que les Saumurois en fait avaient quand même l'envie de se déplacer un peu plus à pied ou à vélo, mais utilisaient quand même beaucoup leur voiture. Donc on voulait faire un jeu qui les sensibilise.
1: Imaginé avec le soutien de la ville, le jeu est accessible aux petits comme aux grands. Il est diffusé lors d'événements organisés par la mairie, mais également diffusé au sein du réseau Ogallo, le réseau de transport de l'agglomération. Imaginé par les bénévoles de la Chambre économique du Saumurois, il s'inscrit dans le cadre des initiatives menées chaque année par l'association. Anaïs Mottet, sa présidente.
3: Les projets qu'on mène dans le cadre de la Jeune Chambre, ils ont tous pour but de rentrer dans les objectifs de développement durable de l'ONU. D'où le côté décarbonation qui revient régulièrement, le côté accentuation sur le transport doux, en tout cas prise de conscience écologique, fait partie des projets récurrents.
1: Sensibilisé par le jeu, une approche plus ludique et plus accessible qui permet de toucher un large public. Récemment, l'ADEME, l'Agence de l'environnement et de la maîtrise de l'énergie, a soutenu deux jeux coopératifs baptisés Mobilimix et Playmobil. Leurs objectifs, inviter petits et grands à repenser la place des mobilités dans l'espace public en imaginant des déplacements plus adaptés et plus durables.
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0: Un point sur vos conditions de circulation, c'est dans quelques petites minutes. Avant ça, de la musique, évidemment, avec Air et Soul de Soul.
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2: Et à midi et 31 minutes, tout se déroule pour le mieux. Aucun incident, aucun événement à signaler sur les routes. Tout se passe pour le meilleur.
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2: Pour votre 12-14, un point sur vos conditions de circulation d'ici 15 minutes à 13h. Évidemment, vous le savez, c'est l'essentiel de l'actualité et la météo. Et tout de suite, de la musique avec Alain Bachung.

0: Alain Bashung et son titre osé, Joséphine, à 12h35 sur Radio Vinci. Autoroute, un point sur vos conditions de circulation, au plus tard à 12h45.
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0: Et cette info en plus, c'est dans les Pays de la Loire que ça va vous concerner ce soir à partir de 21h et jusqu'à demain matin 6h au plus tard. À Angers, les bretelles de liaison entre l'autoroute A11 et l'autoroute A87 seront fermées dans les deux sens pour réaliser des travaux d'entretien. Vous devrez suivre les déviations mises en place.
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0: Avant votre prochain point de circulation sur Radio 107.7, de la musique avec Tears for Fears, Mom and Mary Jean et Teddy Swims.
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1: Et à 12h47, rien de particulier à vous signaler, la circulation est fluide sur l'ensemble des autoroutes. Dans un instant, votre rendez-vous cinéma, c'est à voir. Thierry Chaise du magazine Première nous parlera notamment d'un documentaire réalisé par l'acteur Jérémy Régnier, un film très personnel autour du deuil de son ami, l'acteur Gaspard Ulliel. Les détails juste après Manon Lisa.

0: Manon, Lisa et son petit pêcheur. Tout de suite, c'est l'heure de C'est à voir, votre rendez-vous cinéma. Yvan Mouton est avec Thierry Chaise, rédacteur en chef du magazine Première, pour sa sélection de la semaine.
1: Deux films d'action sélectionnés par Thierry cette semaine. On commence par un documentaire. Il est signé Jérémy Régnier. Il se déroule en Arctique et il s'intitule D'un monde à l'autre, Thierry.
2: Ouais, je vois, j'ai été bouleversé par ce documentaire qui naît d'une tragédie. Jérémy Régnier était un ami très proche, même s'il l'exposait pas au grand public, parce que c'est quelqu'un de plutôt taiseux et discret, de Gaspard Ulliel. Et la mort soudaine de Gaspard Ulliel, cet accident de ski, a fait que ça l'a plongé vraiment dans une dépression. Il est parti vivre en Espagne, isolé de sa famille, et un jour, il a vu sur Instagram des vidéos d'un explorateur qui s'appelle Loury Lag. Ils ont commencé à échanger. Jérémy Régnier lui a confié ce qu'il vivait. Loury Lag lui a dit, écoute, moi je pense que pour t'en sortir, tu devrais m'accompagner dans une de mes expéditions. Et pourquoi pas venir filmer, ça te changerait l'esprit. C'est le récit de ce documentaire qui est à la fois le récit de ce voyage épique, parce que lui n'est pas préparé à aller dans des conditions inhumaines au sens premier du terme. Et tout ça, avec en voix off, eh bien, des textes qu'il a écrits où il évoque Gaspard Ulliel, son amitié, la difficulté de faire son deuil.
3: Un matin, mon téléphone a sonné. J'ai décroché et le monde s'est écroulé. Tu étais parti. Toi, mon meilleur ami.
2: Et ce mélange des gens-là se fait absolument merveilleusement. Ça dure 1h15, il n'y a pas une minute à couper. Moi, j'ai été vraiment très ému, inquiet pour lui. Ce qu'on m'aurait dit, c'est on a retrouvé une vidéo de Jérémy Régnier qui est mort sur place. J'aurais pas été surpris. Non, c'est assez troublant, ce film, mais c'est très beau.
1: De l'action toujours, mais boosté cette fois par les arts martiaux. Votre deuxième choix se porte sur un film asiatique intitulé The Furious.
2: Ah oui, alors l'action tient sur, allez, je peux le résumer, c'est un ticket de métro, quoi. Il y a un journaliste et puis il y a un homme muet dont la petite fille vient d'être enlevée enquête sur un réseau de trafiquants d'enfants. Ce qui se passe est vraiment ultra spectaculaire parce que si vous aimez les combats, les arts martiaux, toutes les stars du genre se sont donné rendez-vous. Il y a 1h53, on est scotché à son fauteuil. On comprend pourquoi ça s'appelle un art martial. Et ce film rend hommage aux arts martiaux.
1: Un justicier, donc, à la recherche de sa fille dans The Furious et l'aventure à moins 50 degrés dans D'un monde à l'autre. Les deux films sont en salle cette semaine, à retrouver également dans le magazine Première et sur première.fr.

0: Vernis Rouge et son titre La Fille à midi 56 sur Radio Vinci. Autoroute dans 4 minutes, votre point sur l'information, l'actualité et vos conditions de circulation. Juste avant ça, on finit en musique avec Lady Gaga.
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1: Bonjour à tous, une minute de silence sera observée cet après-midi à l'Assemblée nationale en ouverture des questions au gouvernement en hommage à Liana ainsi qu'à deux autres personnes. Liana, collégienne de 11 ans, retrouvée morte jeudi dernier dans le Gers. Le principal suspect, Jérôme Barrella, avait fait l'objet de plusieurs plaintes et signalements auprès de la justice, dont une pour viol sur mineur déposée en août 2025. Le ministre de la Justice, Gérald Darmanin, auditionné ce matin par le Sénat, a jugé incompréhensible que Jérôme Barrella n'ait pas été entendu ni placé en garde à vue. Sébastien Lecornu, lui, réunit plusieurs ministres à Matignon. Le chef du gouvernement doit décider de nouvelles mesures pour la protection des enfants et contre les violences sexuelles. Marine Le Pen annonce qu'elle soutiendra ces mesures, mais appelle à une vraie introspection dans le fonctionnement de la justice. La garde à vue de Patrick Bruel a été prolongée de 24 heures. Le chanteur accusé de viol et d'agression sexuelle par plusieurs femmes est auditionné depuis hier matin sur des faits qui concernent à ce stade 13 victimes, a indiqué le parquet de Nanterre. En parallèle de sa garde à vue, 3 nouvelles plaintes pour viol et tentative de viol vont être déposées contre lui. Donald Trump assure que la diplomatie américaine est dans les derniers efforts en vue d'un très bon accord avec l'Iran pour mettre fin à la guerre au Moyen-Orient. Le président américain évoque un délai de 2 à 3 jours. Un mot de sport et de football avec l'équipe de France qui s'en volera demain pour les États-Unis. Les Bleus qui ont terminé leur match de préparation à la Coupe du Monde par une victoire hier soir face à l'Irlande du Nord, 3-1. Triplé de Michael Olise. Le début du mondial, ce sera eh bien ce jeudi avec l'un des pays hôtes, le Mexique, qui recevra l'Afrique du Sud. Coup d'envoi heure française à 21h. C'est la fin de ce Flash Info. Le retour de l'infotrafic, c'est dans un instant après la météo. Avec cet après-midi, une alternance de nuages, d'éclaircies et quelques averses possibles en région Centre-Val de Loire, Pays de la Loire, mais aussi Île-de-France. Côté température, nous aurons cet après-midi au maximum 21 degrés à Bordeaux. Il fera 18 degrés à La Rochelle, 18 degrés à Nantes. On aura 18 aussi à Paris. Il fera 19 degrés dans l'Est à Strasbourg. Le minimum cet après-midi, 17 degrés pour Rennes.
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2: Et dans ce 12-14, justement, dans cette nouvelle heure, vous allez entendre parler de lecture, de littérature, avec un roman très singulier dans Marque-Page. On répondra aussi à vos questions d'autoroute et on parlera également avec Charles Dodon de Paris Sportif. Avant ça, on fait un point sur vos conditions de circulation.
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2: Avec cette information à 13h03, un chevreuil errant signalé entre Paris et Bordeaux sur la 10 en direction de Bordeaux, mais cependant dans les deux sens, comme il s'agit d'un chevreuil présent entre la sortie 34 Saint-Jean d'Angély et la sortie 35 Sainte.
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Amanda Bourneuf et son titre Oxygène à 13h08, à pas plus tard que 13h15, vous aurez vos infos, votre infotrafic, vos conditions de circulation. Avant ça, c'est Vanessa Paradis et The Police.

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1: Et à 13h15, vos conditions de circulation qui sont fluides dans l'ensemble, ça roule bien. Cette information à retenir cependant sur l'A10 en Charente-Maritime. Si vous roulez entre Paris et Bordeaux en direction de Bordeaux, un chevreuil errant, faites attention, il pourrait être sur les deux voies entre la sortie 34 Saint-Jean d'Angély et la sortie 35 Sainte. Le patrouilleur se rend sur place. Nous parlerons d'un roman très singulier dans quelques minutes dans Marque-Page, un conte sur la place des femmes. Le présage des oiseaux se déroule dans un royaume imaginaire et son autrice, Myriam Chérous, viendra nous le présenter. C'est juste après Zawi et Stéphane et leur morceau Love.

0: votre chronique marque-page tout de suite, nous recevons une autrice à l'imagination débordante. Myriam Chérous est au micro du 107.7 de Francine Thomas.
1: Bonjour Myriam Chérous.
2: Bonjour.
1: Au début du présage des oiseaux, page 26, la narratrice Eliria, qui est une reine, déclare « La paix n'est pas seulement le vœu de mes 15 ans, mais aussi la raison de chaque geste de ma vie ». Qu'est-ce que ça veut dire? Qui est Eliria?
2: Eliria, c'est une femme en fait qui s'est très tôt vouée à une cause, la cause de la paix, parce qu'elle vivait dans un royaume, alors ça se passe dans un monde imaginaire, dans un royaume qui était constamment attaqué, donc elle s'est engagée très tôt à défendre la paix. Et elle y est arrivée. Et au début du livre, tout est remis en question.
1: Oui, et dans ce livre, vous nous baladez entre plusieurs époques. Vous nous racontez la façon dont la paix a pu être scellée à un moment donné. Et puis ce qui va permettre petit à petit de comprendre pourquoi ça déraille. Et vous inventez totalement un monde à part entière. Vous avez une imagination débridée, Myriam Chérous.
2: Oui, je crois que l'imagination est souvent au pouvoir chez moi. Et dans ce livre-là, je me suis permis d'inventer complètement le monde dans lequel l'histoire se passe. Parce qu'au début, j'avais en tête une histoire. J'ai essayé de voir si elle pouvait coller à une période de notre histoire, au Moyen-Âge par exemple, mais je me suis très vite aperçue que ça allait être très compliqué, alors j'ai inventé ce qui allait autour.
1: Alors au centre du livre, il y a la place des femmes, celle qu'on leur accorde, celle qu'elles prennent, le crédit qu'on veut bien leur donner. Qu'est-ce que vous vouliez raconter en débutant ce conte?
2: Je voulais raconter l'histoire d'une femme qui, à un moment de sa vie, alors qu'elle croit avoir tout réussi, voit tout s'effondrer. Et comment elle va reprendre les rênes de sa vie et peut-être aller même au-delà de ce qu'elle avait réussi et atteindre sa véritable souveraineté.
1: Le présage des oiseaux, c'est surtout une incroyable histoire d'amour, mais qui se révèle seulement au tout dernier moment du livre. Vous avez planqué, si je peux dire, votre histoire d'amour. Pourquoi ce choix?
2: J'ai planqué cette histoire d'amour parce qu'en fait, l'histoire m'est venue comme ça. Au tout début, j'ai vu cette femme dans sa tour, dans ce moment de grande alerte, parce que la guerre est redéclarée au bout de 18 ans de paix. Et je sentais qu'elle nous cachait quelque chose. Et à partir de là, j'ai eu envie d'amener le lecteur à vivre un vrai retournement de situation. C'est-à-dire, lorsque vous entrez dans le livre au chapitre 20, vous allez vous faire une certaine idée des choses et de ce qui se passe. Et lorsque vous en ressortez au dernier chapitre, vous aurez compris que ce que vous avez eu sous les yeux depuis le début n'était pas ce que vous croyez.
1: Myriam Chérous, vous signez Le Présage des Oiseaux aux éditions Le Soir Venu. C'est un conte sur la place des femmes, une histoire d'amour qui ne dit pas son nom et sans doute le roman le plus singulier que vous pourrez lire en ce moment. Merci beaucoup.
2: Merci.
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2: Et à 13h32, pas grand chose à vous signaler. Les conditions de circulation sont plutôt fluides. Tout de même, attention sur l'A10 avec la sortie Orléans en Nord, la sortie numéro 14 avec un véhicule qui est en panne. Le patrouilleur est sur place et le dépanneur se rend sur les lieux.
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2: Votre prochain point trafic, c'est dans 15 minutes. Et avant ça, on écoute Benabar et l'effet papillon.

0: Benabar et l'effet papillon sur le 107.7. Prochain point sur vos conditions de circulation dans moins de 10 minutes.
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0: Avec cette information sur l'autoroute A10 en région Centre-Val de Loire, à partir de 20h ce soir et au plus tard jusqu'à 7h du matin demain, la sortie Jouer les Tours numéro 24 de l'autoroute A10 sera fermée en direction de Paris pour réaliser des travaux sur un pont.
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0: Dans moins de 10 minutes, vos conditions de circulation, le point trafic et avant ça, Elena et Aswad.
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1: Et à 13h45, bientôt 46, le trafic reste très fluide. Deux incidents à vous confirmer cependant. Tout d'abord sur l'autoroute A10 avec ce véhicule en panne entre Bordeaux et Paris au niveau de la sortie numéro 13,1 Saran Gidi avec ce véhicule et le dépanneur qui est sur place. Et puis sur l'A81, vous roulez en direction du Mans depuis Rennes avec un véhicule en panne au niveau du péage de la Gravelle. Pendant votre trajet, vous voyez régulièrement ces grands panneaux lumineux qui diffusent des informations sur les dangers ou les travaux. Mais savez-vous qui rédige ces messages? Derrière leur apparente simplicité se cachent des contraintes bien particulières. Réponse dans votre question d'autoroute, juste après M. Pokora.

0: M. Pokora est quand même sur le 107.7. Un point sur vos conditions de circulation, sur l'actualité et sur la météo. C'est dans 10 minutes maintenant, mais avant ça...
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0: Ils sont plus courts qu'un SMS, mais doivent aller à l'essentiel. Comme prévu, gros plan sur les messages affichés sur les panneaux lumineux avec Quentin Lachaise.
2: Qui écrit les messages sur les panneaux lumineux de l'autoroute ? Ils s'appellent PMV, pour panneaux à message variable. Ils sont un moyen efficace pour vous communiquer une info. Mais attention, il faut être concis, la place y est limitée. Maud Bonnel de Vinci Autoroute.
3: C'est des panneaux qui sont essentiellement sur des trois lignes et on peut en voir à quatre lignes en amont de bifurcation pour une ligne qui est dédiée à la direction prise pour l'autoroute et chaque ligne compose 15 caractères.
2: Pour écrire le message, cela se fait très souvent automatiquement.
3: C'est dans un PC sécurité, vous avez des opérateurs qui vont consigner des faits dans un logiciel dédié et ce logiciel est paramétré pour pouvoir afficher donc des messages prédéfinis hein, et donc c'est vraiment bien charté et donc dès lors qu'on va consigner un objet, par exemple sur les voies, le PMV qui est proche de cet événement eh bien, va afficher le message nécessaire.
2: Et oubliez le traitement de texte qui permettrait d'écrire tout ce que l'on a envie sur ces panneaux.
3: Non, nous ne pouvons pas avoir cette latitude et cette liberté d'écrire n'importe quoi. Toutefois, vous pouvez voir parfois apparaître des campagnes de sécurité. Des fois, malheureusement, on a une campagne d'affichage pendant 24 heures pour annoncer le nombre, malheureusement, de heurts de fourgons réalisés.
2: Notez également que si le panneau lumineux a ses feux flash activés, c'est que vous êtes très près du danger affiché.
0: Et dans un instant, dans 9 minutes, un point sur vos conditions de circulation, un point sur l'actualité, un point sur la météo. C'est juste après Sienna Spiro, Maeva et Fine Young Cannibals.

Maeva et Supernova à 13h57 sur le 107.7. Dans quelques minutes, un point sur vos conditions de circulation et sur l'actualité. Ce sera juste après Sienna Spiro.

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1: Bonjour à tous. Rien n'a été fait. La justice n'a pas fait son travail, déplore la mère de Rosa, qui avait déposé une plainte en août 2025 pour le viol répété de sa fille par Jérôme Barella, le principal suspect du meurtre de Liana, 11 ans, retrouvée morte la semaine dernière dans le Gers. Les avocats de la mère de Rosa annoncent le dépôt de 3 plaintes contre les enquêteurs qui étaient sur cette affaire, les procureurs de Toulouse et d'Auch, ainsi que contre le ministre de la Justice, Gérald Darmanin, pour mise en danger de la vie d'autrui et non-assistance à personne en danger. Sébastien Lecornu lui a réuni ce matin plusieurs ministres à Matignon pour décider de nouvelles mesures pour la protection des enfants et contre les violences sexuelles. Le chef du gouvernement qui pourrait proposer de renforcer les peines pour les violents en série. Quant aux procureurs et aux enquêteurs, ils auraient 3 mois maximum pour effectuer les actes d'enquête en cas de crime contre les enfants lorsqu'un mis en cause est identifié. Le Premier ministre devrait être interrogé à l'Assemblée nationale cet après-midi sur ces mesures à l'occasion des questions au gouvernement où une minute de silence sera observée. La garde à vue de Patrick Bruel prolongée de 24 heures. Le chanteur accusé de viol et d'agression sexuelle par plusieurs femmes est auditionné depuis hier matin sur des faits qui concernent 13 victimes à ce stade, a indiqué le parquet de Nanterre. Et en parallèle de sa garde à vue, on a appris que plusieurs nouvelles plaintes pour viol et tentatives de viol vont être déposées à son encontre. Dans le reste de l'actualité, le pape Léon XIV est arrivé à Barcelone en provenance de Madrid. Il doit célébrer demain une messe à la Sagrada Familia. Enfin, Donald Trump a assuré la nuit dernière que la diplomatie américaine était dans les derniers efforts en vue d'un accord avec l'Iran pour mettre fin à la guerre au Moyen-Orient. À noter que dans le même temps, au Liban, au moins 8 personnes ont été tuées aujourd'hui dans une frappe israélienne sur un quartier de Tir dans le sud du pays, indiquent les autorités libanaises. C'est la fin de ce Flash Info. Le retour de l'infotrafic dans un instant, c'est juste après votre météo. Avec une alternance de nuages et d'éclaircies, comme ce matin sur nos régions. Alors un soleil un peu moins voilé quand même en Nouvelle-Aquitaine, mais attention, un peu plus au nord, on devrait avoir quelques ondées. En tout cas, des averses sont possibles sur l'Île-de-France cet après-midi. Même chose sur le centre Val-de-Loire et une partie des Pays de la Loire. Côté température, on aura 17 degrés au maximum aujourd'hui à Rennes, 17 degrés à Alençon aussi, un 18 à Paris, 19 à Strasbourg, 21 à Bordeaux.
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2: Et à 14h02, un trafic qui reste fluide. À noter cependant ces quelques informations. Vous êtes sur l'autoroute A11, vous quittez la région parisienne en direction de Nantes. Il y a eu un accident au kilomètre 44, c'est juste après, une quinzaine de kilomètres après la sortie 1 Ablis. Accident qui cause des obstacles sur la chaussée, notamment sur la voie de droite sur cette autoroute A11 au kilomètre 44. Sur l'autoroute A83, entre Nantes et Niort, vous roulez en direction de Niort, mais vigilance dans les deux sens avec la présence d'un ou plusieurs chevreuils. Le patrouilleur se rend sur place. Et enfin, cette dernière information entre Paris et Bordeaux sur l'autoroute A10 au niveau de la sortie 14 Orléans-Nord. Il y a un véhicule en panne qui a été, cela a été confirmé, le patrouilleur est sur place.
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1: Et à 14h16, bientôt 17 sur le 107.7, des conditions de trafic qui sont plutôt bonnes, des bonnes conditions de circulation. Je rappelle cependant cet accident sur l'autoroute A11 au kilomètre 44 entre Paris et Nantes, en direction de Nantes. Vous quittez la région parisienne, il y a eu un accident à 13 kilomètres après la sortie 1 à Blis. Dans ce même secteur, des obstacles présents sur la chaussée, notamment sur la voie de droite quand vous roulez en direction de Nantes. Il s'agit de briques. Sur l'autoroute A10, un véhicule en panne. Vous roulez en direction de Bordeaux, depuis Paris notamment. Le dépanneur vient d'arriver dans la sortie numéro 14 Orléans-Nord avec ce véhicule en panne. Également sur cette autoroute A10 au kilomètre 136, cet obstacle sur la chaussée, une grosse pièce noire, nous indique-t-on, qui serait présente sur la voie de gauche, 5 kilomètres après la sortie numéro 16 Mer. Et puis cette information qui vient de nous parvenir sur l'A71 au kilomètre 147. Vous roulez entre Orléans et Clermont-Ferrand. En direction de Clermont-Ferrand, un accident a été signalé 10 kilomètres après la sortie numéro 3, La Motte-Beuvron. Votre prochain point info trafic, c'est dans un quart d'heure. Avant ça, on écoute I'm Not Alone de Calvin Harris.

0: 14h21 sur le 107.7 avec cette information. Je vous le rappelle, au niveau de l'A71, un accident au kilomètre 150. Vous roulez entre Orléans et Clermont-Ferrand en direction de Clermont-Ferrand. Cet accident qui impliquerait un poids lourd 13 kilomètres après la sortie numéro 3. La Motte Beuvron, on fait un point sur ça et sur les différentes infos trafic dans moins de 8 minutes. Et avant ça, vous allez pouvoir écouter de la musique avec les Doobie Brothers et Jack et Carla.
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1: Et à 14h30, le trafic qui se déroule bien. Quelques informations à vous donner. Cependant, vous êtes peut-être ralenti, vous qui roulez sur la 71 entre Orléans et Clermont-Ferrand en direction de Clermont-Ferrand au kilomètre 150. C'est parce qu'il y a eu un accident qui implique un poids lourd au niveau de la 71, donc entre Orléans et Clermont-Ferrand, à 11 km après la sortie numéro 3 au kilomètre 150. Une autre information, cette fois sur la 11, un autre accident entre vous roulez en direction de Nantes, vous quittez la région parisienne. Cet accident qui implique une voiture au kilomètre 44 après la sortie numéro 1 à Blis, 13 km après cette sortie. Et la dernière information que je voulais vous donner, c'était cet obstacle sur la chaussée, sur la voie de gauche, sur l'A10 au kilomètre 136 entre Paris et Bordeaux. Vous roulez en direction de Bordeaux. Un obstacle sur la chaussée, sur la voie de gauche, 5 km après la sortie mer.
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1: Dans un instant, votre rendez-vous conso, 1 milliard d'euros, c'est la somme des paris sportifs qui pourraient être dépassés en France pendant la Coupe du Monde de football, selon l'Autorité Nationale des Jeux. Un événement sportif accompagné d'une très forte pression publicitaire, selon notre partenaire, l'association Que Choisir Ensemble. Tous les détails, c'est juste après Thomas Dutronc.

0: Thomas Dutronc à 14h34 sur le 107.7. Place à votre rendez-vous conso. Et Charles Dodon est en compagnie d'un journaliste du magazine Que Choisir.
1: Bonjour Boris Cassel.
2: Bonjour.
1: Il y a quelques jours, le numéro 1 mondial des paris sportifs en ligne a débarqué en France et ça n'a rien d'un hasard avec le début de la Coupe du Monde de football.
2: Effectivement, il s'appelle Bet365 et c'est l'un des principaux acteurs mondiaux du pari sportif. Il vient s'ajouter avec déjà une longue liste d'opérateurs sportifs présents en France. Le plus connu certainement, c'est Winamax puisque c'est celui qui fait le plus de publicité. Les opérateurs de jeux ont prévu de dépenser plus de 700 millions d'euros en publicité, à tel point que l'Arcom a fait un petit décompte et elle s'est rendue compte que par match lors de cette Coupe du Monde 2026, on pouvait avoir jusqu'à 18 publicités pour les opérateurs de paris sportifs par match.
1: Et avec en plus pour cette édition, plus de matchs au programme, on imagine donc aussi bien plus de paris.
2: Bien plus de matchs, il y aura jusqu'à 104 matchs, bien plus de prises de paris, puisqu'on sait que pendant les Coupes du Monde, les joueurs qui ont déjà l'habitude de jouer jouent encore plus. Mais la Coupe du Monde amène aux paris sportifs des gens néophytes dans ce secteur. En 2022, par exemple, il y avait eu jusqu'à 597 millions d'euros qui avaient été mis sur la table par les parieurs. Et là, on s'attend, enfin, l'Autorité nationale des jeux a fait des projections. Elle estime que le milliard d'euros de prises de paris pendant une compétition sportive pourrait être dépassé. C'est colossal.
1: En France.
2: En France.
1: Et si on ne parle que de 2022, beaucoup ont perdu d'ailleurs de l'argent durant la compétition.
2: Ben oui, même si l'équipe de France va très loin dans la compétition, les parieurs, eux, perdent de l'argent. En 2022, effectivement, 70% des parieurs avaient perdu de l'argent. Ce qu'il faut bien comprendre, c'est que structurellement, les parieurs perdent et les sites internet de paris sportifs gagnent. C'est même une obligation légale. Le problème des paris sportifs, c'est que c'est associé à la fête, mais ça peut rendre accro. Vous allez vous amuser pendant la Coupe du Monde, mais le risque, c'est que vous continuez à parier ensuite et que vous n'arriviez plus à vous arrêter et que vous dépassiez le simple fait de parier sur un match de l'équipe de France pour aller parier sur un petit peu n'importe quoi. Du hockey sur glace américain à 3h du matin, enfin voilà, que vous n'arriviez plus à vous arrêter. Et d'ailleurs, selon Santé Publique France, sur 100 parieurs, il y en a une quinzaine qui pourraient avoir des pratiques de jeu problématiques, c'est-à-dire qui pourraient ne plus arriver à s'arrêter.
1: La déferlante des paris sportifs avec la Coupe du Monde de foot, on vous lit dans le magazine Que Choisir de ce mois de juin. Merci Boris Cassel.
2: Merci.
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0: Avec cette information qui vient de nous parvenir sur l'A87N au kilomètre 11, vous roulez entre Cholet et Angers, en direction d'Angers, de l'autoroute A11. Un véhicule est en panne, il s'agit d'une fourgonnette, un véhicule en panne au kilomètre 11, 1 km quasiment, juste après la sortie Brissac-Quincé. On fait un point sur vos conditions de trafic d'ici un quart d'heure, moins même 10 minutes. Avant ça, vous pouvez écouter Estelle et Kanye West ainsi que Clan.
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1: Et à 14h47, l'information principale, c'est cet accident entre Orléans et Clermont-Ferrand en direction de Clermont-Ferrand au kilomètre 148. Un accident qui implique un poids lourd sur cette autoroute A71. Après la sortie 3, la motte Beuvron, vous passez au ralenti sur la voie de droite. La voie de gauche est enfermée un peu plus au sud, également sur la 71, au kilomètre 209 entre Orléans et Clermont-Ferrand. Il y a des obstacles sur la chaussée, des bouts de pneus qui se situe au kilomètre 209 après la sortie 6 Vierzon Est et juste avant la sortie 7 Bourges. On part après sur la rocade Est Angevine dans les Pays de la Loire. Vous roulez sur cette A87N entre Cholet et Angers. Un véhicule est en panne après la sortie 22 Brissac-Quincé. Votre prochain point sur l'information, c'est dans 15 minutes, c'est à 15h. Point sur l'actualité, sur l'information, sur votre météo. Avant ça, un peu de musique avec Bruno Mars et Silk Sonic, Luc Oria et Géraldine Hunt.

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1: Bonjour à tous, une minute de silence va être observée à l'Assemblée nationale à l'ouverture des questions au gouvernement en hommage notamment à Liana, collégienne de 11 ans et dont le corps a été retrouvé jeudi dernier. Le Premier ministre Sébastien Lecornu a tenu une réunion ce matin avec plusieurs ministres. Le chef du gouvernement propose de renforcer les peines pour les violeurs et passer d'une peine encourue de 20 ans à une peine de perpétuité. Il propose également d'accélérer les délais d'enquête dans un cas de crime contre les enfants lorsqu'un mis en cause est identifié. D'autres mesures sont en cours de finalisation, indique Matignon. Plus de 60 000 personnes ont manifesté hier soir en France pour exprimer leur colère après le meurtre de Liana. Le principal suspect, Jérôme Barella, avait fait l'objet de plusieurs plaintes et signalements auprès de la justice, dont une pour multiples viols sur mineurs déposés en août 2025 sur une jeune fille prénommée Rosa. Sa mère s'est exprimée en début d'après-midi et son avocat a annoncé le dépôt de plaintes contre les enquêteurs qui étaient sur l'affaire, les procureurs de Toulouse et d'Auch, ainsi que contre le ministre de la Justice, Gérald Darmanin, pour mise en danger de la vie d'autrui et non-assistance à personne en danger. Dans le reste de l'actu, la garde à vue de Patrick Bruel, prolongée de 24 heures, le chanteur accusé de viol et d'agression sexuelle par plusieurs femmes, est auditionné depuis hier matin sur des faits qui concernent 13 victimes à ce stade, a indiqué le parquet de Nanterre. Mais en parallèle, on a appris que plusieurs nouvelles plaintes pour viol et tentative de viol vont être déposées contre lui. Enfin, Donald Trump a assuré la nuit dernière que la diplomatie américaine était dans les derniers efforts en vue d'un très bon accord avec l'Iran pour mettre fin à la guerre au Moyen-Orient. Le président américain a évoqué un délai de 2 à 3 jours. C'est la fin de ce Flash Info. Le retour à vos conditions de circulation dans un instant, juste après votre météo. Et cet après-midi, alternance de nuages, d'éclaircies sur votre trajet. Quelques averses possibles du côté de la Normandie, des Pays de la Loire, de la Bretagne, de l'Île-de-France. Des averses faibles normalement, prévues sur ces différentes régions avec des températures qui sont comprises au maximum aujourd'hui. Entre 17 degrés à Rennes, jusqu'à 21 degrés à Bordeaux, entre les deux 18 à Nantes, 18 aussi à Paris, 19 à Strasbourg, 20 degrés à Tours et Orléans.
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2: Et à 15h02, plusieurs informations à vous communiquer. Tout d'abord sur l'A10 avec un obstacle sur la chaussée. Des bouts de pneus se trouveraient entre Paris et Bordeaux quand vous arrivez dans la région bordelaise au kilomètre 530 après la sortie 39 Libourne-Saint-Antoine. Dans ce même secteur également, un véhicule en panne. Il s'agirait d'un camion avec une remorque également après cette sortie 39. Un autre accident cette fois sur l'A60. 71 au kilomètre 148, vous roulez entre Orléans et Clermont-Ferrand en direction de Clermont-Ferrand. Un camion est en panne, un accident a eu lieu avec impliquant un camion sur la voie de gauche après la sortie 3. La Motte Beuvron, les forces de l'ordre se rendent sur place. Des obstacles également sur la chaussée avec des bouts de pneus sur la voie de gauche un peu plus au sud sur cette A71 au kilomètre 209 après la sortie Vierzon Est et quelques mètres avant la sortie numéro 7 Bourges. Et puis une dernière information cette fois sur l'A83 entre Nantes et Niort en direction de Niort. Un chevreuil errant repéré sur la chaussée, signalé sur la chaussée plutôt, et qui soyez vigilants sur les deux voies. Ce chevreuil a été vu après la sortie 3 Aigrefeuille.
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2: Et la suite de...
3: La suite en musique, c'est ça, Raphaël?
2: C'est ça. Bonjour Florian Bonnec.
3: Bonjour Raphaël Bardona et à Charles Dodon qui vous accompagnait. Restez branchés sur le 107.7. De retour au trafic dans 10 minutes. Mylène Farmer tout de suite.

classique de Mylène Farmer, son premier grand single Libertine, et ça nous ramène 40 ans en arrière. Mylène Farmer qui a sorti un nouvel album, eh bien ces derniers jours. On va repartir avec une nouveauté pour le coup, c'est Flo de la Vega sur le 107.7. Aimez les gens, un beau message en perspective. Rihanna suivra avec Russian Roulette et vos conditions de circulation détaillées ensuite, sur le coup dès 15h15. Autrement dit 3h15, ça va toujours bien. Notez encore cet accident au centre du pays sur la 71, depuis Orléans, direction Bourges-Clermont-Ferrand. Vous ne passez que sur voie droite après la sortie de la Motte-Beuvron, kilomètre 148. C'est le point de repère précis à retenir.

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1: Quasiment 3h15, le retour à vos conditions de circulation sur les ondes du 107.7. Un mardi après-midi, bon, qui est un petit peu gris au nord de la Loire par endroits, c'était attendu, quelques nuages, mais globalement, le soleil domine. Et surtout, on s'intéresse au bitume, à la route, là, pour vous, maintenant, sur la 71. Vous avez rapproché de Vierzon, de Bourges, en provenance, eh bien, d'Orléans. Et direction, peut-être à terme, le Massif Central, kilomètre 148. Après la sortie 3 à la Motte Beuvron, restez bien à droite. Et il y a du monde autour d'un camion accidenté sur voie de gauche. On parle des forces de l'ordre, des équipes de sécurité, même d'un dépanneur désormais sur cette zone d'accident. Ça n'entraîne pas un gros coup de frein, mais il faudra donc se préparer quand même à ralentir avant de passer sur voie de droite. Plus au sud, là encore, tenez votre droite, puisque à l'approche de Bourges et de la sortie 7 du même nom, on nous signale un pneu sur voie de gauche, quelque chose donc de dangereux en termes d'obstacles. Vous passez, je le redis, donc sur cette voie de droite à faible allure, kilomètre 209. Et puis plus à l'ouest, cette info qui vous concerne, au sud de l'agglomération de Nantes, à la frontière d'ailleurs entre la Loire-Atlantique et la Vendée, un animal près des voies. Un chevreuil signalé entre les sorties 3 Aigrefeuille et 4 Montaigu au kilomètre 18. Il pourrait à tout moment surgir devant vous. Je me préparais à terminer ce point trafic sur cette dernière info, mais un obstacle est signalé à l'instant, donc je vous donne l'information. Tant que mon micro est ouvert, un cône renversé a priori sur la 10 dans le sens Paris-Bordeaux. Direction Niort, Sainte ou encore Bordeaux, c'est après la sortie 31 Saint-Mexan, l'école Lusignan, dans une zone de chantier qu'il pourrait y avoir cette gêne. De la musique, inévitablement, entre nos points trafic sur Radio Vinci Autoroute. Et là, je vous propose les Portraits avec une reprise des Bee Gees. C'est How Deep Is Your Love. Pas facile à traduire, mais si on va le dire, c'est plutôt à quel point ton amour est profond. Si on devait vraiment se lancer dans une traduction de ce titre.

0: Straight, How Deep Is Your Love sur le 107.7. À venir, le dernier titre de Dizzy, Try, tiré d'un album qui marche bien, notamment composé par Kid Cudi, le rappeur américain. On aura aussi Omai ou encore Nika au rayon nouveauté avec One Track Mind et vos conditions de circulation détaillées dans 10 minutes. Ça se passe encore une fois plutôt bien sur les axes du centre-ouest cet après-midi.
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0: Et cette info qui nous emmène dans les Pays de la Loire, où ce soir, à partir de 21h et jusqu'à demain matin, 6h au plus tard, à Angers, les bretelles de liaison entre la 11 et la rocade Est seront fermées dans les deux sens. Pour réaliser des travaux d'entretien, vous devrez suivre les déviations mises en place.
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1: Merci d'avoir fait le choix de Radio Vinci Autoroute. Nous sommes toujours là, pour vous, à vos côtés, vos copilotes, 7 jours sur 7, 24 heures sur 24. Et en ce mardi 9 juin, au cœur d'un après-midi plutôt tranquille, ça se confirme. Sur la route, ça va plutôt bien. Avec quand même la 71 qui a été le théâtre d'un accident, et ce, depuis quasiment une heure et demie. Pour vous qui roulez depuis Orléans, direction Bourges, Clermont-Ferrand, vous traversez la Sologne. Alors la voie de gauche a longtemps été neutralisée, elle rouvre à la circulation. Et le poids lourd qui était accidenté est escorté maintenant jusqu'à une aire un peu plus loin, celle des Marambert, aire de repos. Donc on a encore un petit peu de monde, mais au kilomètre 148, donc j'insiste dessus, après la sortie 3 à la mode Beuvron, tout devrait bientôt rentrer dans l'ordre. Vous avez plus au sud un obstacle repéré, et ce n'est pas rien, un pneu sur voie de gauche, vraiment à la sortie du réseau Vinci Autoroute, quasiment avant l'échangeur 7 pour Bourges, kilomètre 209, vous êtes attentif et vous ne passerez que sur voie de droite. Autre obstacle signalé maintenant, et on va un peu plus au nord, sur l'A10, dans les plaines de Beauce, au départ de l'Île-de-France, direction Orléans-Bordeaux, au niveau de l'échangeur 12 pour Janville. Vous avez des sangles repérées sur voie de droite, donc là, il faut privilégier en amont les voies du milieu et de gauche pour éviter ces obstacles. Et puis, nous avons un chevreuil repéré non loin des voies maintenant dans un tout autre secteur sur la 11. C'est l'autoroute Paris-Nantes dans les deux sens, méfiez-vous-en, entre les sorties 4 pour Brou et 5 La Ferté-Bernard au kilomètre 125.
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1: On est bien ensemble et dans un instant, une idée de sortie en famille, direction le musée de l'air et de l'espace à Paris-le-Bourget. Près de 350 machines volantes pour retracer l'histoire de l'aviation et certaines se visitent comme le Concorde ou le Boeing 747. À découvrir après ce titre des Négresses Vertes, ça part fort, c'est où Mamma Mia.

0: Les Négresses Vertes, ça sent bon l'été, ce genre de titre sur notre antenne. C'était Oh Mamma Mia. Et à venir, la chanteuse rennaise Luisa ou encore la collaboration entre Viavner et Tiwayo. Je reviens vers vous dans moins de 10 minutes. Nouveau point trafic à l'horizon et surtout vous, roulez bien en ce moment sur les axes du centre-ouest. Sortir en famille, c'est tout de suite et comme prévu décollage immédiat pour le musée de l'air et de l'espace à Paris, Le Bourget. C'est un reportage d'Yvan Mouton.
1: Ici, nous sommes dans un bâtiment assez superbe qui résonne un petit peu puisque c'est une grande aérogare. C'est en fait l'aérogare construit en 1937 par Georges Labraud pour l'exposition universelle et c'est le premier aéroport de Paris.
2: Elle est inarrêtable, Marie-Laure Griffaton, la directrice du département scientifique et des collections du musée de l'air et de l'espace du Bourget. Quand elle parle de cette extraordinaire bâtiment qui a fait la gloire de l'aviation française et qui abrite aujourd'hui près de 350 machines volantes de toutes époques.
1: C'est là qu'ont lieu, par exemple, l'arrivée de Lindbergh, que Nureyev a demandé l'asile politique. Enfin, c'est vraiment un lieu absolument majeur jusqu'à la construction de l'aéroport d'Orly.
2: Aujourd'hui, on y voit l'une des plus belles collections aéronautiques et spatiales au monde, notamment la nacelle du premier aéronef dirigeable.
1: Pour la première fois en 1784, grâce à une nacelle avec un moteur électrique, on arrive à faire une boucle de 7 km. C'est le plus vieux aéronef dirigeable au monde qu'on présente depuis 2019.
2: Côté public, on est bien évidemment conquis par l'histoire de ces pionniers.
3: Il fallait avoir du courage, parce que de tenter de voler tout seul, c'était risquant. Là où ils se sont arrêtés, je pense qu'aujourd'hui, les autres ont progressé, on a des avions et c'est fabuleux en fait.
2: Et les progrès dont parle cette visiteuse, on les mesure par un raccourci saisissant quelques centaines de mètres plus loin.
1: Maintenant, on est dans le hall Concorde avec évidemment deux avions absolument majestueux, le Concorde 01 qui est l'avion d'essai et le Concorde Sierra Delta qui est le dernier utilisé par Air France qui s'est posé en 2003. C'est un des avions qui a le plus de succès et qui est resté très fort dans les mémoires de tous.
2: Au pied de ce magnifique oiseau blanc, David, un quinca britannique, livre ses impressions.
4: Quand j'étais petit, j'ai vu un Concorde décoller de l'aéroport d'Heathrow. C'était magnifique et pouvoir monter à bord aujourd'hui, c'est incroyable.
2: Le 25 juillet 2000, le Concorde est victime d'un crash spectaculaire à quelques centaines de mètres du Bourget. Giuliano, futur pilote de ligne, nous explique.
5: Parce qu'il y avait un avion à trois moteurs, il a décollé et il y avait un morceau du moteur, un morceau de fer qui était là, tombé. Le Concorde, là, il était passé. Le morceau de fer, il était tellement petit qu'il s'est fait aspirer. Après, quand ils ont décollé, ils ont fait comme ça et il s'est crashé dans un poste.
2: Mais il s'est crashé, t'étais pas né encore. Comment tu sais tout ça?
5: Parce que j'ai vu des vidéos sur ça.
2: Une fantastique histoire de l'aviation qui fascine toutes les générations. Musée de l'air et de l'espace, Paris-Le Bourget. Musée-airespace.fr pour les renseignements.
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Et je vous retrouve pour reparler de vos conditions de circulation toujours bonnes dans l'ensemble sur le réseau Vinci Autoroute pour vous qui traversez les régions Centre-Val de Loire, Île-de-France, Pays de la Loire ou encore Nouvelle-Aquitaine. Alors quelques infos persistantes comme cet obstacle dans le Berry à l'approche de Bourges sur la 71 en provenance d'Orléans, de Vierzon et après la sortie 6 Vierzon-Est. Un pneu donc sur voie de gauche, vous passez à droite pour l'éviter. Et puis un animal non loin des voies de la 11 maintenant dans le Perche sur l'autoroute Paris-Nantes. Animal signalé entre les sorties 4 pour Brou et 5 La Ferté-Bernard au kilomètre 125, il pourrait à tout moment surgir devant vous. Je ne m'attarde pas à parler encore d'agglomération, le trafic s'y écoule bien avant la sortie des bureaux, l'heure de pointe en fin de journée. Je vous laisse avec de la musique, Océana au programme maintenant, c'est Cry Cry, on aura Tic Tac de Maëlle et le retour à vos conditions de circulation à 16h après l'actu, la météo.

Maëlle, que l'on avait découverte il y a déjà 10 ans, elle était toute jeune. C'était via le télécrochet The Voice. On va continuer de faire un bout de chemin ensemble avec trois titres au programme pour conclure cette heure. Bibi and Cuban d'un côté, Teddy Swims et sa belle voix, ou encore le groupe Since Mila et ce grand carton des années 2000. Tout le bonheur du monde, c'est ce que je vous souhaite sur la route. Et n'oubliez pas la petite pause qui s'impose toutes les deux heures. À tout de suite.

0: prénommée Rosa. Via un avocat, la mère de cette jeune fille a annoncé le dépôt de 3 plaintes contre les enquêteurs qui étaient sur cette affaire, mais aussi les procureurs de Toulouse et d'Auch, et enfin contre le ministre de la Justice, Gérald Darmanin. Pour en revenir aux répercussions politiques de cette affaire, une minute de silence a été observée au Palais Bourbon en hommage à Liana à l'ouverture des questions au gouvernement. En amont, la présidente de l'Assemblée nationale a pris la parole. Pour Yaël Braun-Pivet, chaque mère, chaque père s'est senti révulsé par ce crime d'horreur absolue. Ce drame est le drame de trop, a-t-elle déclaré. Deuxième journée de garde à vue pour Patrick Bruel. Son audition a été prolongée ce matin de 24 heures. Le chanteur et acteur est entendu par le parquet de Nanterre concernant 13 plaintes portant sur des faits de viol et d'agression sexuelle. En parallèle de sa garde à vue, on a appris que plusieurs nouvelles plaintes pour viol et tentatives de viol vont être déposées contre lui. À l'international, Donald Trump veut croire que la diplomatie américaine mène les derniers efforts en vue d'une paix avec l'Iran. En tout cas, d'un très bon accord, pour reprendre les mots de la Maison Blanche, afin de mettre fin à cette guerre interminable. Depuis plusieurs mois, le président américain évoque un délai de 2 à 3 jours. On termine par du sport et du cyclisme. 3e étape du Tour d'Auvergne-Rhône-Alpes. Au menu du jour, un contre-la-montre par équipe, long de 28 km dans la Loire, autour de la ville de Perreux. Les équipes de favoris vont s'élancer alors que le maillot jaune est toujours sur les épaules du Français Alex Baudin. 16h, passé de 2 minutes, c'est la fin de ce flash. Belle route, belle fin d'après-midi à l'écoute du 107.7. Le trafic après la météo. Le retour à vos conditions de circulation très vite. Avant cela, la météo avec de bonnes nouvelles. Vous le savez sûrement, mais à partir de demain, on va avoir le retour du soleil progressivement sur tout le pays. Les températures vont monter crescendo jusqu'à ce week-end et même au début de semaine prochaine. Mais concrètement, aujourd'hui, quelques gouttes possibles encore au nord de la Loire, de la Bretagne aux Ardennes, en passant par la Normandie, la région parisienne ou encore les Hauts-de-France. Les températures, allez, légèrement en dessous des normales de saison par endroit, on n'excède pas les 16 degrés à Brest, les 19 à Strasbourg, 18 à Paris, 21 degrés à Bordeaux. Mais je le redis, demain, avec ce soleil attendu, on va progressivement gagner 1 à 2 degrés un petit peu partout.
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0: Le retour donc à vos conditions de circulation et quelques difficultés en cours sur plusieurs autoroutes des axes du centre-ouest. On va commencer par se rendre ensemble en Vendée sur l'A83. Il pourrait y avoir des obstacles, au moins un saut sur les deux voies de circulation de cette autoroute. Nantes-Niort, direction Niort depuis Nantes, après la sortie 5, les Essarts, c'est au kilomètre 60 que vous ouvrez l'œil. À propos d'obstacles, il y en aurait aussi un volumineux assez dangereux sur l'A28, je l'apprends. Un arbre peut être tombé depuis l'accotement sur bande d'arrêt d'urgence, voire voie de droite. C'est sur l'A28, cette autoroute Tourouan, qu'il vous faut faire attention. Au nord du Mans, direction Alençon, la Normandie, vous passez bien à gauche, s'il vous plaît, après la bifurcation avec l'A11 au kilomètre 119. L'A11, nous nous rendons sur cette autoroute Nantes-Paris. Obstacle aussi repéré sur voie de gauche, des morceaux de pneus pour vous qui roulez depuis l'ouest Nantes, direction au-delà d'Angers, le Mans-Paris, passez bien à droite. Nous rentrons maintenant sur l'autoroute A10 avec depuis quelques minutes un accident sans trop de gêne pour le moment. Une voiture partie au fossé, mais un accident donc pour vous qui roulez sur cette autoroute Paris-Bordeaux, direction Blois, direction Tours-Bordeaux. C'est au-delà d'Orléans, oui, et de la sortie 16 Merchambord au kilomètre 136 qu'on attend du monde au bord des voies. Avec, je le redis, cette voiture partie au fossé. L'A10 ou plus au sud dans la traversée de Tours, il y a un piéton signalé du mauvais côté des glissières de sécurité. Cette fois-ci, c'est au point kilométrique 209 entre les sorties 23 Chambray et 21 Tour-Centre. Il me semble l'être complet, je vous ai quand même donné pas mal d'informations. On va terminer par un pneu toujours opéré sur voie de gauche de l'A71 au niveau de Bourges, en provenance d'Orléans, de Sologne, de Vierzon, et après la sortie 6 Vierzon-Est, restez bien à droite. L'obstacle donc se trouverait à côté du terre-plein central, et on parle quand même d'un pneu, de quelque chose qui peut bien vous gêner dans votre progression. Voilà, autrement le trafic s'écoule bien au niveau de toutes les grandes villes pour l'heure, on ne parle pas d'heure de pointe pour le moment à la sortie des bureaux.
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Elle s'appelle Emma, et vous venez d'écouter ce titre Pitié, elle est loin de nous faire pitié. Cette jeune artiste qu'on aime beaucoup du côté donc du 107.7, elle, eh bien, qui a démarré sa carrière musicale en tant que youtubeuse et qui a sorti un premier album dimanche sorti il y a quelques années. Elle était arrivée en finale de Danse avec les Stars, eh bien, il y a quelques mois aussi. Pour Emma, eh bien, on monte le son comme Tina Turner maintenant dans un autre registre. C'est la bande originale de Mad Max 3 avec Tina Turner qui jouait dans ce film et qui en composait donc ce grand titre. Elle disait d'ailleurs à Mel Gibson alias Mad Max, on n'a pas besoin d'un nouvel héros. Eh bien, c'est le titre de cette chanson, oui. We don't need another hero pour vous, maintenant. Et n'oubliez pas, tant que j'y suis, la petite pause, toutes les 2 heures, ça vous fera du bien. L'heure du goûter est arrivée à quasiment 4h15.

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1: Merci d'avoir fait le choix du 107.7 à 4h15, 16h15, on peut le dire comme cela aussi. Eh bien, je vous le dis, dans l'ensemble, ça va plutôt bien. Encore une fois, sur les autoroutes du centre-ouest, on a quand même un accident sur l'autoroute A10, dans le sens Paris-Bordeaux, une voiture partie au fossé. Pour vous qui avez Orléans, la région parisienne dans le dos, et souhaitez donc rejoindre Tours-Bordeaux, ça se passe après la sortie 16, Merchambord, au kilomètre 136, force de l'ordre et secours présents désormais sur les lieux de cet accident. Voilà pour ce premier événement. L'A10, théâtre aussi d'une autre difficulté à ne pas négliger. Dans la traversée de Tours, un piéton repéré non loin des voies, au point kilométrique 209, là où nous sommes entre les sorties 23 pour Chambray et 21 Tours-Centre. Venez avec moi sur la 28 maintenant, au nord du Mans, avec un obstacle, et pas n'importe lequel, un arbre malheureusement tombé du talus de l'accotement, pas loin de la bande d'arrêt d'urgence, et donc vos voies de droite et bandes d'arrêt d'urgence concernées par cet obstacle. Pour vous qui quittez le Mans en direction d'Alençon, de Rouen, il vous faut bien passer à gauche et lever le pied en amont après la bifurcation avec la 11, donc sur cette A28. Je change encore une fois d'autoroute, on va aller sur la 71 au centre de la France, à Bourges, où un pneumatique est toujours signalé sur voie de gauche et vous oblige donc à passer sur voie de droite à kilomètre 209 après la sortie 6 Vierzon Est. Voilà pour l'essentiel du trafic. Je n'ai pas de quoi retenir votre attention plus longtemps autrement. Et je vous retrouve très vite à 4h30 pour un nouveau point dédié à vos conditions de circulation. Je vous laisse en bonne compagnie, Angel avec Justice et What You Want dans la foulée de la Canadienne Shania Twain et de ce titre pop rock That Don't Impress Me Much.

Angèle avec Justice, c'était What You Want. Ce que vous voulez sur le 107.7. On est là pour vous apporter l'info trafic tous les quarts d'heure. Prochain point à 4h30. Je vais quand même vous rappeler qu'il y a un accident en cours sur l'autoroute A10. Une voiture partie au fossé, retournée dans ce fossé. Beaucoup de monde en intervention. Force de l'ordre, secours, les équipes d'intervention du réseau Vinci Autoroute. Donc, si vous avez concrètement Orléans, l'Île-de-France dans le dos, direction Blois, Bordeaux, respectez le corridor de sécurité. Décalez-vous sur les voies du milieu et de gauche en amont pour ne pas frôler tous ces véhicules mobilisés autour de cette voiture, je le redis, accidentée. On fera un nouveau point complet dédié au trafic, donc après un peu de musique, encore et toujours, on a le temps d'écouter Shaggy, après les Crash Test Dummies, tout de suite.

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1: Et pour commencer ce point trafic ensemble, à 4h31, je vous emmène sur la 10. Vous roulez sur cet axe entre Orléans et Tours, direction eh bien la Touraine, Bordeaux. Vous devez bien serrer sur voie de gauche. Désormais, la voie de droite est balisée, là où une voiture est partie au fossé, accidentée avec beaucoup de monde en intervention. Les secours, forces de l'ordre, patrouilleurs et même déjà un engin de dépannage après l'échangeur 16 Merchambord. Et le point de repère à retenir, vraiment le kilomètre 136. Voilà, vous passerez que sur les voies du milieu et de gauche, et puis ensuite vous pourrez bien vous rabattre à droite pour poursuivre votre chemin. La 10, où, eh bien, dans les deux sens, méfiez-vous encore d'un piéton signalé sur bande d'arrêt d'urgence dans la traversée de Tours, entre les sorties 23 Chambray et 21 Tourcentre. Les équipes de sécurité et un patrouilleur Tristan attendu sur place. Si cette personne devait faire du stop, je vous rappelle que vous n'avez pas le droit, même dans ce secteur urbain, de vous arrêter sur autoroute. C'est interdit, tout simplement, pour ne pas vous mettre en danger ou qui que ce soit d'autre. Voilà pour cette personne, ce piéton toujours repéré aux abords des voies de la 10. Je vous emmène maintenant, eh bien, dans la Sarthe, sur la 28. C'est l'autoroute Rouen-Tours. Vous arrivez de Normandie, direction, eh bien, sur cet axe Tours, passé Le Mans. Il y a, au-delà de l'échangeur 24 Parigné-l'Évêque, un obstacle sur les voies, peut-être une pièce de véhicule. À gauche, a priori à côté du terre-plein central, vous passez à droite pour l'éviter, kilomètre 77, là où un peu plus loin une voiture est à l'arrêt et aurait peut-être laissé derrière elle cette pièce de véhicule. Voiture a priori à cheval sur voie droite et bande d'arrêt d'urgence. Voilà pour ces deux informations, nous nous rendons aussi sur l'A11 enfin pour terminer ce point ensemble, puisque sur cette grande autoroute Paris-Nantes qu'est l'A11, eh bien un obstacle est remarqué, morceau de pneu sur voie droite après la sortie 19 Beaupré au Saint-Germain, pour vous qui passez Angers direction Nantes, c'est kilomètre 304.
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1: Et faire évoluer les mentalités et les habitudes par le jeu, on en parle, cela peut passer par de la mobilité. Et c'est l'idée d'une association de Saumur dans le Maine-et-Loire qui a imaginé un jeu de cartes pour encourager les mobilités douces. C'est le sujet de votre rendez-vous Décarbonons la route, à retrouver juste après un titre de Chaton sorti il y a quelques années. Cet artiste avec son filet de voix, poésie au programme tout simplement.
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1: La douceur de chatons, c'était poésie. Sur notre antenne de radio Vinci Autoroute, beaucoup de musique à venir encore. L'électro, des néerlandais d'Hanover et puis les scandinaves d'Aqua avec l'un des tubes de l'année 1997, Barbie Girl. Retenez aussi que vous roulez quand même bien en ce moment sur les axes du centre-ouest. Et comme promis, place à votre rendez-vous Décarbonons la route. Cette semaine, Loïc Alsac, vous nous présentez une association basée à Saumur, dans le Maine-et-Loire. Elle a créé un jeu de cartes pour sensibiliser le public au déplacement durable.
2: Baptisé Saumur en chaussures, ce jeu de cartes s'inspire du Milboard avec un système d'objectifs qui allie pédagogie et stratégie. Mélissa Duval, directrice d'action auprès de la Jeune Chambre économique du Saumurois, à l'origine du projet.
3: C'est un jeu de société qui... promouvoir de manière originale un mode de transport durable, bénéfique tant pour la santé que pour l'environnement. C'est un mélange entre le Milborn et Colomb de Catane. Les joueurs, du coup, vont pouvoir se déplacer à pied, à vélo ou en voiture pour arriver à réaliser des objectifs. Et pour pouvoir réaliser ces objectifs, ils vont devoir soit répondre à des questions, soit piocher des cartes, et accumuler un certain nombre de ressources.
2: Comme de nombreuses villes moyennes, Saumur, troisième commune du Maine-et-Loire, en nombre d'habitants, derrière Angers et Cholet, est confrontée à la problématique des déplacements du quotidien où la voiture est omniprésente. Mélissa Duval.
3: On a remarqué que les Saumurois utilisaient beaucoup leur voiture, même pour des petits trajets de moins de 5 minutes en voiture, alors que à pied ou même en vélo, en fait, le Saumurois est relativement accessible à vélo. Donc en fait, on est parti de ce constat-là que les Saumurois en fait avaient quand même l'envie de se déplacer un peu plus à pied ou à vélo, mais utilisaient quand même beaucoup leur voiture. Donc on voulait faire un jeu qui est sensibilisé.
2: Imaginé avec le soutien de la ville, le jeu est accessible aux petits comme aux grands. Il est diffusé lors d'événements organisés par la mairie, mais également diffusé au sein du réseau Ogallo, le réseau de transport de l'agglomération. Imaginé par les bénévoles de la Chambre économique du Saumurois, il s'inscrit dans le cadre des initiatives menées chaque année par l'association. Anaïs Mottet, sa présidente.
4: Les projets qu'on mène dans le cadre de la Jeune Chambre, ils ont tous pour but de rentrer dans les objectifs de développement durable de l'ONU. D'où le côté décarbonation qui revient régulièrement, le côté accentuation sur le transport doux, en tout cas prise de conscience écologique, fait partie des projets récurrents.
2: Sensibilisé par le jeu, une approche plus ludique et plus accessible qui permet de toucher un large public. Récemment, l'ADEME, l'Agence de l'environnement et de la maîtrise de l'énergie, a soutenu deux jeux coopératifs, baptisés Mobilimix et Playmobil. Leurs objectifs, inviter petits et grands à repenser la place des mobilités dans l'espace public en imaginant des déplacements plus adaptés et plus durables.
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1: Je vous propose de rester avec moi. La musique, c'est Hanover, très vite. Où je vais parler en français très vite, dans une minute après ceci. Et puis il y aura Aqua avec Barbie Girl au programme, avant donc le trafic en détail.
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1: Retour à vos conditions de circulation, c'est maintenant sur Radio Vinci Autoroute pour vous qui empruntez les axes du centre-ouest ce mardi après-midi. Retenez qu'il y a toujours un accident en cours au centre de la France, depuis Paris et Orléans sur la 10, direction Tours, Poitiers, Bordeaux. Vous me passez bien sur les voies du milieu et de gauche. Voiture partie au fossé, beaucoup de monde sur place, à cheval sur voie, la bande d'arrêt d'urgence et voie droite, les équipes de sécurité, les secours, dépanneurs ou encore forces de l'ordre. Voilà, kilomètre 136 de 7 à 10. Je quitte cet axe pour vous amener sur la 71 maintenant. Vous nous rejoignez à Bourges et vous remontez direction Orléans-Paris. Il pourrait y avoir un obstacle sur les voies, un morceau de mousse après Bourges, cette sortie 7 au kilomètre 201. Et puis nous allons sur la 87, bien plus à l'ouest. Vous roulez depuis Angers, direction La Roche-sur-Yon, peut-être la côte atlantique. Un camion est à l'arrêt, a priori gênant, sur voie de droite, après la bifurcation avec une autre autoroute, la 83. Mais pour vous, sur la 87, cela vous concernera surtout au kilomètre 105. Je m'appelle Florian Bonnec, je vous donne rendez-vous à 17h pour l'actu, la météo, le trafic sur cette antenne. On écoute quelques notes rock, celle de Lenny Kravitz, le New-Yorkais, avec Are You Gonna Go My Way. Francis Cabrel, dans un tout autre style, prendra le relais avec le Chêne-Liège.

Francis Cabrel, le chanteur d'Astafort, pour vous accompagner sur la route avec quand même quelques bribes de soleil. La plupart du temps pour vous, de bonnes nouvelles, un accident toujours sur la 10 entre Orléans et Tours, kilomètre 136, voie de droite neutralisée après la sortie 16 Merchambord. Cette information comme d'autres, eh bien je les détaille pour vous à 17h après l'actu, la météo. Restez avec moi, je vous laisse en compagnie des Red Hot Chili Peppers ou encore Dig a Light Cherry avant de vous retrouver.

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1: Bonsoir à tous. Cette annonce fait froid dans le dos. La ville de Paris a suspendu 132 animateurs travaillant dans le périscolaire depuis le 1er janvier, dont 52 pour suspicion de violences sexuelles ou sexistes. C'est ce qu'a déclaré le nouveau maire Emmanuel Grégoire après des mois de scandales d'agression dans le périscolaire de la capitale. L'élu avait promis en avril un plan d'action à 20 millions d'euros et annoncé le lancement d'une commission d'enquête indépendante sur ce sujet. Cette affaire fait

0: fille, prénommée Rosa. Via un avocat, la mère de cette jeune fille a annoncé le dépôt de 3 plaintes contre les enquêteurs qui étaient sur cette affaire, mais aussi les procureurs de Toulouse et d'Auch, ou encore le ministre de la Justice, Gérald Darmanin. Justice toujours, avec la garde à vue de Patrick Bruel prolongée de 24 heures ce matin. Le chanteur et acteur est accusé de viol et d'agression sexuelle par plusieurs femmes. Il est auditionné par le parquet de Nanterre sur des faits portant sur 13 victimes. En parallèle de sa garde à vue, on a appris que plusieurs nouvelles plaintes pour viol et tentatives de viol vont être déposées contre lui. On termine avec un petit mot de sport et de cyclisme. On dispute aujourd'hui la 3e étape du Tour Auvergne-Rhône-Alpes, anciennement Critérium du Dauphiné. C'est un contre-la-montre par équipe long de 28 km dans la Loire autour de la ville de Perreux qui va bientôt s'achever. Pour le moment, l'équipe Visma Lisebike est en tête avec 9 secondes d'avance sur Netcompany Ineos. Il est 17h02, c'est la fin de ce flash. Le retour au trafic dans un instant sur le 107.7, ce sera juste après la météo. La météo donc, avec encore quelques gouttes possibles ce soir sur un petit tiers nord du pays, y compris à l'est de la France. Le soleil domine quand même dans l'ensemble là, sur les deux tiers. C'était attendu, les deux tiers de sud de l'Hexagone. Demain, quelques gouttes possibles encore le long des frontières avec la Belgique, le Luxembourg et l'Allemagne. Ça pourrait se transformer même par endroits en orage. Mais autrement, eh bien soleil quasiment partout. Alors les températures vont se maintenir aujourd'hui entre 16 degrés par exemple en Bretagne et 21 au meilleur de la journée à Bordeaux, mais vraiment demain donnera le coup d'envoi d'une semaine qui s'annonce ensoleillée et très douce dans l'ensemble avec des températures qui monteront crescendo comme cela jusqu'à ce week-end et en début de semaine prochaine.
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0: Le 17-20, votre rendez-vous de la mi-journée sur Radio Vinci Autoroute, de la mi-journée, de la fin de journée, soyons précis quand même, oui, de 17h à 20h avec toujours plus de rendez-vous au-delà du trafic et de la musique. Votre rendez-vous Tempo 110, très vite, on vous fera découvrir un instrument rare et spectaculaire, le marimba. Et ça vaudra le coup de tendre l'oreille pour cela avec une invitée qui nous en parlera. Mais surtout, bah maintenant, oui, on s'intéresse à vos conditions de circulation.
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0: J'ai envie de vous dire que ça se passe bien dans l'ensemble. Oui, sur les autoroutes du centre-ouest, il y a quand même un accident en cours, toujours pour vous qui passez Orléans depuis Paris, sur la 10 direction Tours, Bordeaux, voie de droite et bande d'arrêt d'urgence neutralisée, là où une voiture est partie au fossé. Au kilomètre 136, c'est après la sortie 16, Merchambord. Vous aurez roulé 2-3 minutes et il vous faudra bien passer sur ces voies de gauche et du milieu. Toujours secours, forces de l'ordre, patrouilleurs et dépanneurs mobilisés, comme cela à cheval sur voie droite et bande d'arrêt d'urgence. La 10, il en est question maintenant avec un obstacle repéré depuis peu, mais dans un tout autre secteur. Je vous emmène en Gironde pour vous qui quittez Bordeaux, sa rocade. Vous prenez cette A10 et après la sortie 43 Sainte-Eulalie, restez bien sur la voie. Tout à droite, parce que sur les autres voies de cette chaussée, on nous signale des sangles, ces obstacles, kilomètre 538, si je ne l'ai pas encore dit. La route se fait donc très bien autrement, j'évoquais Bordeaux, pas de coup de frein en ce moment même sur la 10 ou au-delà, au niveau de la rocade bordelaise. Sur le périphérique nantais, maintenant, Loire-Atlantique, il y a un peu de monde à l'ouest, comme cela, entre le secteur de Rezé, de Saint-Herblain, mais ça roule bien en tout cas pour ce qui est de la 11 et de la 83, en passant par d'autres villes aussi, Angers, ça se charge, mais à la sortie des bureaux, pas de grosses difficultés, comme à Tours, et puis en Île-de-France, là aussi vos temps de parcours sont quand même globalement bons, vous êtes à peine retenu sur des axes franciliens qui vous mènent par exemple depuis la 10, le réseau Vinci Autoroute, vers les portes sud du périphérique parisien, à l'ouest de la capitale.
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beau titre de Renaud pour commencer cette heure ensemble. C'était Morgane de Toi. Ravi d'être là à vos côtés, je vous le redis. On a un accident en cours, ce n'est pas rien. Voiture partie au fossé sur la 10, l'autoroute Paris-Bordeaux. Depuis l'Île-de-France et au-delà d'Orléans, de la sortie 16 Merchambord, kilomètre 136, la voie droite est neutralisée. Vous roulez bien quand même à ce niveau-là, comme sur toutes les autres autoroutes. Et on fera un nouveau point complet à 5h15, autrement dit 17h15, après le nouveau titre d'Hélène Sillot ou encore Sam Smith au programme.

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1: Et pas de gros changements en termes de trafic et de points dédiés justement à vos conditions de circulation. Si vous étiez avec moi il y a une dizaine de minutes lors du précédent justement point de trafic, parce que il y a toujours un accident en cours sur l'A10 depuis l'Île-de-France et Orléans. Si vous souhaitez rejoindre la Touraine, Poitiers, Bordeaux, la voie de droite reste neutralisée. Une voiture partie au fossé, encore beaucoup de monde, forces de l'ordre, secours, dépanneurs et patrouilleurs mobilisés sur ces voies droites et bandes de la bande d'arrêt d'urgence. Voilà, vous passerez quand même plutôt bien dans l'ensemble au niveau de cet accident. L'A10, théâtre d'une autre difficulté, mais là, cette fois-ci, au départ de Bordeaux, direction, à l'inverse, le nord, Sainte, Niort, Poitiers, Paris. Rapidement, vous avez des sangles en provenance de la rocade sur cette A10, rocade bordelaise, après la sortie 42 en barre Saint-Loubès. Restez bien à droite. Les obstacles seraient répartis a priori sur les voies du milieu et de gauche. Autrement, peu de choses à remonter, même au-delà du réseau Vinci Autoroute. Le trafic s'écoule quand même plutôt bien à Bordeaux, que j'évoquais, Nantes aussi. À Angers, bon, ça se charge là où la 11 et la rocade est se rencontrent, mais c'est habituel. À la sortie des bureaux, on va surveiller tout cela. Vos vitesses sont ralenties mécaniquement. Vous n'imprimerez, oui, pas les vitesses maximales, mais pas de gros bouchons à proprement parler. Puis c'est aussi le cas en région parisienne, bien au-delà de la 10 et bien de cette portion d'autoroute où je vous accompagne sur cet axe. Le retour à vos conditions de circulation à 5h30. Et dans le 17-20, maintenant, on va vous faire découvrir un instrument rare et spectaculaire, le marimba, avec des œuvres de Debussy, Gershwin ou encore Vivaldi. Rendez-vous dans Tempo 110. Après l'un des beaux titres du moment, le tandem Pascal Obispo-Icard, c'est Viens.

0: Pascal Obispo avec Icar, c'était Viens sur le 107.7. J'ai envie de vous dire, venez avec moi vers un nouveau point trafic. Ce sera dans 10 petites minutes. Il y aura la musique des Coldplay d'ici là. On va écouter Farruko plutôt avec les Ace of Base, ce groupe suédois qui a marqué les années 90. Voilà le programme, très vite. Et tout de suite, on met à l'honneur une musicienne qui, elle, à l'honneur le marimba, un instrument impressionnant, près de 3 mètres de long avec des lames en bois et des tubes résonateurs, c'est qui lui donne un son à mi-chemin entre le xylophone et l'orgue. L'une de ses grandes interprètes est donc l'invitée de Tempo 110 avec Charlotte Latour.
1: 110 secondes pour des mélodies en bouteille. C'est ainsi qu'on peut traduire le titre du nouvel album de Vassilena Serafimova. La percussionniste est née il y a 40 ans, en Bulgarie. Installée en France depuis 20 ans, elle fait connaître le marimba dans le monde entier grâce à des collaborations notoires en jazz, électro ou classique. Sur ce nouvel album, elle s'associe au quatuor Ardeo pour réinterpréter des œuvres de Jean Krah, de Debussy, de Satie ou de Vivaldi. Dénominateur commun entre les pièces, le voyage. Un voyage dansant dans la chaleur de l'été.
2: Jean Krah, le compositeur, on va dire principal autour de quel on a vraiment construit le programme, était compositeur de début du XXe siècle, très impressionniste. Il avait une musique qui était très poétique, mais en même temps rythmée, qui pouvait parfois nous faire penser à Debussy. Et comme il est marin, officier de marine, on avait tout de suite l'image du bateau, de l'eau, ses voyages, où il a pu aller, qu'est-ce qu'il a pu entendre. Il paraît qu'il adorait le balafon, qu'il a entendu quand il allait jusqu'à les rives africaines. Peut-être qu'il a été influencé par la musique des balafons. Donc avec le marimba, qui est le grand frère du balafon, c'était assez évident en fait de faire ce choix-là. Et les voyages, est-ce qu'ils nous ont amenés jusqu'à l'Amérique? Mais en tous les cas, le voyage du marimba lui-même, oui, et le balafon, oui. Avec l'esclavage, on a transporté le balafon de l'autre côté de l'océan. Et de là est venue l'idée de Gershwin.
1: Melodies in a Bottle, nouvel album de Vassilena Serafimova avec le quatuor Ardeo.
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0: L'un des tubes de l'été, il y a quelques années, signé Farruko, Pepaz, sur notre antenne du 107.7. Pourquoi pas, oui, aussi vous arrêter en ce moment, profiter d'air de repos, de service et d'un temps ensoleillé quand même dans l'ensemble sur une bonne partie du réseau sur lequel j'aimais et vous accompagne. On reparle de trafic dans une poignée de secondes, 20 tout au plus, ce sera après ceci.
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0: Et l'information trafic à 17h31 avec une seule difficulté à remonter, un accident, une voiture partie au fossé sur l'autoroute A10. C'est bien cet axe Paris-Bordeaux, un théâtre donc de cet accident qui vous oblige à serrer à gauche au kilomètre 136 après la sortie 16 Merchambord. Un dépanneur intervient encore pour extraire du fossé cette voiture. Les secours, les forces de l'ordre ont pu repartir. Reste aussi les équipes de sécurité. Il faudra à terme de toute façon débaliser cette voie de droite. Donc retenez bien que vous passez à faible allure, à gauche, s'il vous plaît. Donc, seule difficulté majeure à retenir, parce que même au-delà du réseau Vinci Autoroute, ça y est, on a les premiers départs des bureaux sur la route de votre domicile. Ça se passe encore une fois plutôt bien à Bordeaux, à Nantes, à Angers. C'est un peu plus chargé, notamment sur la rocade est de la ville, dans les deux sens. Et au départ d'Angers, direction les Ponts-de-Cé, direction Chemillé, Cholet, vous avez accumulé quand même déjà 5 bonnes minutes de retenue. Mais on est sur des chiffres standards quand même, autrement rien à signaler à Tours, au Mans ou encore à Orléans et en Île-de-France.
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0: On va parler santé dans ce 17-20. Au programme, dans 20 minutes, les produits hyperprotéinés. Est-ce qu'il faut vraiment en consommer? Sont-ils utiles? Eh bien, réponse à ces questions très vite. D'ici là, le trafic va s'imposer à nouveau à moi, à vous. Ce sera pour le coup à 6h moins le quart. Et puis, on écoute toujours beaucoup de musique avec Daran et les chaises. C'est du rock à la française. Et c'était il y a quand même quelques décennies. On écoute Dormir dehors.

0: Un titre sorti en 1994, Dormir dehors d'Aran et les chaises sur nos ondes du 107.7. Avec pour vous toujours très peu de difficultés dans l'ensemble, quel que soit l'axe choisi, votre destination, le trafic est fluide, ça va bien, pourvu que ça dure. Et je vous retrouve de toute façon très vite pour en reparler en détail.
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0: Avant cela, je vous glisse dans l'oreille une info travaux. Elle vous concerne en région Centre-Val de Loire, puisqu'à partir de 20h tout à l'heure, et au plus tard jusqu'à 7h demain matin, la sortie 24 Jouer les Tours de l'A10 sera fermée en direction de Paris, d'Orléans, pour réaliser des travaux sur un pont.
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0: Et maintenant, toujours de la musique, beaucoup de musique. La colombienne Shakira arrive avec l'une de ses belles ballades romantiques, Underneath Your Clothes, dans une minute. On aura aussi les Cockrobin avec The Promise You Made. Je vous sors vraiment mon meilleur accent anglais. On se fait plaisir en écoutant ces deux grands titres. Et puis, l'infotrafic suivra avec, je l'espère toujours, donc de bonnes nouvelles.
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1: 6h moins le quart, j'ai envie de vous dire oui à chaque fois que ça se passe bien, parce que c'est le cas quand même. Trafic globalement fluide, peu de difficultés, mais quand il y a des infos à vous donner, elles concernent des accidents. Le dernier en date, sur l'A19, on parle d'un camion sur bande d'arrêt d'urgence. Pour vous qui roulez sur cet axe en provenance de Bourgogne, de l'A6 direction Orléans et l'A10, après la sortie 7 Pithiviers, donc véhicule au bord des voies de circulation à l'arrêt, et au même endroit, kilomètre 105, on me signale aussi un incendie, alors peut-être du talus à côté des voies, donc il va falloir que les équipes de sécurité, les pompiers, se rendent sur place. Prudence, hein, particulièrement donc dans cette zone-là, même dans l'autre sens, parce que qui dit feu, incendie, dit fumée, et donc visibilité réduite là, en direction aussi, pourquoi pas, de la Bourgogne, depuis Orléans et la 10. Vous avez, eh bien, sur cette A10, un accident sur le point de se terminer dans le sens Paris-Bordeaux, après l'échangeur 16, Merchambord, au kilomètre 136. Pensez bien à ces hommes en jaune, ils travaillent pour votre sécurité, et après un accident qui nous a occupé pendant quasiment 2 heures, il faut débaliser maintenant, enlever les cônes sur voie de droite, donc vous serrez bien sur les voies du milieu de gauche, s'il vous plaît, faites cet effort-là, au vu du gabarit parfois de vos véhicules, hein, vous allez peut-être vraiment vous approcher des plots et de cet homme en jaune qui est en train de les ramasser, donc je compte sur vous, voilà, pourquoi pas complètement privilégié la voie la plus à gauche, respecter le corridor de sécurité. J'ai une autre information qui me parvient tout juste et elle nous emmène en Vendée, là où deux autoroutes se rencontrent, la 83 et la 87. Alors, vous arrivez de la 87 et souhaitez basculer sur la 83 direction Niort depuis Angers, après avoir entamé votre trajet dans cette bifurcation, un fourgon est à l'arrêt et peut gêner l'écoulement du trafic. Donc soyez encore là particulièrement attentif. À suivre dans le 17-20, votre rendez-vous santé. Et au programme, les produits hyperprotéinés, yaourt, biscuits, boissons, ils envahissent les rayons, portés par la promesse de mieux manger. Mais sont-ils vraiment utiles? Pas vraiment. Et leur consommation appelle même à la prudence. On en parle après Taïk.

0: Taïk sur Radio Vinci Autoroute, nous l'avons reçu il n'y a pas très longtemps sur cette antenne. Vous retrouvez justement cet entretien sur notre site internet, notre application gratuite pour smartphone, c'est radiovinciautoroute.com. Ravi d'être à vos côtés, pas mal de musique encore à venir, les Major Lazer ou encore les Destiny Childs. Et je vous retrouve à 18h pour l'actu, la météo, le trafic. Ça se passe encore une fois plutôt bien dans l'ensemble. Et comme promis, votre rendez-vous maintenant avec le magazine Bien-être et Santé. On parle des aliments enrichis en protéines. Ils se multiplient, mais leurs bénéfices sont discutés. Lisa Merriou, la rédactrice en chef adjointe du magazine, nous en parle aux côtés de Charlotte Latour.
1: Lisa Merriou, vous proposez ce mois-ci dans Bien-être et Santé un article intitulé « Produits hyperprotéinés, des bienfaits pas si musclés ». Ce sont des produits qui marchent très bien, mais sur lesquels vous appelez quand même à la prudence.
2: Oui, parce que l'engouement est spectaculaire. Entre 2020 et 2024, le chiffre d'affaires du secteur a été multiplié par 5. On trouve désormais des protéines ajoutées partout, dans les boissons, les yaourts, les biscuits, les pâtes, voire même certains saucissons.
1: Alors à l'origine, ce sont surtout les sportifs qui les consommaient, ces produits.
2: Exactement, chez les sportifs, les besoins en protéines augmentent pour favoriser à la fois la récupération, la prise de muscles et la perte de masse grasse, mais ça ne concerne pas la majorité de la population. En France, les carences en protéines sont assez rares. Pour une personne en bonne santé qui veut simplement perdre du poids ou manger mieux, ces produits ne sont pas forcément indispensables.
1: Alors le chiffre intéressant que vous donnez dans l'article, c'est que chez un grand sportif, il faut entre 1,4 et 2,2 grammes de protéines par kilo du poids de la personne concernée. Mais chez un sujet lambda, on est plutôt autour de 0,8 à 1 gramme. Ça veut dire qu'une personne de 50 kilos a besoin chaque jour d'à peine 50 grammes de protéines. C'est pas si énorme finalement.
2: C'est exactement ça. Dans la majorité des cas, les apports sont très faciles à couvrir avec une alimentation classique, de la viande, du poisson, des œufs, des produits laitiers, mais aussi des lentilles ou des céréales.
1: Et tous ces produits hyperprotéinés en supermarché, donc on les oublie? C'est juste du marketing à vos yeux?
2: Il y a clairement un effet de mode, d'autant plus que beaucoup de ces aliments sont transformés, voire ultra-transformés. La composition de ces produits soulève aussi des questions, notamment sur la qualité des protéines employées, sans compter que leur goût particulier, je parle des protéines, est souvent compensé par l'ajout de sucre, d'arômes ou d'additifs.
1: Et, ouais. Et puis en cas d'excès, de surconsommation de ces produits, il peut y avoir quand même des effets indésirables.
2: C'est ça, l'ANSES a déjà signalé plusieurs effets indésirables liés à une consommation excessive de compléments ou de produits hyperprotéinés. L'idée, ce n'est donc pas de diaboliser ces produits, mais de rappeler qu'une alimentation équilibrée suffit largement dans la plupart des cas. Et puis, pour sa santé, mais aussi pour son portefeuille, il est souvent plus judicieux de prendre quelques secondes pour comparer les étiquettes en supermarché. Un yaourt présenté comme hyperprotéiné n'est pas forcément beaucoup plus riche en protéines qu'un yaourt classique. Les différences sont parfois minimes, malgré un prix qui, lui, est bien plus élevé.
1: Merci Lisa Merriou, Bien-être et Santé, magazine à retrouver dans toutes les pharmacies partenaires.
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1: Bonsoir à tous. Dans l'actualité, les mots touchants de la mère de Liana dans un post sur Facebook. Elle remercie toutes les personnes présentes depuis le début de l'enfer. Pour reprendre ses mots, que ce soit lors de la marche blanche organisée dimanche à Florence ou grâce à des messages de soutien. Et plus de 10 jours après la mort de cette fillette de 11 ans dans le Gers à l'Assemblée nationale, Sébastien Lecornu a redit sa confiance en l'ensemble des métiers de la justice attaqués de toutes parts pour leur négligence dans ce dossier lié au principal suspect Jérôme Barella. Celui-ci avait fait l'objet de plusieurs plaintes et signalements auprès de la justice, dont une l'été dernier au mois d'août pour multiples viols sur mineurs sur une jeune fille prénommée Rosa. Pour en revenir aux répercussions politiques, une minute de silence a été observée au Palais Bourbon en hommage à Liana en l'ouverture des questions au gouvernement. En amont, la présidente de l'Assemblée nationale s'est exprimée pour Yaël Braun-Pivet. Ce drame est le drame de trop. Chaque mère, chaque père s'est senti révulsé par ce crime d'horreur absolu. Autre drame à Saint-Denis.

0: Mot de cyclisme, l'équipe Visma Lease Bike a remporté la troisième étape du Tour Auvergne-Rhône-Alpes, disputée sous la forme d'un contre-la-montre par équipe de 28 km dans le département de la Loire, autour de la ville du Perreux. Le tricolore Alex Baudin a sauvé son maillot jaune de peu, alors que le team Décathlon CMA-CGM de la jeune pépite française Paul Sexas a fini à 45 secondes. Merci d'avoir fait le choix du 107.7. Il est 18h02, c'est la fin de ce flash. On reparle rapidement de vos conditions de circulation en région après la météo. Et pour ce qui est de la météo, alors quelques gouttes possibles pour cette fin de journée, de la Bretagne à la région parisienne et même en Hauts-de-France, en passant par la Normandie, on va surveiller cela. Quelques nuages gris en tout cas, c'est certain, si vous roulez par exemple sur la 11 ou encore la 81. Plus de soleil autrement, et c'était attendu sur une bonne partie de la France. Alors demain, on pourrait avoir encore dans le Grand Est et notamment à Strasbourg, quelques pluies à partir de la mi-journée qui auront peut-être même un caractère orageux, alors de manière très localisée. Et puis le soleil va continuer de s'étendre autrement sur une grande partie du pays. Demain, ce sera quand même un petit peu... Oui, si vous n'aviez pas en tête, le coup d'envoi d'une nouvelle semaine ensoleillée et assez douce dans l'ensemble. Alors ça ne va pas se matérialiser demain parce que le thermomètre sera compris encore entre 18 et 22 degrés à l'ouest du pays, comme à Strasbourg. Mais ensuite, crescendo, le mercure va grimper jusqu'au week-end et en début de semaine prochaine.
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0: La suite du 17-20, deuxième heure de ce rendez-vous avec toujours plus de chroniques pour vous. Votre Magoto, à très vite. On parlera notamment des 24 heures du Mans sur le circuit de la Sarthe, avec une semaine de fêtes et de courses qui s'annonce à cette occasion. Tous les détails, très vite, après l'infotrafic. Et ce point trafic s'impose d'ailleurs maintenant.
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0: Et ce que l'on va dire, tout d'abord, c'est que vous roulez bien quasiment partout, trafic fluide même à l'approche et en sortie des grandes villes. Quelques coups de frein à Angers, vous n'imprimerez pas les vitesses maximales sur la 11 et la rocade est de la ville, d'ailleurs là où ces deux axes se rencontrent, mais pas de gros bouchons quand même. Voilà, à la sortie des bureaux, à l'heure de pointe, ça va bien. Prenons le temps quand même de parler de trois choses sur les axes que vous empruntez. En Vendée, tout d'abord, vous arrivez d'Angers via la 87 et souhaitez prendre la 83 direction Niort. Dans cette bifurcation et ce sens-là, un fourgon est à l'arrêt en panne et va peut-être se révéler gênant, redoublé de vigilance. La 83, avec un obstacle à quelques encablures de là, toujours direction Niort, pour le coup, un cône renversé dans une zone de chantier après l'échangeur Saint-Clézessa. C'est au kilomètre 56 qu'il faudra là lever le pied pour éviter ce cône. Et puis, dernière information, un obstacle dans la traversée Tours depuis Bordeaux, depuis Poitiers, le sud de cette ville de Tours, et en remontée vers le nord. Morceau de pneumatique sur voie de droite, signalé après la sortie 23 pour Chambray, c'est au kilomètre 210, et ça annonce c'est un poids lourd qui a crevé et se trouve à l'arrêt un peu plus loin sur bande d'arrêt d'urgence, même dans un refuge. Et il ne gêne pas, ce poids lourd, l'écoulement du trafic.
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0: titre qui a fait décoller la carrière de Calogero. Alors de là à se retrouver en apesanteur, un petit peu sûrement, oui, parce qu'il continue de nous accompagner 25 ans après la sortie de ce single et d'un clip mythique. Je suis ravi de vous accompagner, je me permets de parler de musique parce que côté route, pour vous, en ce moment, le trafic est fluide, ça se passe bien, quelques petites infos bémols. J'y reviens très vite, à 6h15 sur cette antenne, mais retenez qu'au niveau de grandes agglomérations, il n'y a pas de difficultés majeures à Angers. Vous êtes naturellement ralenti par le flux de circulation, mais on n'est pas sur les plus gros chiffres qui soient en termes de trafic, comme à Nantes, à Bordeaux, ou encore en région parisienne. Alors, je vous retrouve après Willy DeVille et son titre à tendance latino, Demasiado Corazón. On l'écoutera après une nouveauté signée Vernis Rouge, La Fille dans une minute.
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1: 18h17, il est temps de s'intéresser à vos bonnes conditions de circulation dans l'ensemble. Oui, je n'hésite pas à avancer d'ores et déjà cet adjectif de bonne au pluriel parce que vous roulez bien avec quelques petites infos. Des obstacles notamment sur l'autoroute A10 dans le sens Bordeaux-Paris. Vous traversez Tours, on parle de morceaux de pneus sur voie de droite après la sortie 23 Chambray, kilomètre 210, donc vers le nord de Tours, direction aussi Blois, Orléans, Paris ou encore Le Mans. Autre obstacle sur la 83, un cône renversé dans une zone de travaux dans le sens Nantes-Niort de cette autoroute qui traverse grandement la Vendée, même totalement ce département, kilomètre 56 après la sortie 5, les Essarts, vous ouvrez l'œil. Et puis, sachez que si vous arrivez de l'A87 d'Angers-Cholet et souhaitez aux Essarts basculer sur l'A83 direction Niort, un fourgon est toujours à l'arrêt, c'est confirmé. Et au vu de sa position, peut-être sur bande d'arrêt d'urgence, il peut gêner l'écoulement du trafic. Voilà ce qu'il faut avoir en tête. Autrement, au niveau des grandes villes, certes quelques coups de frein possibles à tout moment à Nantes et à Angers sur la rocade est de la ville, direction le sud d'Angers, direction Cholet, mais ça va quand même plutôt bien, tout comme à Bordeaux et même en région parisienne où certes vous aurez une dizaine de minutes en cumulé de ralentissement, direction l'ouest de la capitale ou les portes sud du périphérique parisien. Mais ce sont des chiffres qui n'ont rien d'inhabituel, évidemment en semaine à cette heure-ci, à la sortie des bureaux et à l'heure de pointe. Samedi prochain, oui, ce samedi sera donné le départ des 24 heures du Mans sur le circuit de la Sarthe. Une semaine de fête et une course qui s'annonce palpitante. Ferrari visera une quatrième victoire consécutive, mais la concurrence s'annonce rude. Toyota, Cadillac, BMW, sans oublier les constructeurs français Peugeot et Alpine. Alors, on va en parler dans votre Magoto. Vous saurez tout sur cette course, juste après une nouveauté de Manon Lisa, c'est le petit pêcheur.

0: Mon Lisa avec le petit pêcheur, une nouveauté qui a toute sa place sur notre antenne. On va écouter très vite encore pas mal de musique avec Zazie au programme ou encore Michael Jackson et vos conditions de circulation détaillées. Eh bien, ce sera à 18h30. Et dans le 17-20, voici venu l'heure de votre Magoto sur Radio Vinci Autoroute. On retrouve Sébastien Datte en compagnie d'un journaliste de l'Automobile Magazine.
1: Christophe Congrega, bonjour.
2: Bonjour.
1: On va s'intéresser cette semaine aux 24 heures du Mans. Ça démarre ce samedi sur le circuit Bugatti. Et la question que tout le monde se pose, Christophe, c'est est-ce que Ferrari va réussir la passe de 4?
2: Eh oui, on se pose tous la question, même eux, parce qu'on n'est jamais sûr. Au Mans, c'est la course qui choisit son vainqueur. C'est ce que disent tous ceux qui ont participé. Oui, Ferrari a un sacré palmarès là, puisqu'ils sont revenus il y a 3 ans. Ils ont gagné la première édition à laquelle ils ont participé il y a 3 ans, et les deux suivantes, avec même l'année dernière, 2 voitures sur le podium. Donc oui, ils sont théoriquement favoris. La voiture va vite, mais il y a des concurrents évidemment sérieux, dont Toyota, qui a gagné pas mal de fois au Mans, qui a beaucoup d'expérience, qui a entièrement revu sa voiture pour cette année, pour être plus efficace. Et puis derrière, il y en a encore d'autres qui...
1: Il y en a d'autres, mais il n'y aura pas Porsche qui était sur le podium l'année dernière.
2: Porsche a décidé de se consacrer aux courses d'endurance aux États-Unis. Donc, on perd un concurrent là aussi très sérieux, mais il y en a d'autres.
1: On en récupère.
2: Oui, il y en a d'autres. Il y a Cadillac. Les Cadillac vont très vite, elles sont fiables. Puis on a un pilote français, hein, Sébastien Bourdais. Exactement. Donc ça, ça marche bien. Et puis après, BMW, qui va mieux qu'avant. Aston Martin, on ne sait pas encore trop, parce que la voiture est belle, elle fait un super bruit, un moteur V12, mais ils n'ont pas d'hybridation.
1: Ça peut ne pas suffire.
2: Puis on a aussi 2 constructeurs français. Ouais. On a Peugeot et Alpine. Alors Alpine, c'est la dernière année en engagement officiel.
1: Le dernier barou.
2: Et Peugeot va mieux aussi que les autres années. Donc la bataille sera magnifique, c'est sûr. Et puis, comme d'habitude, y a la semaine du Mans, où on voit les voitures rouler dans le centre-ville. Enfin, c'est une fête de tous ceux qui aiment l'automobile.
1: À la Sarthe, en fait.
2: Exactement. Il y a des concerts sur place, il y a des animations. Voilà, c'est la fête pour le circuit le plus mythique pour l'endurance et la course la plus mythique au monde en endurance sur ce grand circuit. Donc, si vous pouvez y aller, n'hésitez pas, ça va être fabuleux comme tous les ans.
1: 2026, le choc des titans, c'est le titre de l'article que vous consacrez à cette nouvelle édition des 24 heures du Mans, à vivre dès ce samedi. C'est dans le dernier numéro de l'Automobile Magazine. À très bientôt, Christophe Congrega.
2: À bientôt.
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1: Le retour à l'Infométro, l'information trafic en cette fin de journée. Vous avez fait le choix du 177, mais c'est un bon choix. Et surtout, je reviens avec toujours de bonnes nouvelles. Un obstacle dont il faut se méfier sur la 83, seule difficulté à retenir. Dans une zone de chantier, un cône renversé pour vous qui roulez depuis Nantes et les Essarts en direction de Niort, après la sortie 5 d'ailleurs, les Essarts. Vous ouvrez l'œil s'il vous plaît. De toute façon, votre vitesse est légèrement ralentie dans cette zone de chantier. Je le disais autrement, le trafic s'écoule bien même au-delà ou en amont du réseau Vinci Autoroute, du côté d'agglomérations comme Bordeaux, Nantes, Tours, Angers et y compris en région parisienne.
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1: J'étais à deux doigts de me faire surprendre par ce jingle. La route va continuer de s'écrire en musique avec les bébés brunes au programme Coups et blessures et puis la suite du 17-20 avec notre chronique cinéma très vite dans un gros quart d'heure avec notre partenaire Thierry Chaise du magazine Première.

0: Le groupe parisien des Bébés Brunes avec l'un de leurs beaux titres Coups et Blessures sorti il y a déjà quelques années. Vous venez peut-être là tout juste de me rejoindre pour avoir la tendance du trafic. Bah, je vous le dis, elle est bonne, très bonne. Pas ou peu de difficultés en ce moment sur les axes du centre-ouest.
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0: Et dans le 17-20, tout de suite, on parle de possibles chantiers, même certains comme cette nuit à Angers, à partir de 21h et au plus tard jusqu'à 6h demain matin. Les bifurcations qui permettent de passer de l'autoroute A11 à la 87, la rocade d'Angers, seront fermées, quelle que soit la direction, pour réaliser des travaux d'entretien.
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0: Mais oui, n'hésitez pas à vous perdre, entre guillemets, quand vous en avez l'occasion, pas au volant, pas de téléphone, mais sur notre site internet, notre application gratuite pour smartphone, avec toujours beaucoup de choses, de contenu à retrouver en marge de notre antenne, des chroniques, de grands entretiens et ces fameuses infos-travaux dont on vous parle à intervalles réguliers. Je le disais donc, ça roule très bien dans l'ensemble sur les autoroutes du centre-ouest. Le trafic détaillé à 7h moins le quart. Après de belles voix féminines, Dido dans un instant, ou encore Marie Sarah avec son titre Can't Feel It. Ça sera dans une poignée de secondes.
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Quasiment 7h moins le quart, le trafic en détail, et je ne vais pas retenir votre attention très longtemps, on se le redit d'emblée, ça va bien rouler à l'approche. En traversant et à la sortie de grandes agglomérations, toujours rien de nouveau à ce niveau-là. On va juste, et vous allez juste vous méfier d'un obstacle en Vendée sur la 83, passer la sortie 5, les Essarts, sur cette autoroute Nantes-Niort, direction les Deux-Sèvres-Niort, un cône possiblement renversé au kilomètre 52. Ah oui, c'était bref, c'était succinct, voilà peu d'informations pour vous en ce moment même sur les axes du centre-ouest. On prend, me direz-vous, tout va bien, pourvu que ça dure. Et restez avec nous sur cette antenne dans le 17-20, votre rendez-vous 7e art. Très vite avec Thierry Chaise du magazine Première, il va nous parler notamment d'un documentaire réalisé par l'acteur Jérémy Régnier, un film très personnel autour du deuil de son ami, l'acteur Gaspard Ulliel. Les détails après Mylène Farmer, et c'est un nouveau titre, ça s'appelle « C'est à qui le tour ?»

0: C'est à qui le tour? Mylène Farmer pour vous accompagner sur la route de ce mardi soir. Alors, une info trafic me parvient à l'instant studio, je vous la donne. On me signale en Gironde, au départ de Bordeaux, un véhicule en feu. C'est sur la 10, au bord des voies de circulation, qu'il va falloir se méfier de ce véhicule, de cet incendie tout simplement. Juste après l'échangeur 43 Sainte-Eulalie, un patrouilleur et les pompiers sont attendus sur place. On y revient dans un instant. Parce que maintenant, c'est l'heure de C'est à voir. Votre rendez-vous cinéma, Yvan Mouton, est avec Thierry Chaise, rédacteur en chef du magazine Première, pour sa sélection de la semaine.
1: Deux films d'action sélectionnés par Thierry cette semaine. On commence par un documentaire. Il est signé Jérémy Régnier. Il se déroule en Arctique et il s'intitule D'un monde à l'autre, Thierry.
2: Oui, je vois, j'ai été bouleversé par ce documentaire qui naît d'une tragédie. Jérémy Régnier était un ami très proche, même s'il l'exposait pas au grand public, parce que c'est quelqu'un de plutôt taiseux et discret, de Gaspard Ulliel. Et la mort soudaine de Gaspard Ulliel, cet accident de ski, a fait que ça l'a plongé vraiment dans une dépression. Il est parti vivre en Espagne, isolé de sa famille, et un jour, il a vu sur Instagram des vidéos d'un explorateur qui s'appelle Loury Lag. Ils ont commencé à échanger. Jérémy Régnier lui a confié ce qu'il vivait. Loury Lag lui a dit, écoute, moi je pense que pour t'en sortir, tu devrais m'accompagner dans une de mes expéditions. Et pourquoi pas venir filmer, ça te changerait l'esprit. C'est le récit de ce documentaire qui est à la fois le récit de ce voyage épique, parce que lui n'est pas préparé à aller dans des conditions inhumaines au sens premier du terme. Et tout ça, avec en voix off, eh bien, des textes qu'il a écrits où il évoque Gaspard Ulliel, son amitié, la difficulté de faire son deuil.
3: Un matin, mon téléphone a sonné. J'ai décroché et le monde s'est écroulé. Tu étais parti. Toi, mon meilleur ami.
2: Et ce mélange des gens-là se fait absolument merveilleusement. Ça dure 1h15, il n'y a pas une minute à couper. Moi, j'ai été vraiment très ému, inquiet pour lui. Ce qu'on m'aurait dit, c'est on a retrouvé une vidéo de Jérémy Régnier qui est mort sur place. J'aurais pas été surpris. Non, c'est assez troublant ce film, mais c'est très beau.
1: De l'action toujours, mais boosté cette fois par les arts martiaux. Votre deuxième choix se porte sur un film asiatique intitulé The Furious.
2: Ah oui, alors l'action tient sur, allez, je peux le résumer, c'est un ticket de métro, quoi. Il y a un journaliste et puis un homme muet dont la petite fille vient d'être enlevée qui enquête sur un réseau de trafiquants d'enfants. Ce qui se passe est vraiment ultra spectaculaire parce que si vous aimez les combats, les arts martiaux, toutes les stars du genre se sont donné rendez-vous. Il y a 1h53, on est scotché à son fauteuil. Voilà, on comprend pourquoi ça s'appelle un art martial. Et ce film rend hommage aux arts martiaux.
1: Un justicier, donc, à la recherche de sa fille dans The Furious et l'aventure à moins 50 degrés dans D'un monde à l'autre. Les deux films sont en salle cette semaine. À retrouver également dans le magazine Première et sur première.fr.
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Et après votre rendez-vous, c'est à voir. Vous venez d'écouter les Yellow Electric Light Orchestra, un groupe mythique venu, eh bien, de Grande-Bretagne. C'était dans les années 70, Last Train to London. Au programme maintenant, l'américaine Katy Perry, qui s'est fait connaître à la fin des années 2000 avec ce titre, I Kissed a Girl. Teddy Swims suivra, puis je vous retrouve à 19h pour l'actu, la météo et le trafic. À tout de suite.

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1: Bonjour à tous. Un hélicoptère abattu va-t-il changer le processus de paix entre les États-Unis et l'Iran? Ce soir, depuis Washington, Donald Trump promet de répliquer après que les Iraniens ont abattu un appareil américain qui patrouillait au-dessus du détroit d'Ormuz. Le crash de cet hélicoptère a eu lieu dans la nuit. On ne sait pas s'il y a eu des survivants. Et quelques heures plus tôt, le locataire de la Maison-Blanche assurait pourtant que la diplomatie américaine était dans les derniers efforts en vue d'un accord de paix avec Téhéran d'ici deux à trois jours, les marchés voulaient y croire, puisqu'aujourd'hui les cours du pétrole sont retombés sous les 90 dollars le baril à la fermeture des bourses européennes. En France, l'affaire Liana, du nom de cette fillette de 11 ans tuée dans le Gers, continue de dicter le tempo politique. Sébastien Lecornu recevra les députés partisans d'un texte sur les violences sexistes et sexuelles en fin de semaine. À l'Assemblée nationale, le Premier ministre a redit sa confiance en l'ensemble des métiers de la justice, alors que ceux-ci sont décriés de toutes parts pour leur négligence dans le dossier du principal suspect, Jérôme Barella, de cette affaire Liana. À propos de violences sexuelles et sexistes, la ville de Paris a annoncé la suspension de 132 animateurs travaillant dans le périscolaire depuis le 1er janvier, dont 52 pour suspicion de violences sexuelles ou sexistes. C'est ce qu'a déclaré le nouveau maire Emmanuel Grégoire. Après des mois de scandales d'agression dans le périscolaire de la capitale, l'élu avait promis en avril un plan d'action à 20 millions d'euros et annoncé le lancement d'une commission d'enquête indépendante. La garde à vue de Patrick Bruel se poursuit devant le parquet de Nanterre. Le chanteur et acteur est accusé de viol et d'agression sexuelle par plusieurs femmes. Il est auditionné

0: C'est la fin de ce flash, le retour à vos conditions de circulation dans un instant sur le 107.7. Restez branchés, ce sera après la météo. La météo avec encore ce soir quelques gouttes possibles au nord de la Loire et des nuages gris par endroits, mais surtout quand même ce soleil qui vous a accompagné sur les deux tiers sud du pays et ce sera le cas jusqu'au crépuscule demain. Retenez que sur les frontières de l'Est, avec la Belgique, le Luxembourg, l'Allemagne, on aura, que ce soit en fin de matinée et dans le courant de l'après-midi, quelques averses possiblement à caractère orageux, mais autrement de belles éclaircies partout. Les températures à l'image d'aujourd'hui seront comprises entre 15 degrés en Bretagne comme à Brest et des maximales de 21 au mieux à Bordeaux. Il devrait faire dans l'intervalle 19 à Paris, comme du côté de Rennes, 20 degrés à Limoges. Et surtout, à partir de demain et jeudi ensuite, le soleil va s'imposer de plus en plus et les températures montent crescendo jusqu'en début de semaine prochaine. On ne parle pas de canicule, loin de l'épisode d'il y a deux semaines, mais en tout cas, de très belles conditions météo surtout.
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0: La suite du 17-20, dernière heure de ce rendez-vous de la fin de journée sur notre antenne du 107.7, avec toujours plus de rendez-vous pour vous. Et votre question d'autoroute, très vite, pendant votre trajet, vous voyez des fois, parfois régulièrement, ces grands panneaux lumineux. Mais savez-vous qui rédige ces messages, qui vous accompagne aussi avec ces panneaux? On en parlera dans votre question d'autoroute sur le coup des 19h20. Avant cela, deux points trafic et le premier de ces points, c'est maintenant.
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0: Je dois vous dire, je suis presque surpris à 19h04 de vous dire que je n'ai aucune difficulté pour vous, pas de bouchon, même au niveau des grandes villes, en sortie de celle-ci. Tout va très bien. Et ça fait un petit moment que ça dure. À la sortie du bureau, c'était finalement très calme. Pas de gros événements. Alors, je vais juste vous informer qu'une intervention est en cours sur la 11, l'autoroute Nantes-Paris, pour vous qui êtes en direction de l'Est d'Angers, du Mans, de Chartres et de la capitale, après la bifurcation avec la Rocade Est. Donc, opération sur bande d'arrêt d'urgence, mais pas de véritable gêne pour vous. Vous serrez juste à gauche au kilomètre 259 pour respecter le corridor de sécurité, ne pas entraîner d'événements supplémentaires. Mais donc, à part là, ça va bien. Avec une météo globalement au rendez-vous, je le disais toujours, à ces axes bercés de soleil sur lesquels je vous accompagne.
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Vous venez d'écouter High, on le dit à l'anglaise, H-I-G-H, un titre de David Hallyday. C'était à la fin des années 80, le premier grand titre, donc anglo-saxon, d'un artiste qui ensuite, eh bien, nous a produit beaucoup de singles français, lui, le fils de Johnny. Doc Jonathan au programme maintenant avec son tout nouveau titre, c'est Comme d'hab, elle s'épanche sur ses déboires amoureux. On va l'écouter avant The Prince Karma et nos retrouvailles sur le coup des 7h15 ce mardi soir, en espérant que tout soit toujours aussi calme sur la route pour vous en ce moment. Oui, les nouvelles sont bonnes encore une fois.

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1: Et toujours peu de choses à remonter signalées pour vous, tout va bien en amont, au-delà du réseau Vinci Autoroute sur les axes du centre-ouest, en passant par les régions Nouvelle-Aquitaine, Pays de la Loire, Île-de-France ou encore Centre-Val de Loire. Petite exception quand même sur la 11 à l'ouest pour vous qui passez Angers et pour vous qui roulez en direction du Mans, de Paris. Vous avez toujours une opération, une intervention dirons-nous même sur bande d'arrêt d'urgence kilomètre 259 juste avant la sortie 14 Gatineau. N'hésitez pas à serrer à gauche, respectez le corridor de sécurité pour ne pas frôler ce véhicule. Je vous retrouverai donc très vite dans ce 17-20 d'ici un petit quart d'heure pour le trafic. Et maintenant, comme promis, on va parler de ces grands panneaux lumineux que vous voyez régulièrement au bord des voies, au-dessus de celles-ci. Panneaux qui diffusent des informations sur les dangers ou les travaux. Mais savez-vous qui rédige ces messages? Derrière leur apparente simplicité se cachent des contraintes bien particulières. Réponse dans votre question d'autoroute juste après le nouveau Benabar. 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

0: Clamart pour vous accompagner ce mardi soir avec un trajet qui se fait toujours bien, que ce soit ces fameux trajets très courts à la sortie du travail vers vos domiciles ou pourquoi pas un long voyage en ce moment même. Pas de mauvaises nouvelles dans l'ensemble. Le retour au trafic à 7h30 sur cette antenne. De la musique encore et toujours très vite avec Britney Spears et puis le duo Charles Enedi avec Would I Lie to You. Ce sera après ceci.
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0: Ils sont plus courts qu'un SMS, mais doivent aller à l'essentiel. Comme prévu, gros plan sur les messages affichés sur les panneaux lumineux avec Quentin Lachaise.
2: Qui écrit les messages sur les panneaux lumineux de l'autoroute ? Ils s'appellent PMV, pour panneaux à message variable. Ils sont un moyen efficace pour vous communiquer une info, mais attention, il faut être concis, la place y est limitée. Maud Bonnel de Vinci Autoroute.
3: C'est des panneaux qui sont essentiellement sur des trois lignes et on peut en voir à quatre lignes en amont de bifurcation pour une ligne qui est dédiée à la direction prise pour l'autoroute et chaque ligne compose 15 caractères.
2: Pour écrire le message, cela se fait très souvent automatiquement.
3: C'est dans un PC sécurité, vous avez des opérateurs qui vont consigner des faits dans un logiciel dédié et ce logiciel est paramétré pour pouvoir afficher donc des messages prédéfinis hein, et donc c'est vraiment bien charté et donc dès lors qu'on va consigner un objet par exemple sur les voies, le PMV qui est proche de cet événement eh bien, va afficher le message nécessaire.
2: Et oubliez le traitement de texte qui permettrait d'écrire tout ce que l'on a envie sur ces panneaux.
3: Non, nous ne pouvons pas avoir cette latitude et cette liberté d'écrire n'importe quoi. Toutefois, vous pouvez voir parfois apparaître des campagnes de sécurité. Des fois, malheureusement, on a une campagne d'affichage pendant 24 heures pour annoncer le nombre, malheureusement, de heurts de fourgons réalisés.
2: Notez également que si le panneau lumineux a ses feux flash activés, c'est que vous êtes très près du danger affiché.
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0: Vous aurez peut-être reconnu Britney Spears, je vous l'avais annoncé il y a quelques minutes. Ce n'est pas forcément sa chanson la plus connue, mais c'est sympathique, c'est rythmé, c'est bien au volant, c'était Gimme More. Moi, je vais vous en donner plus, oui, en termes de trafic, bien que j'ai peu d'informations à vous donner quand même. Nos retours à ces conditions de circulation après ce message de 20 secondes.
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0: Et une nouvelle information, la seule que je vais vous donner vient de me parvenir. Si vous roulez sur la 10, il faut se méfier d'un animal errant au nord de Tours, signalé aux abords des voies de cet axe Paris-Bordeaux, au niveau de l'échangeur 18 Château-Renaud et de ses bretelles de sortie, kilomètre 178, un patrouilleur est attendu sur place. Il s'agit d'Adrien. Voilà donc en Touraine pour cette information. Autrement, toujours pas ou peu de difficultés pour vous dans l'ensemble, quel que soit l'axe choisi, votre destination. Notez qu'en Ile-de-France, alors c'est bien au-delà du réseau sur lequel j'aimais vous accompagne, le Vinci Autoroute, si vous prenez la Nationale 118 en direction du sud-ouest de la capitale, il y a eu des perturbations à l'arrivée au pont de Sèvres et cela entraîne quand même quelques bouchons. Vous êtes retenu au moins de l'ordre de 20 minutes sur cette Nationale 118, passé le secteur de Vélizy-Villacoublay.
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0: Dernière ligne droite, dernière demi-heure de ce 17-20 qui va nous emmener comme cela jusqu'à 20h avec votre rendez-vous Play Replay. On va parler de télé et pour le coup, on reviendra sur un drame qui a marqué l'été dernier, l'incendie hors norme qui avait frappé l'Aude dans le monde de Jamy Gourmaud. On s'interrogera sur notre capacité à être prêt face à de tels feux extrêmes. Donc, rendez-vous est pris, ce sera à 19h50. D'ici là, le retour au trafic à 7h moins le quart. Et maintenant, la musique de Raphaël avec un de ses titres les plus rock. Cela nous aurait suffi.

0: Raphaël, pour vous accompagner sur la route, ce mardi soir, plutôt tranquille encore et toujours, ça ne bouge pas.
1: Et vous?
0: Eh ben, ne bougez pas, restez à l'écoute. Le trafic dans 10 minutes après la musique des Maroon 5 ou encore un beau single d'Emilia, Big Big World. Tout cela arrive dans une minute.
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1: Le trafic en détail à 8h moins le quart sur Radio Vinci Autoroute. Nous avons connu, et il faut le dire, et s'en réjouir surtout, une fin de journée toujours très tranquille, et c'est le cas en ce moment. Alors, quand même, retenez quelques infos, notamment sur l'autoroute A10. Vous avez un animal signalé non loin des voies de cette autoroute Bordeaux-Paris. C'est au niveau précisément de l'échangeur 18 Château-Renaud que ce chevreuil pourrait surgir devant vous à tout moment. Un patrouilleur Adrien est arrivé sur place. Dans un tout autre secteur de cette A10, au départ de Bordeaux, en remontée vers le nord, il y a le péage de Virsac et juste au niveau de ce péage, un parking attenant aux voies et sur ce parking, une voiture en panne. Alors pas de grosse gêne pour vous, mais c'est à noter sur cette portion girondine de l'autoroute A10. Et puis, autre véhicule en panne au niveau d'un péage, cette fois-ci sur la 11, l'autoroute Paris-Nantes, direction Nantes, au péage d'Anceny. Pour vous qui avez Angers, Le Mans, la capitale, dans le dos, voiture sur l'une des voies de cette plateforme, mais ça ne gêne pas l'écoulement du trafic hormis sur cette voie. Allez, restez à l'écoute de Radio Vinci Autoroute. Cette semaine, dans votre rendez-vous Play Replay, retour sur un drame qui a marqué l'été dernier. Près d'un an après l'incendie hors norme qui a frappé l'Aude, le monde de Jamy s'interroge. Sommes-nous prêts face au feu extrême? Un documentaire à découvrir sur France 5 après le duo Jack et Carla. C'est la recette pour vous.

0: ils ont la recette, peut-être de votre dîner, non, sans mauvaise blague, la recette du bonheur, de l'amour, de l'amitié, tout est possible. Un beau duo, Jack et Carla, retour de la musique très vite sur cette antenne, et vos conditions de circulation détaillées dans un quart d'heure. Après l'actu, la météo, et là pour le coup, ce sera juste après le top horaire de 20h. Et comme prévu maintenant, place à Play Replay, alors que l'été approche et que le risque d'incendie reste à surveiller de près, retour sur celui qui a ravagé une partie de l'Aude l'an dernier, Mathilde Ferrière.
1: Le monde de Jamie nous plonge au cœur d'un danger qui ne cesse de grandir. Avec son documentaire Des feux extrêmes en France, sommes-nous prêts ? Retour sur cet été 2025 dans le massif des Corbières qui a marqué les esprits.
2: Il a démarré ici, le 5 août 2025, au cœur du massif des Corbières, dans l'Aude.
1: Un an après, retour sur ce feu géant surnommé l'Ogre des Corbières. 8 jours de lutte, une puissance inédite et l'équivalent de la surface de Paris partie en fumée.
3: La puissance du feu était tellement importante que la plupart de nos largages s'étaient vaporisés avant d'arriver par terre.
4: C'est de la folie. La vitesse. Ça fait 3 minutes que ça a commencé.
5: Ah, moi, ça tout va flamber là-haut. Oh, on a des flammes de 25 mètres de haut. On sort d'ici le feu. On sort d'ici. Atroce.
1: Jamy rencontre ceux qui étaient en première ligne. Pompiers, pilotes de bombardiers d'eau, scientifiques, des habitants aussi de l'Aude qui racontent l'urgence, la peur. Tous tentent de comprendre comment un tel brasier a-t-il pu devenir incontrôlable.
6: C'est quand même très angoissant. Heureusement qu'on a les Canadair.
7: J'ai pas le temps, monsieur. Faites demi-tour.
8: Moi, j'ai un gamin là-bas aussi.
7: Faites demi-tour, monsieur.
9: Là, on était dans un timing normal pour un départ de feu. Mais là, comme je vous dis, on savait de suite qu'on n'allait pas pouvoir le contenir tout seul. C'est pour ça qu'on demande immédiatement des renforts, parce qu'on savait que le premier largage qu'on ferait ne pourrait pas être décisif.
1: Des feux extrêmes en France, sommes-nous prêts ? Un documentaire inédit à découvrir dans le monde de Jamy, disponible dès le 15 juin sur France 5 et ensuite en replay.
0: Merci beaucoup Mathilde Ferrière. Allez, la musique, je l'ai annoncé, elle arrive. Texas, le groupe écossais mené par Charlene Spiteri, c'est I Don't Want a Lover, avant Amanda Bourneuf ou encore Happy de Pharrell Williams, et on sera heureux de se retrouver juste après.

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1: Bonsoir à tous, un début de soirée marqué par un nouveau rassemblement en hommage à Liana. C'est à Saint-Jean-d'Angély en Charente-Maritime où vivent les grands-parents de cette collégienne tuée à l'âge de 11 ans. Le cortège doit partir de la mairie pour se rendre vers le centre-ville avec un arrêt prévu devant le collège pour une prise de parole de la famille et une minute de silence. La mort de Liana continue de dicter le tempo politique. À l'Assemblée nationale, Sébastien Lecornu a redit sa confiance en l'ensemble des métiers de la justice, alors que ceux-ci sont décriés de toutes parts pour leur négligence dans le dossier du principal suspect, Jérôme Barella. Celui-ci avait fait l'objet de plusieurs plaintes et signalements auprès de la justice, dont une l'an passé, au mois d'août, pour multiples viols sur mineurs sur une jeune fille prénommée Rosa. La ville de Paris face au scandale du périscolaire. Au total, 132 animateurs ont été suspendus depuis le 1er janvier, dont 52 pour suspicion de violence sexuelle ou sexiste. C'est ce qu'a déclaré aujourd'hui le nouveau maire Emmanuel Grégoire après des mois de scandale d'agression dans ce périscolaire de la capitale. L'élu avait promis en avril un plan d'action à 20 millions d'euros et annoncé le lancement d'une commission d'enquête indépendante sur ce sujet. À l'international, on espérait un accord de paix imminent entre Washington et l'Iran, mais tout pourrait changer. Un hélicoptère abattu dans le détroit d'Ormuz provoque la fureur des États-Unis ce soir. Donald Trump promet de répliquer après que les Iraniens ont abattu cet appareil américain cette nuit. On ne sait pas s'il y a eu des survivants. Il y a quelques heures seulement, le locataire de la Maison-Blanche assurait pourtant que la diplomatie américaine était dans les derniers efforts en vue d'un accord avec Téhéran. D'ici 2 à 3 jours, les marchés voulaient y croire puisque les cours du pétrole sont retombés sous les $90 le baril à la fermeture des bourses européennes ce soir. On termine ce flash par un mot de sport et de cyclisme. L'équipe néerlandaise Visma Liseberg Bike a remporté la 3e étape du Tour Auvergne-Rhône-Alpes, disputée sous la forme d'un contre-la-montre par équipe de 28 km dans le département de la Loire autour de la ville du Perreux. Le tricolore Alex Baudin a sauvé son maillot jaune pour quelques secondes, alors que le team Decathlon CMA-CGM de la jeune pépite française Paul Sexas a fini à 45 secondes. 20h02, c'est la fin de ce flash. Dans une heure, vous retrouverez votre émission. 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

0: Globalement, le thermomètre aura du mal à passer au-delà des 20 degrés. On aura tout juste 20 à Limoges, comptez 21 à Bordeaux et plus au nord, seulement 18 à Rennes ou encore à Nantes, 19 à Paris, 17 du côté de Strasbourg et 16 à Brest, la minimale. Mais donc, jeudi, plus de soleil et des températures qui pourraient grimper ensuite crescendo jusqu'à ce week-end et en début de semaine prochaine. Allez, on va y croire, une belle semaine s'annonce devant nous.
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0: Et au menu de ce point trafic, en conclusion d'une fin de journée et d'un début de soirée avec vous, tranquille, il y a quelques petites choses à retenir, des véhicules à l'arrêt, mais peu de mauvaises nouvelles. Sur la 10, tout d'abord, parlons de cet axe Paris-Bordeaux. Vous approchez de Tours en provenance d'Île-de-France, d'Orléans, de Blois. Vous passez le péage de Monet, juste après, serrez bien sur les voies du milieu et de gauche, car à cheval sur voie droite et bande d'arrêt d'urgence, une voiture est à l'arrêt. Kilomètre 194, si je ne l'ai pas dit. Je vous emmène dans l'autre sens de cette A10, autre voiture à l'arrêt, même en cours de dépannage. C'est au niveau du péage de Virsac, direction donc le nord sur l'une des voies. Ne soyez pas surpris, ce dépanneur intervient sur une voiture. Et puis beaucoup plus au nord, à l'autre grand péage de cette A10, son extrémité nord en région parisienne, celui de Saint-Arnoult en Yvelines. Là aussi, une voiture est en panne juste avant cette barrière, après la bifurcation avec l'A11. L'A11, il en est question parce que décidément, au niveau de péage, on a des voitures en panne et c'est le cas à l'ouest. Pour vous qui roulez depuis l'Île-de-France, Le Mans, Angers, direction Nantes, au péage d'Ancenis, après la sortie 20 du même nom, donc un dépanneur intervient là aussi.
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0: C'était un plaisir de vous accompagner. Toutes les bonnes choses ont une fin. Je vous laisse avec une nouvelle copilote qui va vous accompagner ce soir avec un rendez-vous dans moins d'une heure. Les routiers sont toujours aussi sympas. La musique, d'ailleurs, à l'honneur, il me semble, Yoko Trigallo pour vous, qui prenez le relais maintenant. Bonsoir.
2: Oui, vous avez tout dit, cher Florian, puisque c'est une soirée playlist. 2 heures en direct où vous avez la main sur ce qu'on va écouter. Donc, vous n'hésitez pas, si vous avez déjà des envies, vous pouvez nous les envoyer via notre site internet radio177.fr avec un petit message que je me ferai le plaisir de diffuser. Pour l'instant, on va être dans la playlist déjà programmée par notre programmatrice.
0: Oui.
2: Je vous laisse mettre la musique, Flo. Je vais essayer de deviner, mais bon, j'ai une chance sur...
0: On va y croire, mais c'est un titre qui a quelques
2: comme
0: décennies.
2: Comme avec la météo.
0: Quelques décennies au compteur. Est-ce que ça vous parle, Yoko? On le diffuse pas souvent sur cette antenne. Non, vous l'aurez peut-être pas. Je le donne.
2: Pas du tout.
0: C'est les Crowded House avec Fall at Your Feet, tomber à tes pieds.
2: Ben
0: ce que je ne ferai pas, Yoko.

Elena avec son titre pour dénoncer le harcèlement de rue, ça s'appelle Capuche, il est 20h12 et ça roule bien en ce moment sur les autoroutes du Nord-Ouest et du Centre, pas de difficultés particulières à vous signaler. Alors je vous propose de poursuivre en musique avant le point trafic de 20h15 avec Sienna Spiro, Die on this Hill.

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1: Et bonsoir, si vous venez de vous brancher, je m'informe et je vous informe surtout sur vos conditions de circulation. Et en ce moment, ça roule très bien. Je n'ai qu'une seule information à vous donner, c'est sur l'autoroute A10. Pour vous qui circulez en direction de Bordeaux, vous êtes juste avant l'arrivée à Tours, après la barre de péage de Monet, et il y a une voiture qui est tombée en panne. Elle est sur la voie de droite, cette voie de droite qui a donc été neutralisée pour permettre l'intervention du dépanneur sur la bande d'arrêt d'urgence. Il y a donc du monde sur place. Privilégiez les deux voies les plus à gauche, s'il vous plaît, au niveau de ce qui 194 en abaissant votre vitesse. Et puis dans l'autre sens de circulation, en Ile-de-France cette fois-ci, lorsque vous arrivez donc soit de Bordeaux, soit d'Orléans, de Tours, et vous êtes sur cette autoroute A10, vous pouviez d'ailleurs aussi arriver de l'autoroute A11, puisque c'est là que ces deux autoroutes se rejoignent. Juste après la barrière de péage de Saint-Arnoult, il y a une voiture qui est aussi à l'arrêt. Pas d'inquiétude, sur place, le patrouilleur est en protection. Voilà pour les deux seules informations à prendre en compte à cette heure-ci. Je reviens sur les événements qui peuvent vous concerner. Des chantiers qui sont en place, qui vont être en place, notamment à Angers à partir de 21h jusqu'à 6h du matin. Les bifurcations qui permettent de passer de l'autoroute A11 à A87 et de la 87 à la 11 seront fermées, quelle que soit la direction, pour réaliser des travaux d'entretien. Je vous souhaite un excellent trajet. Je vous donne rendez-vous dans 45 minutes pour le top départ de votre émission. Les routiers sont toujours aussi sympas. C'est une playlist, donc ça veut dire que vous pouvez tous participer à cette antenne en m'envoyant vos choix de musique via notre site internet radio177.fr. Évidemment, vous le faites si vous êtes à l'arrêt ou si vous êtes passager. Je me ferai un plaisir de passer les musiques que vous aimez. Pour l'instant, c'est Yazoo avec Don't Go, suivi de Patrice Ain't Gonna Know.

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1: C'est une nouveauté sur le 107.7, il faisait partie du duo Les Frérots de la Vega. C'est Flo de la Vega qui arrive avec un nouveau titre, ça s'appelle Aimer les gens. Et ensuite on écoutera un classique de Tina Turner avant l'infotrafic de 20h30.

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1: Un trafic très calme sur l'ensemble du réseau Vinci Autoroute en ce moment dans le quart nord-ouest et le centre du pays, et c'est tant mieux parce que ça veut dire que ça roule bien pour vous et qu'il n'y a pas d'événement particulier. Une seule intervention en cours au bord des voies de circulation, elle vous concerne en Ile-de-France lorsque vous êtes au niveau de la barrière de péage de Saint-Arnoult, juste avant de passer le péage pour rouler en direction des portes sud et ouest de la capitale ou traverser l'Ile-de-France en allant vers le nord du pays. Eh bien, il y a le dépanneur qui est sur place auprès d'une voiture qui est tombée en panne. Donc méfiance, mais pas d'inquiétude puisque tout le monde est bien protégé. Vous n'hésitez pas simplement à vous écarter le plus possible de la voie qui est concernée. Voilà pour la seule information, comme je le disais. Sinon, partout ailleurs, le trafic s'écoule normalement.
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1: Dans un instant, votre rendez-vous conso, 1 milliard d'euros. C'est la somme des paris sportifs qui pourraient être dépassés en France pendant la Coupe du Monde de football. Selon l'Autorité Nationale des Jeux, un événement sportif accompagné d'une très forte pression publicitaire, selon notre partenaire, l'association Que Choisir Ensemble. Tous les détails vous seront communiqués juste après. Olivia Ruiz.

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1: Olivia Ruiz à l'instant sur le 107.7, 20h36. Excellent trajet à toutes et à tous. Et place à votre rendez-vous conso. Charles Dodon est en compagnie d'un journaliste du magazine Que Choisir.
2: Bonjour Boris Cassel.
3: Bonjour.
2: Il y a quelques jours, le numéro 1 mondial des paris sportifs en ligne a débarqué en France et ça n'a rien à hasard avec le début de la Coupe du Monde de football.
3: Effectivement, il s'appelle Bet365 et c'est l'un des principaux acteurs mondiaux du pari sportif. Il vient s'ajouter à déjà une longue liste d'opérateurs sportifs présents en France. Le plus connu certainement, c'est Winamax puisque c'est celui qui fait le plus de publicité. Les opérateurs de jeux ont prévu de dépenser plus de 700 millions d'euros en publicité, à tel point que l'Arcom a fait un petit décompte et elle s'est rendue compte que par match lors de cette Coupe du Monde 2026, on pouvait avoir jusqu'à 18 publicités pour les opérateurs de paris sportifs par match.
2: Et avec en plus pour cette édition, plus de matchs au programme, on imagine donc aussi bien plus de paris.
3: Bien plus de matchs, il y aura jusqu'à 104 matchs, bien plus de prises de paris, puisqu'on sait que pendant les Coupes du Monde, les joueurs qui ont déjà l'habitude de jouer jouent encore plus. Mais la Coupe du Monde amène aux paris sportifs des gens néophytes dans ce secteur. En 2022, par exemple, il y avait eu jusqu'à 597 millions d'euros qui avaient été mis sur la table par les parieurs. Et là, on s'attend, l'autorité nationale des jeux a fait des projections. Elle estime que le milliard d'euros de prise de paris pendant une compétition sportive pourrait être dépassé. C'est colossal.
2: En France.
3: En France.
2: Et si on ne parle que de 2022, beaucoup ont perdu d'ailleurs de l'argent durant la compétition.
3: Ben oui, même si l'équipe de France va très loin dans la compétition, les parieurs eux perdent de l'argent. En 2022, effectivement, 70% des parieurs avaient perdu de l'argent. Ce qu'il faut bien comprendre, c'est que structurellement, les parieurs perdent et les sites internet de paris sportifs gagnent. C'est même une obligation légale. Le problème des paris sportifs, c'est que c'est associé à la fête, mais ça peut rendre accro. Vous allez vous amuser pendant la Coupe du Monde, mais le risque, c'est que vous continuez à parier ensuite et que vous n'arriviez plus à vous arrêter et que vous dépassiez le simple fait de parier sur un match de l'équipe de France pour aller parier sur un petit peu n'importe quoi, du hockey sur glace américain à 3h du matin, enfin voilà, que vous n'arriviez plus à vous arrêter. Et d'ailleurs, selon Santé publique France, sur 100 parieurs, il y en a une quinzaine qui pourraient avoir des pratiques de jeu problématiques, c'est-à-dire qui pourraient ne plus arriver à s'arrêter.
2: La déferlante des paris sportifs avec la Coupe du Monde de foot, on vous lit dans le magazine Que Choisir de ce mois de juin. Merci Boris Cassel.
3: Merci.
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1: 20h45 et tous les voyants sont au vert. Je n'ai absolument rien à vous signaler en ce moment. Pas d'événement concernant des véhicules en panne ou des accidents, ni même des animaux qui seraient de sortie. Donc ça, c'est une très bonne nouvelle. En revanche, attention, à partir de 21h à Angers, il y a des bifurcations qui permettent de passer de l'autoroute A11 à 87 et de la 87 à la 11 qui seront fermées, quelle que soit la direction, parce qu'il y a des travaux d'entretien qui doivent être réalisés. Et puis, c'est la seule information néanmoins qui doit vous intéresser, et c'est tant mieux. Mais voilà, vous êtes comme ceci au courant en ce qui vous concerne à Angers. Dans moins d'un quart d'heure, ce sera le début de votre émission. Les routiers sont toujours aussi sympas. Spécial playlist, 2 heures de musique en direct, et c'est vous qui choisissez les titres que je diffuse. N'hésitez pas à vous rendre sur notre site internet radio177.fr pour nous envoyer un message avec le choix de la chanson que vous avez envie d'entendre. Je me ferai un plaisir de la diffuser avec votre petit mot. Outkast tout de suite ou encore Jane, la musique reprend ses droits.

Jane à l'instant avec Cosmic Love sur le 107.7. 20h54, des travaux qui se mettent en place, notamment du côté d'Angers. On va en reparler évidemment dans le prochain point trafic, mais sinon partout ailleurs, sachez qu'il n'y a pas de difficultés, pas d'obstacles à votre parcours. Et ça se passe donc très bien que vous rouliez en direction de Paris, de Bordeaux, de Tours ou encore de Rennes. Pas de difficultés donc sur l'ensemble des axes du quart nord-ouest et du centre.

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1: Et bonjour à tous, je vous dis bonsoir, même si je n'ai pas de jingle pour l'émission spéciale. Je vais évidemment le trouver dans les prochaines minutes pour habiller cette émission. Vous êtes les bienvenus si vous nous retrouvez. C'est le top départ de votre émission playlist en direct sur le 107.7 jusqu'à 23h. Émission musicale où vos désirs sont des ordres, enfin évidemment dans la mesure du possible, et tant qu'il s'agit de musique. On va voyager donc ensemble et je suis accompagnée de deux copilotes de qualité. Comme toujours, un habitué, c'est Hervé Améry qui couvre le sud-est, la vallée du Rhône et le pourtour méditerranéen. Et puis une petite nouvelle dans cette émission, en tout cas avec moi, c'est Sarah Chalbos qui s'occupe du sud-ouest. Bonsoir à tous les deux.
2: Bonsoir.
3: Bonsoir Yoko, bonsoir Sarah, bonsoir à toutes et tous.
1: J'espère que vous allez bien, que vous êtes en pleine forme.
3: Oh oui.
2: Toujours.
1: Eh bien c'est parfait parce que, évidemment, comme à l'accoutumée, lorsque je remplace Sébastien Ponchelet dans cette émission, j'aime bien demander le choix de mes copilotes, ce qu'ils aiment écouter, et c'est ce qu'on fera dans ces deux heures. On va commencer par la météo et puis le point trafic avant de repartir en musique. Et c'est une soirée calme dans le ciel, quelques gouttes qui arrosent la Bretagne. Demain, ce sera ensoleillé dans le sud-est du pays, encore mitigé et frais sur le reste du pays, avec des ondées plus fréquentes sur le nord et le nord-est. Du sud de Rhône-Alpes aux régions méditerranéennes, la journée sera bien ensoleillée, même s'il y aura quelques nuages. Et sur le reste du pays, ce sera un temps plus mitigé, avec une alternance d'éclaircies et de passages nuageux, parfois accompagnés d'ondées. Pour ce qui est du mercure, le thermomètre affichera demain matin 15 à Paris, Brest, Tours et Limoges, 16 degrés à Strasbourg où vous nous écoutez depuis la 355, Bourges, La Rochelle et Tarbes, 17 à Toulouse, Bordeaux et Nantes, 20 degrés à Perpignan, 22 à Marseille, 23 à Montpellier et à Nice. Et dans l'après-midi, il fera entre 15 et 20 degrés sur la moitié nord et entre 18 et 27 dans la moitié sud.
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1: Et on va commencer par vous, Hervé, parce que je crois que dans le sud-est du pays, c'est un petit peu agité.
3: Oui, Yoko, il y a deux événements majeurs. La 54 coupée en direction de Nîmes-Montpellier, j'y reviens dans un instant. Mais pour l'heure, la priorité a toujours ce gros bouchon. Si vous circulez à l'approche de Narbonne sur l'A9 en direction de Montpellier-Nîmes-Lyon, c'est un poids lourd qui avait pris feu. Alors le feu a été bien sûr maîtrisé, mais les neutralisations de voies sont toujours en place. C'est 5 km après Sigean, la sortie numéro 39. Sur place, vous ne circulez à l'heure actuelle que sur la voie la plus à gauche, ce qui explique qu'il y a encore 6 km de bouchon, mais vraiment du bouchon dur, hein, où vous êtes le plus souvent à l'arrêt. Quand ça bouge, c'est vraiment, vous roulez au pas sur quelques centaines de mètres et ça s'arrête à nouveau. 6 km de bouchon, comptez un bon 3 quarts d'heure, 50 minutes pour traverser cette difficulté. Alors,

0: avec une sortie obligatoire établie à Aiguière-Miramas, sortie numéro 13. Ensuite, vous parcourez le réseau secondaire et vous pourrez retrouver l'accès à l'autoroute à 54 du côté de Saint-Martin-de-Crau. Rapidement, quelques zones de travaux déjà en place à l'ouest de Lyon. La 89 est fermée en direction de Clermont-Ferrand entre Tarare-Est, sortie 35 obligatoire, et Balbigny-Échangeur 33 sur le réseau secondaire. Vous suivez deux itinéraires fléchés S20, S18. Au volant d'un poids lourd, les autorités vous demande d'emprunter des autoroutes à 47 et à 72. Dans la région également de d'Aubagne, dans les Bouches-du-Rhône, les sorties 33.1, la Destrousse de la 52 sont désormais fermées dans les deux sens de circulation. Là, vous pouvez sortir à Belcodène, c'est l'échangeur numéro 33. Et puis, une zone de travaux impactante dans le Var qui est en train de se mettre en place, à savoir que les bretelles de bifurcation qui permettent de passer de la 57 à l'A8 direction Aix-Nice sont en passe d'être fermés. Et sur l'A8, eh bien, c'est la bretelle de bifurcation, si vous circulez en direction d'Aix en Provence, qui sera fermée pour bifurquer sur la 57 en direction de Toulon. Plus de détails dans le prochain point.
1: Merci beaucoup Hervé. Quant à moi, dans le centre et le nord-ouest du pays, je n'ai aucune information à vous donner qui pourrait gêner votre parcours, et ça c'est tant mieux. Simplement des zones de travaux avec des chantiers mis en place, et c'est le cas par exemple à Angers depuis 21h, donc depuis 5 minutes et jusqu'à 6h du matin. On a des bifurcations fermées, bifurcations qui permettent de passer de l'autoroute A11 à la 87 et de la 87 à l'autoroute A11, qui sont fermées quelle que soit la direction pour des travaux d'entretien. Mais c'est tout. Et enfin, Sarah, dans le sud-ouest, est-ce que c'est calme ?
2: Alors c'est très très calme aussi dans le sud-ouest. Comme vous, j'ai simplement deux zones de travaux à évoquer. À Toulouse, le périphérique intérieur en direction de Blagnac et Tarbes est fermé entre le Palais 19 et Rangueil 23. Et puis vous devez sortir au Palais numéro 19, emprunter le réseau secondaire et le reprendre au niveau de Rangueil. Et puis entre Toulouse et Tarbes, on continue jusqu'à 23h ce soir. C'est la sortie Montrégeau 17 de l'autoroute A64 qui est fermée direction Bayonne. Vous pouvez sortir avant Saint-Gaudens numéro 18. Et c'est tout pour moi.
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1: Hier soir, c'était une émission santé que vous pouvez d'ailleurs retrouver déjà en replay sur notre site internet radio177.fr. Et ce soir, je suis donc DJ. On a plein de casquettes dans cette radio, c'est ça qui est intéressant. Et pour cette soirée musicale, vous connaissez peut-être déjà le concept. C'est vous qui choisissez la programmation pendant 2 heures en direct, et pour cela c'est très simple. Il vous suffit de vous rendre sur notre site internet, il y a une petite bulle bleue Messenger sur laquelle vous cliquez et vous m'envoyez votre plus belle déclaration, ou en tout cas la dédicace que vous souhaitez passer à l'antenne avec la chanson de votre choix. Évidemment, j'ai besoin de le préciser, même si c'est assez logique, vous ne faites pas ça si vous êtes en train de conduire, vous faites ça uniquement si vous êtes à l'arrêt lors de votre pause par exemple, ou si vous avez la chance d'avoir un copilote. Et c'est ce qu'a fait Sacha, lui c'est un fidèle de l'émission. Il nous écoute de chez lui via l'application et il allume aussi son autoradio bien sûr quand il voyage, et c'est ce qu'il a fait pour aller au Futuroscope l'autre jour. Et donc il dédie un titre à Christelle Mollon et Thibaud Dinouel qui sont des voix du 177. Il leur dédie ce titre d'Achille, ça s'appelle Millions de cœurs.

0: Et c'était Achille à l'instant. Achille qui baigne dans la musique depuis sa naissance, puisque son père a été DJ. Il a étudié le violon pendant 7 ans. Après, il y a eu le piano et le chant. Et son premier album, qui s'appelle Pas si simple, est sorti déjà en 2022. Et vous pouvez retrouver l'interview d'Achille sur notre site internet dans la rubrique Replay, Montez le son. Est-ce que du rock'n'roll, ça vous dit? Parce que je vous propose un titre qui date de 1980 sur le tout premier album d'AC/DC, mais c'est pas moi qui en parlerai le mieux. C'est plutôt Sarah qui vous accompagne dans le sud-est, dans le sud-ouest, pardon. Et je vais la laisser expliquer ce choix.
1: Merci beaucoup Yoko. Alors si vous êtes un fidèle auditeur de l'émission, vous le savez peut-être, je suis une grande passionnée d'AC/DC, c'est mon groupe préféré depuis le collège, je les ai déjà vus 3 fois en concert, peut-être, j'espère, d'autres fois aussi, et du coup j'ai choisi le titre Hell's Bells, qui est mon titre préféré, et c'est aussi un petit clin d'œil à Gilles, qui est un routier, un fidèle auditeur de l'émission. Il est aussi à l'initiative du groupe Facebook AC/DC and the Decorated AC/DC Trucks, et il a eu la gentillesse de m'envoyer un t-shirt AC/DC que je porte d'ailleurs ce soir pour l'occasion, pour l'émission. Donc voilà, je lui fais un petit bonsoir, je lui passe mes amitiés et puis je vous laisse profiter de la route avec ce classique.

0: Il est 21h15 sur le 107.7. Bienvenue si vous venez de nous rejoindre. On passe à l'infotrafic tout de suite après ce moment de rock'n'roll.
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0: Et le trafic est-il toujours coupé pour vous dans le sud-est, cher Hervé?
2: Oui, je confirme Yoko, et ça risque d'être coupé. Donc c'est la 54 dont il est question, ça risque d'être coupé toute la soirée jusqu'aux portes de la nuit. Pour l'instant, puisqu'on part sur ce sujet dans les Bouches-du-Rhône, c'est en raison d'un accident de poids lourd survenu cet après-midi. Donc, et pour l'instant, eh bien vous devez obligatoirement sortir à Aiguière-Miramas, sortie 13, puis emprunter le réseau secondaire afin de rejoindre la 54 sur le secteur de Saint-Martin-de-Crau. L'autre information importante est liée à un poids lourd qui a pris feu. Alors, le feu, bien sûr, a été circonscrit, mais il y a toujours d'importantes opérations de dégagement des débris, de nettoyage, de réparation sur les lieux de l'accident survenu 5 km après la sortie numéro 39. Vous ne circulez que sur la voie de gauche, ce qui explique qu'il y a toujours ce bouchon. Alors, bouchon qui continue quelques peut de se réduire, mais c'est vraiment très très lent. Pour l'instant, encore 5 km de bouchons, comptez 40-45 minutes pour le traverser. Alors souvent, vous êtes à l'arrêt pendant de nombreuses minutes et vous n'avancez qu'au pas. Donc sur ce secteur, pour l'instant, patience et pas d'autre alternative. Je rappelle qu'il y a une sortie conseillée bien en amont, c'est 6 gens de la sortie numéro 39. Vous avez la possibilité de sortir encore après à l'E4, la sortie numéro 40, mais ensuite, donc 11 km après, vous allez tomber dans ce bouchon. Donc vraiment très dur, où il y a souvent des phases d'arrêt. Voilà pour la situation ce qui concerne les deux événements du moment. Sinon, il y a des zones de travaux également qui sont en place. Alors, à l'ouest de Lyon, la 89 est fermée en direction de Clermont-Ferrand, entre Tarare Est, sortie 35 obligatoire, et Balbigny échangeur 33. Il y a des itinéraires fléchés à suivre sur le réseau secondaire. La 46 dans la région lyonnaise, la 46 est fermée, qui est maintenant en direction de Marseille-Saint-Etienne, entre Manicieux et Chasse-sur-Rhône. À Manicieux, vous pouvez emprunter la 43 direction Lyon, puis le boulevard périphérique Laurent Bonnevet, d'où vous pourrez rejoindre l'autoroute en direction d'Aix-Marseille. Et puis notez toujours dans la région lyonnaise également que la 7 est fermée après le réseau Vinci Autoroute, la 7 Nord fermée en direction de Lyon-Centre-Paris, entre le nœud de Ternay et Saint-Fond. Donc sur ce secteur, il va falloir bifurquer sur la 46. Il y a également des travaux en place du côté du Var avec un fort impact, puisqu'il s'agit des bretelles de bifurcation qui permettent de passer de l'A57 à l'A8 direction Aix ou Nice. Elles sont fermées ou en passe d'être fermées. Vous devez donc sortir au Canet des Morts, sortie numéro 13, puis emprunter le réseau secondaire, principalement la route départementale nationale 7, pour rejoindre l'A8 au Muy si vous circulez en direction de Nice, ou à Brignoles si vous circulez en direction d'Aix-en-Provence. Et puis notez que la bifurcation qui permet cette fois-ci de passer de l'A8 direction Aix-en-Provence à l'A57 direction Toulon, elle est fermée, et là vous faites le chemin inverse en quittant l'autoroute dès le Muy, la sortie 36.
0: Merci beaucoup Hervé, et puis je vais m'adresser à vous qui circulez maintenant dans le centre et le nord-ouest du pays, sur l'autoroute A11, sur l'autoroute A10 par exemple, les deux grands axes qui nous concernent, ça roule bien en ce moment, pas d'événement particulier et c'est tant mieux. En revanche, il y a des zones de travaux avec notamment, si vous êtes du côté d'Angers, des bifurcations fermées entre l'autoroute A11 et la 87 dans les deux sens de circulation pour réaliser des travaux d'entretien, et ce jusqu'à 6h du matin, donc prudent dans ce secteur. Et puis sur le reste, en revanche, pas d'autres difficultés à vous signaler. On termine dans le sud-ouest avec vous, Sarah.
3: Côté sud-ouest, ça se passe toujours aussi bien sur la route, simplement des travaux. Je vous retrouve à Toulouse où le périphérique intérieur direction Blagnac et Tarbes est fermé entre le Palais 19 et Rangueil 23. Un petit peu plus au sud entre Toulouse et Tarbes, au sud-ouest de Toulouse, pardon. Pour commencer, la sortie Oncopole 38 de l'autoroute A64 est fermée en direction du périphérique. Vous pouvez sortir après à la Faourette 26 sur le périphérique. Plus au sud, c'est la sortie Montrégeau 17 de la 64 qui est fermée en direction de Bayonne. Et puis, du côté de l'autoroute A63, la 63 est fermée en direction de Bordeaux entre Marcheprime 23 et Sestas 25, des travaux d'entretien menés par la direction des routes atlantiques. Et à Bordeaux, la rocade intérieure est fermée entre la bifurcation avec la 63 et Pessac numéro 13.
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0: Et oui, si vous venez de vous brancher sur notre fréquence, eh bien vous êtes au bon endroit pour écouter une playlist éclectique, puisque ce soir, que ce soit de la pop, du rock, de la funk, de la variété, tout ce qui importe, c'est que ça parle de vos envies. C'est la playlist ce soir jusqu'à 23h. Et pour que vous me donniez le titre que vous avez envie d'écouter, il vous suffit d'aller sur notre site internet radio177.fr, vous cliquez sur la bulle bleue Messenger et vous n'hésitez pas à me dire pourquoi vous aimez cette chanson, peut-être, ou si c'est une dédicace à quelqu'un. Et on a notamment un message signé Françoise. Bonjour Yoko et vos copilotes, pardon. Je profite d'une pause pour surprendre mon mari Claude, c'est lui qui va reprendre le volant en route pour la campagne charentaise et elle souhaite écouter À la campagne de Benabar. Eh bien, c'est, voilà, on y va.
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campagne, Benabar. Eh bien, si vous avez la chance d'avoir une maison de campagne, profitez-en. On va changer de registre avec la demande de Sandrine Boban. Elle nous demande un titre en duo entre Meryl et Théodora. Je ne sais pas si vous connaissez Meryl parce qu'on ne la diffuse pas trop sur cette antenne. C'est une chanteuse martiniquaise de grand talent. Malheureusement, ce duo n'est pas encore dans notre discothèque. En revanche, je dispose du titre Mélodrama de Théodora qui est avec DC's. Et d'ailleurs, les deux artistes se produisaient au festival Willow Green à Paris ce week-end. Et ça a fait beaucoup de bruit parce qu'ils se sont retrouvés sur scène pour chanter cette chanson, Mélodrama, avec tout le public qui reprenait le refrain en chœur.

qui montre cette performance de ce week-end. Mais c'est assez impressionnant de voir toute une foule reprendre en chœur. On entendait presque d'ailleurs plus la foule que les chanteurs sur scène. Bon, je vous propose un autre titre. Cette fois-ci, il nous vient de Perrine Martin, celle qu'on surnomme, en tout cas c'est pas nous qui la surnommons comme ça, c'est vous, chers auditeurs, je le crois bien. Perrine Aka, la reine des neiges, c'est notre chef bien sûr, et elle nous propose d'écouter un titre pour dédicacer à Sébastien Ponchelet qui, selon ses mots à elle, se la coule douce au soleil. Et donc on va écouter les Beach Boys, Good Vibration. Ah.

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1: Et en ce qui concerne le quart nord-ouest et le centre du pays, eh bien, ça se passe très bien pour l'instant. Pour vous qui roulez en direction de la façade atlantique, en direction de l'Île-de-France, du centre Val-de-Loire ou de la Nouvelle-Aquitaine, je n'ai pas de difficultés à l'horizon. Et c'est assez rare pour le souligner. Donc, bravo. Continuez d'être aussi prudent. Et on va, en revanche, jeter un œil dans le sud-est du pays où je crois que la situation est un petit peu plus compliquée, cher Hervé.
2: Et oui, Yoko, toujours ce long bouchon. Alors, mine de rien, le bouchon est en train de se réduire, mais pour la grande généralité, il y a encore un peu moins de 5 kilomètres de bouchon. Si vous circulez sur l'A9 en direction de Montpellier, Nîmes, Lyon, c'est consécutif à une situation toujours impactante, puisque 5 kilomètres après Sigean, la sortie 39, la faute à un poids lourd qui avait pris feu, eh bien, vous ne circulez que sur la voie de gauche. Pour l'instant, maintien des voies du milieu et de droite neutralisées. Et donc, ce bouchon alors à l'arrière, toujours un peu moins même de 5 km maintenant, on parle de 4,5 km de bouchon, mais bouchon où ça ne roule pas du tout, vous êtes quasiment à l'arrêt, parfois ça avance mais vous avancez au pas et il faut compter encore 30-35 minutes pour traverser ce bouchon sur ce périmètre. Donc petit à petit ça continue de s'arranger, mais je le sais, vous avez patienté qu'il y a déjà depuis de trop nombreuses minutes, donc encore un petit peu de courage, mais vous allez enfin voir le bout du tunnel dans les prochaines minutes. Voilà la situation donc sur ce secteur. L'autre situation, c'est dans les Bouches-du-Rhône, suite à un accident de poids lourd qui s'est produit ce mardi après-midi. La 54 est coupée en direction d'Arles-Montpellier. Sortie obligatoire pour tout le monde à Aiguières-Miramas, c'est la sortie numéro 13, puis vous empruntez le réseau secondaire afin de rejoindre et de retrouver la 54 sur le secteur de Saint-Martin-de-Crau. Voilà pour les deux événements en cours sur le quart sud-est du pays. Il y a aussi des zones de travaux. Alors très brièvement, à l'ouest de Lyon, je rappelle que la 89 est fermée en direction de Clermont-Ferrand entre Tarare-Est, sortie 35 obligatoire, et Balbigny, échangeur 33. Il y a des itinéraires à flécher à suivre sur le réseau secondaire S20, S18. Dans la région lyonnaise, la 46 est fermée en direction de Marseille-Saint-Étienne entre Manicieux et Chasse-sur-Rhône. Et puis au-delà du réseau Vinci Autoroute, je rappelle que la 7 Nord est fermée en direction de Lyon-Centre-Paris, entre le nœud de Ternay et Saint-Fond. Il y a également des travaux du côté de Buvard. Les bretelles de bifurcation qui permettent de passer de la 57 à l'A8 direction Aix-Ouni sont fermées. Et la bretelle qui permet de passer de l'A8 direction Aix à la 57 direction Toulon est également fermée. Notez qu'en raison de travaux menés au-delà du réseau Vinci Autoroute dans les Bouches-du-Rhône, la 50 est fermée entre Aubagne et Marseille. Vous devez suivre donc les déviations mises en place depuis la 50 et la 52 afin de rejoindre Marseille après avoir parcouru le réseau secondaire. Voilà Yoko.
1: Merci beaucoup. Avant de vous donner la parole, Sarah, pour le sud-ouest, j'ai une alerte qui vient de tomber. Un piéton a été signalé au bord des voies de l'autoroute A11 dans le secteur d'Angers entre les sorties 15 et 16, Angers Nord et Angers Centre. Vigilance dans les deux sens de circulation. C'est à vous Sarah dans le sud-ouest. Comment ça se passe ?
3: Ça roule toujours aussi bien dans le sud-ouest. Simplement des travaux à vous rappeler. Pour débuter, je vous rejoins à Bordeaux où la rocade intérieure est fermée entre la bifurcation avec la 63 et Pessac numéro 13. Un petit peu plus au sud, c'est la 63 qui est fermée en direction de Bordeaux entre Marche Prime 23 et Cestas numéro 25. Je vous rejoins à présent entre Toulouse et Étarbes où jusqu'à 23h ce soir, la sortie Montrégeau 17 de la 64 est fermée direction Bayonne. Vous pouvez sortir avant Saint-Gaudens numéro 18. À quelques pas de là, au sud-ouest de Toulouse, c'est la sortie Oncopole 38 de la 64 qui est fermée en direction du périphérique. Vous pouvez sortir après la Faourette 26 sur le périphérique. Et sur le périphérique, justement, le périphérique intérieur est fermé en direction de Blagnac et Tarbes, entre le Palais 19 et Rangueil 23.
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1: Et je remplace Sébastien Ponchelet ce soir.
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1: Et oui, la playlist, c'est 2 heures de musique à la demande. C'est le principe de cette émission chaque semaine. Et pour qu'on puisse diffuser le titre que vous aimez, il suffit de vous rendre sur notre site internet. Il y a une bulle bleue, vous pouvez cliquer et nous envoyer un message avec, par exemple, la demande de Noé Roth. C'est un fidèle de l'émission qui veut dédicacer un morceau d'un groupe que j'aime beaucoup. C'est Caravan Palace et tout le monde le sait maintenant. Et il le dédicace à sa meilleure amie qui est actuellement sur le siège passager. C'est Maïlis, dite Malou. Et donc voici Mirrors. Bonne route à tous les deux.

Caravan Palace à l'instant avec ce titre Mirrors. Il est 21h39, l'infotrafic ça revient à 21h45 et ça veut dire qu'on a le temps d'écouter encore un titre. Et on va donc poursuivre la route en musique avec le choix de Pollux. Il est chauffeur poids lourd mais bientôt il va pouvoir profiter de la retraite. Il m'écrit « Yo la Dream Team, Yoko, VV Max et Sarah ». Ce soir j'aimerais écouter Chris Stapleton avec le titre « White Horse ». C'est les bons chiffres aux fans de l'émission, les routiers sont toujours aussi sympas. Et aux collègues des transports DSV. Et bien voici le titre que vous aviez demandé, Chris Stapleton, « White Horse ».

0: l'instant sur le 107.7. Merci pour ce très bon choix de musique.
1: Un vrai plaisir.
0: Oui, voilà, moi aussi ça m'a fait plaisir. On va passer à l'infotrafic maintenant puisqu'il est presque 21h45.
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0: Et je vais commencer à m'autoriser ce droit-là dans le quart nord-ouest et le centre du pays puisque j'ai un piéton qui a été signalé au bord des voies de circulation. Méfiance donc sur l'autoroute A11 dans le secteur d'Angers. Nous sommes dans le Maine-et-Loire au kilomètre 262. Le patrouilleur Fabien se rend sur place. Mis à part cela, notez que ça roule très bien. Pas de difficultés particulières à vous signaler et c'est une bonne nouvelle. Des travaux, il y en a avec des chantiers qui concernent justement le secteur d'Angers et donc jusqu'à 6h du matin, les bifurcations qui permettent de passer de l'A87 à l'A11 et de l'A11 à l'A87, quelle que soit la direction, sont fermées pour des travaux d'entretien. Et j'en ai terminé, c'est plutôt rapide de mon côté. Qu'en est-il du vôtre, Hervé, dans le sud-est ?
3: Eh bien, Yoko, je vais commencer par un nouvel événement. Si vous circulez du côté de Toulon, dans le Var, il y a une voiture en panne dans le tunnel de la ville. Ça vous concerne si vous circulez dans le sens Nice vers Marseille et la voiture est arrêtée sur la voie de gauche. Donc, respectez bien la signalisation lumineuse dans le tunnel. Il y a une croix rouge qui s'affiche sur la voie de gauche. Il faut, sans attendre, vous rabattre sur la voie de droite. Un patrouilleur, un dépanneur se rend sur les lieux. Sinon, comment évolue la situation du côté de la région narbonnaise? Donc, eh bien, pour l'instant, plutôt favorablement parce que il y a toujours un bouchon. Alors, un bouchon dur, ça, je vous l'accorde. Mais pour l'instant, les voyants sont à la baisse. Alors, encore 4 km de bouchon. Comptez 25-30 minutes pour le traverser parce qu'il y a toujours cette situation en amont qui a généré de grosses difficultés depuis l'après-midi. Un poids lourd qui avait pris feu et au moment où je vous parle, 5 kilomètres après la sortie 6 Jean numéro 39, vous ne circulez à l'heure actuelle que sur la voie de gauche. Au niveau de cet événement, les équipes sont toujours sur place pour continuer l'évacuation des débris, le nettoyage, les réparations. Donc pour l'instant, vous ne circulez que sur la voie de gauche, ce qui explique encore cette situation. 4 kilomètres de bouchon, comptez 30-35 minutes pour traverser donc ce long bouchon. Pour l'instant donc il y a également à revenir sur cette situation dans les Bouches-du-Rhône au port de la Camargue puisqu'un accident de poids lourd a conduit cet après-midi à la coupure de l'A54 en direction d'Arles, Nîmes, Montpellier. Pour l'instant donc la conséquence c'est que vous quittez obligatoirement l'autoroute A54 à Aiguières-Miramas et la sortie 13, vous empruntez le réseau secondaire pour retrouver à nouveau l'accès à l'A54 du côté de Saint-Martin de Croix. Il y a ensuite des travaux, alors des travaux qui se mettent en place dans la région de Salon-de-Provence puisque la 7 depuis peu est fermée en direction de Lyon entre la bifurcation avec la 54 et Sénas, l'échangeur 26. Vous devez sortir à Salon-Centre numéro 15 ou Grance Salon numéro 14, c'est sur la 54 et poursuivre via le réseau secondaire pour rejoindre la 7 à Sénas. Et notez aussi que ça n'est pas encore en place mais la sortie 27 Salon Nord de la 7 sera fermé en direction de Marseille. Et là, vous pourrez anticiper sortir avant à Sénas numéro 26. Il y a également à vous signaler que des travaux se mettent en place du côté de Toulon. Alors, je vous ai parlé de la voiture en panne en direction de Marseille, mais dans l'autre sens, eh bien, en direction donc de Hyères ou de Nice, l'autoroute est fermée à partir de Sifour-les-Plages. La sortie numéro 13 est obligatoire. Et en principe, ça va être fermé jusqu'à Toulon-Centre, la sortie 17, puisque dans ce sens-là, le tunnel également sera fermé. Mais ce n'est pas encore totalement le cas, mais c'est imminent. Voilà pour les principales informations. Il y a d'autres zones de travaux, d'autres axes fermés, mais on y reviendra dans le prochain point, Yoko.
0: Merci beaucoup. Et on termine avec vous, Sarah, dans le sud-ouest. Comment ça se passe ?
4: Ça roule toujours aussi bien, simplement des travaux. Du côté de Bordeaux, la rocade intérieure est fermée entre la bifurcation avec la 63 et Pessac numéro 13. Un petit peu plus au sud, la 63 est fermée direction Bordeaux entre Marcheprime 23 et Cestas 25. Au sud-ouest de Toulouse et en direction de Toulouse sur la 64, c'est la sortie Oncopole 38 qui est fermée. Et à Toulouse même, le périphérique intérieur est fermé entre le Palais 19 et Rangueil 23.
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0: Votre playlist, ça signifie que c'est vous qui choisissez les chansons que je diffuse sur cette antenne. On a eu tout à l'heure le choix de Sarah qui couvre le sud-ouest du pays. Je vous donnerai le mien plutôt dans la deuxième heure. Et puis on aura aussi celui d'Hervé qui est dans le sud-est pour sa part. Et on a évidemment vos choix à vous, chers auditeurs. Vous n'hésitez pas à m'envoyer un message quand vous êtes à l'arrêt, lors d'une pause par exemple, puisque c'est toutes les deux heures au minimum, vous le savez. Et on a notamment eu un message de Kawa. Bonsoir les DJ du 177, pouvez-vous passer Oscar Benton avec son titre de 1981, Benson Hurst et sa voix magique? Et bien sûr Kawa, je m'exécute et j'en profite d'ailleurs pour saluer vos collègues de la team Géodis 33 et pour passer votre message de prévention, faites attention aux anges gardiens en jaune.

chanson enregistrée en 1973 et on pouvait d'ailleurs l'entendre sur la BO du film français Pour la peau d'un flic. J'ai Emmanuel Sébert qui m'a écrit « Bonsoir à l'équipe du 107.7 Radio, bien gardé le temps que notre Sébamax se repose un petit peu, merci pour le compliment. » Alors, vous me demandiez si j'avais dans ma discothèque Puff Daddy. Alors oui, mais je ne vais pouvoir remplir qu'une partie du contrat, cher Emmanuel, parce que je n'ai pas la chanson que vous espériez. En revanche, je vais vous laisser profiter de ce duo avec Faith Evans, ça s'appelle « I'll be missing you ».

C'était en 1997, en tout cas, parce que c'était en honneur, en hommage plutôt, au rappeur Notorious B.I.G. qui avait été assassiné. Donc, ses deux amis qui lui ont rendu hommage avec cette belle chanson. Je vous propose de changer de registre parce que si vous étiez là il y a quelques minutes à l'écoute du 107.7, vous avez entendu Noé demander sa musique pour l'écouter. C'était Caravan Palace, mais son amie qui est passagère souhaiterait elle écouter un tout autre genre avec Tyke. C'est un titre de son nouvel album Joya et ça s'appelle Girlfriend, et ça tombe vraiment très très bien, Maëlys, parce que c'est le titre que je voulais passer.

0: heureusement que le micro n'est pas allumé parce que j'ai pu chanter à tue-tête. J'espère, Maëlys, que vous en avez profité, mais malheureusement, il est l'heure de couper ce guilty pleasure. Et oui, parce qu'il est 22h et on va passer tout de suite à la météo. Vous êtes les bienvenus si vous nous rejoignez sur le 177. Demain matin, une matinée où des averses concerneront surtout la façade atlantique, l'Aquitaine et la moitié nord-est de l'Hexagone, depuis les côtes de la Manche et les frontières du nord jusqu'au centre et le nord de l'Auvergne-Rhône-Alpes. Des averses qui seront passagèrement marquées sur le Grand Est et la Bourgogne dans l'après-midi. Des averses qui resteront fréquentes en Alsace avec également un risque d'orage. Ailleurs, en revanche, le ciel sera plus clément. De belles éclaircies attendues dans le centre, l'Île-de-France et tout le sud du pays. Pour le mercure demain matin, dans le détail, il fera 15 à Rennes et au Mans, 16 à Poitiers et Clermont-Ferrand, 17 à Angers, Niort, Périgueux et Pau, 18 à Bayonne et à Albi, 20 au Castellet, 23 à Istres et 26 degrés à Saint-Tropez. L'après-midi, les maximales seront comprises entre 15 et 20 sur la moitié nord, entre 18 et 27 dans la moitié sud.
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0: Et je ne suis pas seule pour couvrir l'ensemble du réseau Vinci Autoroute et le réseau Atlante dans le sud-ouest du pays. Je suis accompagnée notamment de Sarah Chalbos dans le sud-ouest et on va commencer par vous, Sarah.
2: Alors, ça roule toujours aussi bien dans le sud-ouest. J'ai simplement des infos travaux à vous rappeler. Et pour débuter, je vous rejoins au sud-ouest de Toulouse. Vous roulez en direction de la Ville Rose. La sortie Oncopole 38 de la 64 est fermée. Vous pouvez sortir après la Faourette 26 sur le périphérique. Et justement, le périphérique intérieur est fermé entre le Palais 19 et Rangueil numéro 23. Je vous retrouve à présent du côté de Bordeaux où la rocade intérieure est fermée entre la bifurcation avec la 63 et Pessac numéro 13. Un petit peu plus au sud, c'est l'autoroute A63 qui est fermée en direction de Bordeaux entre Marche Prime 23 et Sestas 25, des travaux menés par la direction des routes atlantiques. Et c'est tout pour moi.
0: Merci Sarah. En ce qui me concerne, dans le quart nord-ouest et le centre du pays,
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0: En ce qui me concerne, dans le quart nord-ouest et le centre du pays, ça se passe bien pour l'instant. Il n'y a qu'une seule information à retenir, c'est un véhicule à l'arrêt pour vous qui roulez sur l'autoroute A10 depuis Paris en direction de Bordeaux. Vous avez passé le secteur de Tours et il y aurait donc un car ou un bus stationné sur la bande d'arrêt d'urgence. Le patrouilleur Romain est en chemin. Pour l'instant, je n'ai pas plus d'informations. C'est un secteur où vous avez trois voies, donc s'il vous plaît, privilégiez celles qui sont le plus à gauche pour garantir la sécurité de tous ces passagers. Et puis des chantiers qui vous concernent notamment dans les Pays de la Loire et surtout à Angers. Je vous rappelle qu'il y a des fermetures de bifurcation entre les autoroutes A11 et A87 et ce, quelle que soit votre direction, parce qu'il y a des travaux d'entretien à réaliser. C'est tout pour moi. Comment ça se passe pour vous maintenant dans le sud-est du pays, Hervé?
3: Eh bien, ça continue de s'améliorer, Yoko, pour ce long bouchon qui continue de baisser, tant par sa traversée que par sa quantification. Vous circulez dans la région de Narbonne sur la 9 en direction de Montpellier, Orange, Lyon. Eh bien, il y a, je le rappelle, toujours les conséquences d'un poids lourd qui avait pris feu. Feu bien sûr maîtrisé, mais ce qui ne change pas, c'est que vous ne circulez que sur la voie la plus à gauche lorsque vous arrivez sur les lieux de cet événement. C'est 5 km après Sigean, la sortie 39. Et pour l'instant, à l'arrière,

0: droite pour dépasser donc ce véhicule en panne. Et puis l'autre information, bien sûr, consécutive à un accident de poids lourd dans les Bouches-du-Rhône cet après-midi. Il y a eu un poids lourd qui a traversé le terre-plein central et la 54 est toujours coupée à l'heure actuelle en direction d'Arles-Montpellier. Ça risque de durer jusqu'aux portes de la nuit. Pour l'instant, il y a de gros travaux, de nettoyage et de réparation. La conséquence, eh bien, c'est que vous quittez obligatoirement la 54 à Aiguières-Miramas, sortie 13, puis vous empruntez le réseau secondaire pour rejoindre à nouveau la 54 sur le secteur de Saint-Martin-de-Crau. Dans la région d'Aix-en-Provence, ça vient de débuter, la bifurcation qui permet de passer de l'A8 direction Lyon-Marignane à la 51 direction Gap est fermée. Vous pouvez anticiper, sortir à Aix-Pont de l'Arc numéro 30 et emprunter le réseau secondaire pour rejoindre la 51. Il y a également des travaux du côté de Salon-de-Provence. La 7 est fermée en direction de Lyon entre la bifurcation avec la 54 et Sénas, l'échangeur 26. Vous devez sortir à Salon Centre numéro 15 ou Grand Salon numéro 14 sur la 54, donc, et poursuivre via le réseau secondaire pour rejoindre la 7 à Sénas. Pas mal de chantiers également dans la région de Lyon, mais j'y reviendrai dans le prochain point trafic.
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3: Et oui, nous sommes sympas nous aussi. En tout cas, on espère que vous passez un bon moment à l'écoute du 107.7. Et comme chaque soir du lundi au jeudi, c'est une émission de 2 heures en direct. Et je suis donc en compagnie de Sarah et d'Hervé qui scrutent l'infotrafic dans le quart sud-ouest et le quart sud-est du pays. Pour ma part, je m'occupe du centre et du nord-ouest. Mais surtout, je m'occupe de passer les musiques que vous souhaitez écouter. C'est vous qui faites la programmation musicale pendant cette soirée playlist. Et c'est donc très simple pour nous écrire. Il suffit d'aller sur le site internet radio177.fr et vous m'envoyez votre petit message, à condition évidemment d'être à l'arrêt en sécurité ou d'avoir la chance d'avoir un copilote qui peut taper le message à votre place. Et ce soir, eh bien, Kylian nous a écrit. Et avant de vous dévoiler le titre qu'il souhaite écouter, je vais vous poser la question qu'il nous a posée, tout simplement. Quand je dis je vais vous poser, c'est à vous, Hervé et Sarah, que je m'adresse, puisqu'il m'a demandé, est-ce que lorsque vous faites vos trajets autoroutiers, est-ce que vous écoutez vous aussi le 107.7? Alors ben, moi oui, en effet. Alors j'ai peu de trajets autoroutiers parce que je n'ai pas de véhicule, tout simplement, et que j'habite en région parisienne, donc c'est plutôt soit du scooter, soit des transports en commun. Mais quand je pars en vacances, évidemment que je mets le 107.7. Quand je pars en déplacement sur l'autoroute, et puis quand je fais du covoiturage par exemple, j'invite les conducteurs à mettre le 107.7. Et puis évidemment, j'ai tout un fan club, vous vous en doutez bien, mes parents, la famille, les amis qui mettent le 107.7 avec grand plaisir. Et vous, Sarah, Hervé, comment c'est pour vous?
4: Moi, j'écoute tout le temps le 107.7 aussi. En fait, en réalité, j'écoute tout le temps Spotify avec ma playlist à moi, parce que j'aime bien être dans ma bulle quand je roule. Mais j'ai activé la priorité trafic. D'accord. Ça a pas le même nom selon les voitures. Et en fait, je trouve que c'est essentiel et j'invite tout mon entourage à le faire aussi. Je leur dis bien, j'ai aucune com dessus, mais juste, ça peut littéralement vous sauver la vie. Parce que si on vous annonce un véhicule qui arrive à contresens, ben, vous serez bien content d'avoir eu l'info plutôt que d'être juste en train de faire karaoké dans la voiture, quoi. Donc, forcément, c'est quelque chose que je m'applique à moi aussi et que j'invite tout le monde à faire vraiment.
3: Merci Sarah. Hervé, est-ce que vous avez un petit mot à dire ?
0: Ben oui, forcément, on se cale sur le 107.7. Alors, je fais pas beaucoup d'autoroute pour venir au travail, mais effectivement en amont, j'écoute toujours le 107.7. Et sinon, après, bien c'est les musiques perso, mais d'office, lorsqu'il faut arriver sur autoroute, le plus simple, bien sûr, c'est de brancher sur le 107.7.
3: Et vous avez bien raison. On va écouter un titre qui a soufflé ses 10 bougies, puisque c'était le 7 avril 2016 et c'est signé Renaud. Vous reconnaîtrez, j'en suis sûre. C'est donc pour vous, Kylian.

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J'ai dit des bêtises hein, parce que cette chanson est évidemment bien plus âgée que 2016, mais en 2016 elle a été rééditée en fait sur un album de Renaud, et donc ça date plutôt de 1985. Mistral gagnant, c'était extrait de l'album éponyme sorti à cette date-là, et d'ailleurs il parle d'une confiserie qui a disparu, un petit peu comme le temps qui passe, les bonbons qu'on ne peut pas rattraper. Voilà, une jolie chanson en tout cas, je crois savoir Sarah que vous avez aimé, moi aussi. Je vais vous proposer de continuer la route en musique tranquillement jusqu'au prochain point trafic de 22h15. On fera le point sur vos conditions de circulation, comme c'est évidemment le cas à chaque fois. Pour l'instant, c'est Naïka avec One Track Mind. C'est une demande de Lucie qui fait la route pour rentrer chez elle après une soirée entre amis.

0: Et merci Lucie, parce que moi aussi j'adore ce titre de la chanteuse Naïka qui n'a que 30 ans. Elle est née d'une mère haïtienne et d'un père français, et donc elle a grandi dans différentes régions du monde, la Caraïbe, le Pacifique, l'Afrique, la France, et c'est donc toutes ces différentes sonorités qui se mélangent dans ce titre qui a d'ailleurs été très repris sur les réseaux sociaux, beaucoup d'internautes qui chantaient parce que c'est devenu le titre le plus commenté de ce premier album de la chanteuse Naïka, qui est sorti en février 2026. Il est l'heure de passer à l'infotrafic.
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0: Et à 22h15, je vais commencer ce point trafic par vous parler de ce chien errant qui a été aperçu au bord des voies de l'autoroute A10. La 10, c'est l'axe entre Paris et Bordeaux. Méfiance dans les deux sens de circulation dans le secteur de Niort, entre la sortie 32 Limoges-Niort et la sortie 33 La Rochelle-Niort. Il y a donc ce chien qui a été aperçu au bord des voies de circulation et le patrouilleur Thierry qui est en chemin pour tenter d'attraper l'animal, de le rassurer pour éviter évidemment tout accident. Notez également que sur l'autoroute A10, il y a toujours, en direction de Bordeaux et un petit peu plus au nord, après avoir passé le secteur de Tours, un véhicule qui est à l'arrêt au bord des voies de circulation. Il s'agit d'un bus qui pourrait évidemment transporter plusieurs personnes. On n'a pas ce détail pour l'instant parce que le patrouilleur romain n'est pas encore sur place. Prudence donc, même s'il n'y a pas de gêne au trafic, privilégiez la voie du milieu ou la voie de gauche pour garantir un corridor de sécurité. Partout ailleurs, ça roule très bien. Vous roulez en direction de Nantes ou encore des Pays de la Loire, globalement pas de difficulté. Mais dans le secteur d'Angers, je vous rappelle la fermeture de la bifurcation, des bifurcations même, qui permettent de passer de l'autoroute A11 à la 87 et vice versa de la 87 à la 11, parce qu'il y a des travaux d'entretien et ça vous concerne dans les deux directions. À vous, pardon. J'ai eu l'habitude de l'antenne toute seule. J'allais lancer le jingle.
2: C'est pas grave, on vous en veut pas.
0: Hervé, dans le sud-est, est-ce que c'est un petit peu plus calme?
3: Oui, ça s'arrange dans la région de Narbonne, et pour cause, parce que je le rappelle, le point de départ, si vous circulez sur l'A9 en direction de Montpellier, Nîmes, Lyon, c'est les conséquences d'un poids lourd qui avait pris feu dans l'après-midi, 5 km après Sigean, la sortie 39. Eh bien, ça y est, vous récupérez la voie du milieu. Par conséquent, à l'arrière, bien sûr, ça se décante de plus en plus vite, puisqu'au moment où je vous parle, il y a à peu près 3 km de bouchons encore, et encore, quand je parle de bouchons, ça prend presque l'apparence d'un ralentissement maintenant, une dizaine de minutes pour traverser la difficulté, mais ça va aller de mieux en mieux, donc pas d'imprudence, hein. Respectez-vous encore les uns les autres quand il faut changer de fil, le clignotant est toujours le clignotant. L'autre information de la journée, ça a été un accident de poids lourd dans les Bouches-du-Rhône, et les conséquences sont toujours là, puisque la 54 est toujours coupée en direction d'Arles-Montpellier. Vous quittez obligatoirement la 54 et Guermiramas, c'est la sortie numéro 13, vous poursuivez via le réseau secondaire pour rejoindre à nouveau la 54 sur le secteur de Saint-Martin-de-Crau. Il y a toujours une voiture en panne si vous êtes du côté de Toulon, qui a conduit à la neutralisation des deux voies de gauche. Vous ne circulez plus que sur les deux voies de droite. C'est après avoir passé le tunnel de Toulon. Donc sur ce secteur, on attend l'arrivée du dépanneur. D'ailleurs, le tunnel de Toulon qui, a priori, est fermé maintenant dans les deux sens de circulation. Sur ce secteur, vous suivez les déviations habituelles. Une information qui est tombée il y a quelques minutes, si vous circulez dans la région de Cannes sur l'A8 en direction d'Aix-Marseille, la sortie 39, les adrets de l'Estérel, actuellement fermée. Donc, si vous devez quitter l'autoroute, vous pouvez le faire en amont à Mandelieu-Centre, numéro 40. Les poids lourds, ce sera encore avant, sortie 42, Mougins, ou alors bien après Fréjus-Ouest, c'est la sortie numéro 38 pour les poids lourds. Et puis, d'un mot également, dans la région de Salon-de-Provence, l'A7 est fermée en direction de Lyon, entre la bifurcation avec la 54 et Sénas, l'échangeur 26. Vous devez sortir à Salon Centre numéro 15 ou Grand Salon sortie 14. C'est sur la 54 et poursuivre via le réseau secondaire pour rejoindre la 7 à Sénas. J'avais promis de vous reparler des travaux du côté de Lyon, mais ce sera décalé pour le prochain point trafic.
0: Merci Hervé. Il en faut pour tout le monde, et en effet, on va prendre la direction du sud-ouest maintenant avec vous, Sarah.
2: Alors, c'est toujours aussi calme dans le sud-ouest. J'ai toujours 4 zones de travaux à évoquer. Je vous rejoins en Gironde. Vous êtes sur la 63. La 63 qui est fermée direction Bordeaux entre Marcheprime 23 et Sestas 25. À Bordeaux même, c'est la rocade intérieure qui est fermée entre la bifurcation avec la 63 et Pessac numéro 13. Du côté du sud-ouest de Toulouse, c'est la sortie Oncopole 38 de la 64 qui est fermée en direction de la Ville Rose. Et à Toulouse, le périphérique intérieur est fermé lui aussi entre le Palais 19 et Rangueil numéro 23.
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0: Et oui, c'est vous qui décidez quelle musique je diffuse jusqu'à 23h. Vous avez encore un petit peu de chance. Si vous m'écrivez maintenant votre message, je pourrai le diffuser avec la musique de votre choix pendant encore 40 minutes. Le point trafic, ça revient dans 10 minutes à 22h30. Mais avant cela, eh bien, comme tout à l'heure, on a laissé passer le choix de Sarah. C'est maintenant au tour d'Hervé dans le Sud-Est de nous expliquer pourquoi est-ce qu'il veut écouter Freddy de Sanseverino.
3: Bah parce que c'est un artiste que j'aime bien sûr, Sanseverino, donc guitariste, auteur-compositeur qui navigue sur des registres musicaux là aussi que j'aime bien. Ça peut être le jazz manouche, beaucoup le jazz manouche. Ça peut être la country music. Ça peut être aussi dans le country music. Il a repris d'ailleurs pas mal de fois le papa de, enfin le papa, la légende du bluegrass, c'est Bill Monroe. Il le reprend souvent sur ses albums. Et le morceau qu'on va écouter, bien, c'est tout simplement un morceau qu'on lui doit, qu'il a écrit et composé. C'est marrant, plus dans les paroles. C'est Freddy, extrait de l'album Honky Tonk en 2013.
0: Merci.

Merci Hervé pour cette découverte en ce qui me concerne. Donc c'était Freddy de San Severino. Il est 22h23, la suite en musique. Eh bien, on va écouter ceux qui passent en concert à Lyon le 4 juillet, le 25 juillet à Marseille et le 8 août à Sainte-Maxime. Ce sont les Lyonnais, un duo formé en 2012, Trinix, et c'est l'un de leurs derniers titres, le single Madan, qui est interprété tout de suite.

C'était Trinix à l'instant. Et Trinix d'ailleurs, ils ont été connus pour leur remix qu'ils postaient sur les réseaux sociaux. Et là, c'était Madan, un titre très connu du chanteur malien Salif Keïta. Il avait déjà été remixé par Martin Solveig dans les années 2000. 22h26, dans 4 minutes, le point sur vos conditions de circulation. Avant cela, je vous propose encore un peu de musique. Et l'année dernière, c'était le mariage de Rémi et d'Estelle du côté de Tours. C'est bientôt leur premier anniversaire de mariage. Et leur sœur Lucie, qui avait préparé une des surprises, m'a écrit ce soir puisqu'elle fait la route, comme je le disais tout à l'heure. Et oui, elle a le droit à 2 titres. Leur sœur, donc Lucie, avait, en tout cas la sœur de Rémi, puisque sinon ça fait bizarre, elle avait réécrit les paroles d'une chanson pour ce mariage. Et c'est le titre de Jean-Louis Aubert.

0: Et je ne sais pas si vous avez déjà eu l'occasion d'aller à un concert de Jean-Louis Aubert, mais il est d'une générosité sans nom. Et ce titre merveille, je trouve qu'il donne le sourire, même quand ça ne va pas.
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0: Et je vais commencer par le quart nord-ouest et le centre du pays, puisque j'ai plusieurs difficultés à vous signaler, notamment des animaux errants au bord des voies de circulation. On va prendre l'autoroute A81 pour commencer, celle qu'on surnomme l'autoroute de Bretagne. Vous roulez entre Le Mans et Rennes, et à deux endroits, kilomètre 179 et kilomètre 184, j'ai des chevreuils qui ont été aperçus au bord des voies de circulation. Donc méfiance s'il vous plaît, et c'est même une vache qui a été signalée. Non, c'est même pas, oui voilà, c'est pas des chevreuil, on en apprend tous les jours. C'est une vache qui a été repérée. A priori, il y a un poids lourd qui s'est mis en protection de cette vache. Donc prudence au kilomètre 179 et au kilomètre 184, c'est a priori la même information. Alors entre ces deux secteurs là, soyez méfiants, c'est tout ce que je peux vous signaler pour le moment en direction de Rennes. Sur l'autoroute A10, un chien errant cette fois-ci a été aperçu non loin du kilomètre 360 aux alentours de Niort. Vigilance entre les sorties 32 et 33. Un patrouilleur se rend sur place. C'est Thierry qui est en train d'effectuer sa ronde pour essayer d'attraper le chien. Et puis, sur cette même axe, l'autoroute A10, c'est là que se trouvent également de nombreux piétons. Pourquoi ? Parce qu'ils faisaient le trajet dans un car. Il y a 26 personnes, dont le chauffeur, qui sont donc derrière les glissières de sécurité. Si vous êtes en direction de Bordeaux, après la barrière de péage de Sorigny, c'est au sud de Tours, kilomètre 240. La voie droite a donc été neutralisée pour des questions évidentes de sécurité par le patrouilleur. Vous privilégiez donc celle de gauche et celle du milieu. S'il vous plaît, je reviendrai sur les chantiers parce qu'il n'y en a qu'un et c'est du côté d'Angers. Dans le prochain point trafic, je vous donne la parole maintenant, Hervé dans le sud-est du pays.
2: Avec, ça y est, le dépannage qui a débuté pour cette voiture en panne du côté de Toulon. C'est sur l'autoroute A50 en direction de Marseille. 4 kilomètres après Toulon Centre, donc bien après le tunnel de la ville qui est fermé dans les deux sens. Le dépannage est en cours et cela, pour l'instant, concerne toujours les deux voies de gauche. Il y a deux voies à droite pour dépasser donc ce dépannage en cours. Sinon, la situation, ça y est redevenue normale. Dans la région de Narbonne, plus de difficultés de circulation. Le trafic est à nouveau normal. Mais lorsque vous circulez sur la 9 en direction d'Orange-Lyon, 5 km après Sigean, la voie de droite reste neutralisée sur ce périmètre. Des travaux avant les travaux, un rappel dans les Bouches-du-Rhône, il y a toujours les conséquences d'un accident de poids lourd qui est survenu cet après-midi. La 54 est coupée en direction d'Arles-Montpellier, puisque vous devez obligatoirement quitter la 54 à Aiguière-Miramas. C'est la sortie numéro 13, puis emprunter le réseau secondaire pour retrouver la 54 sur le secteur de Saint-Martin-de-Crau. Alors, un petit focus sur les travaux du côté de Lyon. À l'ouest de Lyon, la 89 est fermée en direction de Clermont-Ferrand. Entre Tarare-Est, sortie 35 obligatoire, et Balbigny, échangeur 33, sur le réseau secondaire, vous suivez des itinéraires fléchés S20 et S18. Dans la région lyonnaise, la 46 est fermée en direction de Marseille-Saint-Étienne, entre Manicieux et Chasse-sur-Rhône. À Manicieux, vous pouvez emprunter la 43 direction Lyon, puis le boulevard périphérique Laurent Bonnevet pour rejoindre l'autoroute donc en direction de Marseille-Saint-Étienne. Notez que dans l'autre sens, la sortie 12 Saint-Priest-Centre de la 46 est fermée en direction de Paris. Là, vous pouvez anticiper sortir avant à Mions numéro 13. Enfin, au-delà du réseau Vinci Autoroute, je rappelle que l'A7 Nord est fermée en direction de Lyon-Centre-Paris entre le nœud de Ternay et Saint-Fond. Voilà Yoko.
0: Merci beaucoup Hervé. Je ne vous ai pas encore donné la parole, Sarah, pour le sud-ouest. Faites-nous rêver.
3: Oui, alors moi ça va être très rapide, ça se passe toujours aussi bien. Je vous rappelle qu'à Toulouse, le périphérique intérieur est fermé entre le Palais 19 et Rangueil 23, un petit peu plus au sud et en direction de Toulouse, c'est la sortie Oncopole 38 de la 64 qui est fermée, et c'est tout.
0: Merci Sarah, je termine parce que j'ai une nouvelle information qui vous concerne sur l'autoroute A10, l'axe entre Bordeaux et Paris. Vous roulez en direction de Paris et j'ai une voiture avec une remorque qui est accidentée au kilomètre 351. C'est donc après le secteur de Niort en direction de Paris. Vous êtes gêné sur la voie de droite, serrez bien à gauche s'il vous plaît.
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0: Et il vous reste plus que 25 minutes pour m'écrire et m'envoyer votre choix de chanson. Et on va notamment écouter ce qu'a souhaité entendre Julien Denis, un auditeur de la radio qui nous écoute, qui n'est pas en France puisqu'il est au Canada. Et il me dit en ce moment 31 degrés du soleil au Dakota du Nord. Et il demande quand même une chanson française. Peut-être qu'il a le mal du pays. C'est Charles Aznavour avec La Bohème.

C'est l'une des chansons les plus emblématiques, évidemment, écrite par Charles Aznavour, La Bohème, sortie en 1965, et elle figure sur l'album du même nom. Elle n'a pas été écrite par Charles Aznavour, elle a été écrite par Jacques Plante pour les paroles, et la musique, c'était évidemment composée par Aznavour lui-même. Je vous propose de faire un bond de quelques années ensuite, puisque ça, c'était en 1965, et ensuite, dans les années 2000, il y a un groupe anglais qui s'appelle S Club 7. Désormais, maintenant, on les appelle les S Club parce qu'ils ont perdu deux de leurs membres et ils chantent Don't Stop Moving, et ça c'est mon choix à moi.

0: S-Club 7 à l'instant avec Don't Stop Moving, un des classiques de la pop anglaise. Il est 22h44, on va passer à l'infotrafic tout de suite.
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0: Et à 22h45, comment se passe votre trajet? Je vais débuter dans le quart nord-ouest et le centre du pays avec tout d'abord un scénario assez peu banal qui vous concerne si vous quittez Le Mans en direction de Rennes. Vous empruntez l'autoroute A81 et vous allez être légèrement ralenti puisqu'au kilomètre 179, un poids lourd s'est mis en protection d'une vache qui se trouverait sur les voies de circulation. Le patrouilleur donc se rend sur place le plus rapidement possible. Les forces de l'ordre ont été appelées également. Ce qu'il faut savoir, c'est que donc cette vache se trouverait sur les voies et forcément ça représente un risque pour vous. C'est pour cela qu'il y a ce poids lourd en protection et que vous êtes légèrement ralenti. Alors on parle pas de ralentissement parce que vous êtes assez peu nombreux, je veux dire qu'il y a pas de bouchon, mais vous abaissez votre vitesse quand vous approchez de ce secteur. Notez également que quelques kilomètres plus loin, j'ai un poids lourd, qui est à l'arrêt, tombé en panne au niveau du kilomètre 192, toujours en direction de Rennes, et c'est sur la bande d'arrêt d'urgence, donc méfiance s'il vous plaît. Voilà pour les informations que j'avais à vous donner sur l'autoroute A81. Je vous emmène maintenant sur l'autoroute A10 avec des informations dans les deux sens de circulation. Tout d'abord, un accident qui s'est produit en direction de Paris. Vous avez passé le secteur de Niort et vous roulez en direction de Poitiers. Et il y a donc un accident qui implique une voiture avec sa remorque stationnée, ou en tout cas accidentée sur la voie la plus à droite, dans un secteur où il n'y a que deux voies. Donc attention au kilomètre 351, anticipé, serré à gauche et les secours ont été appelés. Le patrouilleur Donovan est en route. Il devrait sécuriser la zone dans les prochaines minutes. Dans l'autre sens de circulation, vous êtes concerné par un véhicule qui est à l'arrêt. Il s'agit d'un car qui transporte une trentaine de personnes et ils sont tous derrière les glissières de sécurité au niveau du kilomètre 240. Donc attention, après la barrière de péage de Sorigny, la voie droite est donc neutralisée pour les questions de sécurité. Un chien pourrait traverser les voies lorsque vous roulez sur cet axe entre Paris et Bordeaux. Cette fois-ci, nous sommes avant le secteur de Bordeaux lorsque vous roulez, après le secteur de Niort, pardon, lorsque vous roulez en direction de Bordeaux, kilomètre 373, retenez-le, pour être plus vigilant, s'il vous plaît. Voilà tout ce que j'ai à vous signaler dans le quart nord-ouest et le centre du pays. Ça reste donc un petit peu plus agité que d'ordinaire. Dans le sud-est, Hervé, est-ce que les choses se sont apaisées?
4: Oui, trafic à nouveau normal, Yoko, dans la région de Narbonne. Pour l'instant, il me reste surtout à vous reparler de quelques zones de travaux, mais je vais commencer par les conséquences d'un accident de poids lourd qui est toujours d'actualité dans les Bouches-du-Rhône, puisque depuis cet après-midi, la 54 est coupée en direction d'Arles-Montpellier. En effet, vous devez obligatoirement sortir à Aiguière-Miramas, c'est la sortie numéro 13, puis poursuivre via le réseau secondaire pour retrouver l'accès à la 54 du côté de Saint-Martin-de-Crau. Dans la région de Provence, la 7 est fermée en direction de Lyon entre la bifurcation avec la 54 et Sénas l'échangeur 26. Vous devez sortir à Salon Centre numéro 15 au Grand Salon numéro 14. C'est sur la 54 et poursuivre via le réseau secondaire pour rejoindre la 7 à Sénas. Du côté du Var également, les bretelles de bifurcation qui permettent de passer de la 57 à la 8 à direction Aix-Onis sont fermées. Vous devez sortir au Canet des Morts, sortie numéro 13, puis emprunter la route départementale nationale 7 pour rejoindre la 8 au Muy si vous circulez en direction de Nice, ou à Brignoles si vous circulez en direction d'Aix-en-Provence. Et puis notez que la bifurcation qui permet de passer de la 8 direction Aix à la 57 direction Toulon est également fermée. Et là, vous faites le contraire. Vous devez sortir au Muy, sortie 36, emprunter la route départementale nationale 7 et rejoindre la 57 sur le secteur du Canet des Morts. Voilà, Yoko.
0: Merci Hervé. On termine avec vous, Sarah, dans le sud-ouest. Eh bien, le sud-ouest, c'est toujours aussi calme. Je vous rappelle, pour vous qui êtes en Gironde, que la 63 est fermée direction Bordeaux entre Marcheprime 23 et Sestas 25. À Bordeaux, c'est la rocade intérieure qui est fermée entre la bifurcation avec la 63 et Pessac numéro 13. Au sud-ouest de Toulouse, sur la 64, en direction de la ville rose, c'est la sortie Oncopole 38 qui est fermée. Et à Toulouse même, le périphérique intérieur est fermé entre le Palais 19 et Rangueil 23.
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0: 22h49, encore 10 minutes de playlist que vous concoctez en m'envoyant un message sur le site radio177.fr quand vous êtes à l'arrêt, évidemment. Tout à l'heure, je n'ai pas pu contenter Emmanuel Seubert qui nous demandait un titre de Puff Daddy et il me propose donc une nouvelle chanson. C'est Pierre Bachelet et il dit c'est pour notre ami Ch'ti de Ch'la bise à Monsieur Vincent et il me demande les corons de Pierre Bachelet. Donc

C'est un classique, ça. Pierre Bachelet avec Les Corons. 22h53, Nathalie m'a envoyé un message en nous félicitant déjà, en nous disant que c'était chouette cette émission. Elle nous dit merci pour l'animation des équipes et celle de ceux qui veillent sur nous sur la route. Elle est avec son mari Philippe et ils font la route justement depuis de nombreuses années à l'écoute du 107.7. Et là, ils sont entre Dijon et les Landes. Elle aimerait beaucoup écouter le Clair de Lune de Debussy. Malheureusement, Nathalie, je n'ai pas ça dans mes cartons. Je vais vous proposer un autre style de musique. C'est un choix d'une autre auditrice, mais un petit peu plus jeune, à mon avis, en tout cas, dans son choix, ça se sent, puisque c'est un titre de 2008 seulement. C'est Britney Spears avec Circus, et pour Lola tout de suite. Mais Nathalie, vous n'hésitez pas, si vous voulez m'envoyer une autre idée de chanson, je me ferai un plaisir de le diffuser juste avant 23h.

Britney Spears à l'instant avec Circus et Nathalie m'a répondu, elle a choisi une autre musique donc ça tombe bien parce que là je peux la diffuser et c'est donc Armin van Helden et ça s'appelle You Don't Know Me, et on va se quitter sur ça, je vous donnerai la parole évidemment pour vous dire au revoir Hervé et Sarah juste après.

0: bien voilà, on va se quitter en musique et puis on va souhaiter une bonne soirée. Chacun va repartir dans sa chambre, gérer son trafic dans le sud-ouest. Sarah Chalbos continue de vous accompagner. Merci Sarah.
1: Merci à vous Yoko, c'était trop cool.
0: Bonne soirée, bon courage. Et puis dans le sud-est, Hervé Améry qui vous accompagne aussi jusqu'à 1h du matin. Bonsoir.
2: Exactement.
0: Hervé.
2: Exactement, bonsoir Yoko. Merci également pour cette excellente playlist et bonne route à toutes et tous.
0: Merci, il est 23h. Et à 23h, on parle météo. Et ce soir, c'est plutôt tranquille dans le quart nord-ouest et le centre du pays. Demain, on aura quelques gouttes quand même, avec des températures assez fraîches, notamment sur le pays. Et ce sera ensoleillé dans le sud-est, mais partout ailleurs un petit peu plus frais. Des ondées donc, notamment en Bretagne, un temps mitigé. Si vous êtes dans le centre Val-de-Loire, il y aura du soleil. En revanche, du soleil également sur toute la moitié sud du pays. Pour les températures demain matin, ce sera assez agréable. 15 degrés à Paris, à Brest, à Tours et à Limoges. 16 degrés à Strasbourg, Bourges, La Rochelle. 17 à Bordeaux et à Nantes. 22 à Marseille. Au plus chaud et dans l'après-midi, il fera entre 15 et 20 degrés sur la moitié nord.
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0: Et malheureusement, notre bonne musique n'a pas empêché qu'il y ait des complications sur votre trajet. Je vais commencer par cet événement qui entraîne la coupure de l'autoroute A10. Un accident s'est produit en direction de Bordeaux, un accident qui ne concerne qu'un véhicule avec une remorque, mais comme c'est un secteur où il n'y a que deux voies, ces deux voies sont concernées. Donc au kilomètre 351, l'autoroute est coupée. C'est après la sortie 31 Saint-Mexant-l'École Lusignan, ce qui est donc qui devient donc une sortie obligatoire, et ce même si ça n'est pas matérialisé sur place, c'est-à-dire même si vous n'avez pas de barrière qui vous empêche de franchir, enfin de poursuivre au-delà. S'il vous plaît, empruntez cette sortie 31 Saint-Mexant-l'École Lusignan, sinon vous allez rester à l'arrêt derrière cet accident qui a priori ne concerne plus qu'un seul véhicule, mais qu'il y a aussi un camion qui est concerné. C'est pour cela que les choses sont un petit peu plus compliquées. Entrée interdite évidemment si vous roulez en direction de Bordeaux pour accéder à l'autoroute A10 par la bretelle d'entrée numéro 31 Saint-Mexant-l'École Lusignan, ça va de soi. Je vous donnerai évidemment l'itinéraire de déviation qui vous concerne dans ce secteur-là, mais ce qui est sûr c'est que vous devrez reprendre votre route au niveau de l'échangeur Niort-Est, le numéro 11 de l'autoroute qui est à côté, qui est l'autoroute A83, et ensuite vous pourrez repartir sur l'autoroute A10 en direction de Bordeaux. Je reste évidemment très attentive à cette difficulté, d'autant que sur l'autoroute A10, vous avez d'autres difficultés. Un chien errant qui a été aperçu pas très très loin, mais un petit peu plus au sud de Niort. C'est entre la sortie 32 Limoges-Niort et la sortie 33 La Rochelle-Niort que vous devez être vigilant dans les deux sens de circulation. Le patrouilleur se rend sur place. Il est en train d'arriver sur les lieu pour dissuader l'animal de traverser les voies. L'autre événement plutôt conséquent et qui entraîne un coup de ralentissement, un coup de frein, c'est sur l'autoroute A81, l'axe entre Le Mans et Rennes. Vous êtes en direction de la Bretagne et il y a donc au kilomètre 179 un véhicule qui a heurté une vache qui se trouvait au bord des voies de circulation. Donc attention au niveau de ce kilomètre 179, accident signalé et même confirmé. La vache a pu repartir a priori puisqu'elle n'est pas trop blessée. Ça c'est une très bonne nouvelle. Le véhicule est peu accidenté, donc normalement les choses devraient pouvoir s'améliorer dans les prochaines minutes, mais donc quand même il y a du monde au bord des voies, kilomètres 179 et 178, soyez très prudents, d'autant qu'on me signale qu'il pourrait y avoir d'autres vaches cette fois-ci au kilomètre 184, donc c'est un secteur où il y a potentiellement encore un risque. Voilà pour les donc deux difficultés que je vous ai signalées sur la 81, cette vache percutée donc avec un

George Michael, à l'instant sur le 107.7 avec Too Funky. Malheureusement, il y aurait une coupure sur l'autoroute A10 pour vous qui circulez en direction de Bordeaux. Une sortie obligatoire, c'est Saint-Mexant-l'École Lusignan, la numéro 31. Pourquoi ? Parce que il y a un accident qui implique deux véhicules sur l'ensemble des voies de circulation et c'est pour ça que la circulation est coupée à cet endroit. Donc, pour ne pas rester à l'arrière coincé, on vous conseille d'emprunter cette bretelle de sortie numéro 31 Saint-Mexant-l'École Lusignan. J'en reparle dans le point trafic à 23h15. Pour l'instant, c'est Manon Lisa suivi d'Avicii.

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1: Chers amis, on reste calme, on respire, tout va bien se passer. À 23h15, j'ai deux coupures d'autoroute. La première, elle vous concerne si vous circulez sur l'autoroute A10, vous arrivez de Paris, vous arrivez d'Orléans, vous roulez en direction de Niort, de Bordeaux. Il y a un accident qui implique une voiture avec une remorque, a priori sur l'ensemble des voies de circulation. C'est pour cela que ça ne passe plus et que on vous demande de quitter l'autoroute A10 par la bretelle de sortie numéro 31 Saint-Mexant-l'École Lusignan. C'est la dernière avant de vous retrouver à l'arrêt derrière l'accident. Donc, vous empruntez cette sortie obligatoire et vous allez rouler ensuite en dehors du réseau Vinci Autoroute. Sur le réseau secondaire, sur la départementale 611, vous pourrez récupérer la 83 si votre but est de rouler ensuite en direction de Niort. Peut-être, eh bien, vous continuez votre trajet. Si vous avez besoin de récupérer l'autoroute A10, vous arrivez donc sur l'autoroute A83 en empruntant la bretelle d'entrée Niort-Est et ensuite, vous roulez en direction de Bordeaux pour reprendre l'autoroute A10 dans ce secteur-là et ensuite tout se passera bien pour vous. A priori, cette coupure devrait être de courte durée pour permettre simplement de déplacer au moins ce véhicule sur la bande d'arrêt d'urgence. Notez que sur l'autoroute A10, une fois passé le secteur de Niort, il y a tout de même un chien qui a été aperçu au bord des voies de circulation. Les forces de l'ordre ont été appelées. Le patrouilleur est sur place en train d'effectuer sa ronde, en train d'essayer de convaincre l'animal de ne pas traverser les voies. Donc prudence, s'il vous plaît, lorsque vous êtes entre la sortie 32 Limoges-Niort et la sortie 33 La Rochelle-Niort. L'autre coupure d'autoroute, elle vous concerne sur la 81. Je vous parlais tout à l'heure de vaches qui se trouvent au bord des voies de circulation. Il y en a deux qui se sont échappés et l'une d'elles a été percutée par un véhicule, donc il se peut qu'il y en ait une qui soit au bord des voies de circulation encore. C'est pour cela qu'il y a cette coupure d'autoroute, coupure qui intervient donc pour vous qui roulez en direction de Rennes, évidemment, avec déjà un petit quart d'heure de ralentissement au niveau du kilomètre 179. Et donc la coupure, c'est au kilomètre 178. On vous demande d'emprunter une sortie obligatoire. C'est la sortie pour Le Mans Centre, la numéro 8. Évidemment, on vous déconseille et on vous interdit même d'emprunter l'autoroute à 11. D'arriver sur l'autoroute A80, je vais y arriver, par la bretelle d'entrée numéro 8, Le Mans Centre de l'autoroute A11. Pourquoi ? Pour vous éviter tout simplement ce secteur-là. Ça reste compliqué donc pour rejoindre le secteur de Rennes au début de l'autoroute A81. Pour l'instant, je n'ai pas plus de précisions sur la durée de l'intervention et sur ce qu'il se passe réellement. Mais en tout cas, il va falloir faire preuve de patience dans ce secteur. Partout ailleurs, en revanche, de bonnes nouvelles, ça se passe bien sur la 85, sur la 87 ou encore sur l'autoroute A19. 23h18, la musique de Jungle pour vous accompagner avec Carry On, suivi de Louisa et Jetlag.

clair tout à l'heure pour celles et ceux qui roulent en direction de Rennes ou en tout cas qui arrivent de l'autoroute A11 par exemple, que ce soit d'Angers ou de Nantes et qui veulent emprunter la bifurcation pour emprunter la 81, eh bien ça ne sera pas possible parce qu'il y a un accident qui s'est produit sur les premiers kilomètres de la 81 en direction de Rennes avec une coupure d'autoroute. Donc si vous arrivez de Nantes ou d'Angers, vous devez emprunter la sortie numéro 8. C'est une sortie qui est obligatoire. Cette sortie 8, c'est Le Mans Centre sur l'autoroute A11. Et ensuite, vous bifurquez, donc vous empruntez la départementale 357 et vous pourrez récupérer l'autoroute A81. Ensuite, dans le secteur de Auvers sous Montfaucon. Et puis, si vous arrivez de Paris ou du Mans, eh bien, vous ne pourrez pas emprunter la bifurcation, comme je le disais. Donc, vous poursuivez votre trajet et vous sortez au niveau de la bretelle de sortie 8, toujours. Et vous faites ce que je viens de répéter à l'instant. Bon courage sur votre trajet. Je reparle de toutes ces informations trafic juste après la musique de Madonna et Justin Timberlake. Ce sera à 23h30.

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1: Il est 23h28, vous écoutez le 107.7. Merci de votre fidélité. On va évoquer vos conditions de circulation tout de suite.
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1: Parce qu'il y a deux secteurs un petit peu compliqués avec deux coupures d'autoroute. La première, elle vous concerne si vous circulez sur l'autoroute A10 en direction de Bordeaux. Vous avez une sortie obligatoire qui vous concerne et c'est au niveau du kilomètre 351 qu'il y a cette coupure. Donc vous empruntez la sortie 31 Saint-Mexant-l'École Lusignan obligatoirement pour ensuite récupérer le réseau secondaire. Réseau secondaire, c'est la départementale 611. Si vous roulez ensuite en empruntant l'autoroute à 83, eh bien pas de problème parce que vous pourrez la récupérer au niveau de la bretelle d'entrée numéro 11 Niort-Est. Si vous avez besoin de retourner ensuite sur l'autoroute A10, eh bien vous pourrez également emprunter cette bretelle d'entrée numéro 11 et rouler ensuite en direction de l'autoroute A11 et ensuite en direction de l'autoroute A10 et ensuite en direction de Bordeaux. Je me mélange les pinceaux parce que l'autre coupure, elle concerne le nord-ouest de la France et les pays de la Loire. Je vais y revenir juste après. Cette coupure sur l'autoroute A10, elle est liée à un accident qui implique deux véhicules, dont un qui avait sa remorque. Le dépanneur est sur place, les choses devraient évoluer, mais pour l'instant, il n'y a pas d'autre choix que d'emprunter cette sortie obligatoire, la 31 Saint-Mexant-l'École Lusignan, si vous roulez en direction de Bordeaux, je le rappelle. Il y a également sur l'autoroute A10 toujours ce chien qui menace de traverser les voies. Vous êtes cette fois-ci au kilomètre 377 entre la sortie 33 La Rochelle-Niort et la sortie 32 Limoges-Niort. Soyez prudents dans les deux sens de circulation. Je vous emmène donc maintenant sur la 81. C'est l'autoroute de Bretagne qui relie Le Mans à Rennes. Et c'est une information qui va vous concerner si vous circulez par exemple sur l'autoroute A11. Vous cherchez à accéder à l'autoroute A81, que vous arriviez de l'Île-de-France ou du centre Val-de-Loire, comme si vous arrivez de l'ouest et notamment d'Angers ou de Nantes, vous roulez dans ces secteurs-là au niveau de la 81, vous n'allez pas pouvoir emprunter le début de cet axe. Pourquoi ? Parce que il y a donc des vaches qui ont pu être percutées. En tout cas, il y a un accident signalé avec au moins un véhicule sur place. Le patrouilleur évidemment est présent, il faut qu'il y ait les secours aussi, le dépanneur. Donc vraiment du monde en intervention, et comme ces premiers kilomètres de la 81 sont fermés, vous n'avez qu'une seule option, c'est d'emprunter la sortie numéro 8 de l'autoroute. Donc, comme je le disais, que vous arriviez du nord et du centre, comme de l'ouest de la France, pour ensuite récupérer l'autoroute A80 un petit peu plus loin. Vous allez emprunter notamment la départementale 357 lorsque vous quitterez l'autoroute A11 au niveau de la sortie 8 pour Le Mans Centre Université. Voilà, j'espère que c'est clair pour vous. Je reviendrai sur ces informations dans le prochain point.
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1: Et dans quelques instants, on va sortir en famille. On va aller en direction du musée de l'air et de l'espace à Paris-le-Bourget, où il y a près de 350 machines volantes qui sont présentes pour retracer l'histoire de l'aviation. Et certaines se visitent, comme le Concorde ou le Boeing 747. Bon, pour les fans d'avions, on vous conseille de rester bien à l'écoute. On découvre tout cela après De Palmas.

0: instant avec J'en rêve encore. Et attention, si vous circulez en ce moment sur l'autoroute A10, il y a une coupure en direction de Bordeaux qui vient de se terminer, je l'apprends à l'instant. Donc vous circulez de nouveau sur l'ensemble des voies, a priori au kilomètre 351, plus de coupure d'autoroute. Ce que je remarque, c'est que c'est peut-être une circulation un petit peu en chicane sur quelques mètres, là où il y a eu un accident impliquant deux véhicules. Donc ça, c'est une bonne nouvelle. En revanche, il y a toujours une coupure de l'autoroute A81 sur les premiers kilomètres pour vous qui roulez en direction de Rennes. Conséquence, si vous cherchez à accéder à cet axe en direction de Rennes et que vous êtes sur l'autoroute A11, vous n'aurez pas d'autre choix dans un sens comme dans l'autre que d'emprunter la sortie numéro 8, Le Mans Centre. Sortir en famille tout de suite et comme prévu, décollage immédiat pour le musée de l'air et de l'espace à Paris-le-Bourget. Voici le reportage d'Yvan Le Mouton.
1: Ici, nous sommes dans un bâtiment assez superbe qui résonne un petit peu puisque c'est une grande aérogare. C'est en fait l'aérogare construit en 1937 par Georges Labro pour l'exposition universelle et c'est le premier aéroport de Paris.
2: Elle est inarrêtable, Marie-Laure Griffaton, la directrice du département scientifique et des collections du musée de l'air et de l'espace du Bourget, quand elle parle de cette extraordinaire bâtiment qui a fait la gloire de l'aviation française et qui abrite aujourd'hui près de 350 machines volantes de toutes époques.
1: C'est là qu'ont eu lieu, par exemple, l'arrivée de Lindbergh, que Nureyev a demandé l'asile politique. Enfin, c'est vraiment un lieu absolument majeur jusqu'à la construction de l'aéroport d'Orly.
2: Aujourd'hui, on y voit l'une des plus belles collections aéronautiques et spatiales au monde, notamment la nacelle du premier aéronef dirigeable.
1: Pour la première fois en 1784, grâce à une nacelle avec un moteur électrique, on arrive à faire une boucle de 7 km. C'est le plus vieux aéronef dirigeable au monde qu'on présente depuis 2019.
2: Côté public, on est bien évidemment conquis par l'histoire de ces pionniers.
3: Il fallait avoir du courage, parce que de tenter de voler tout seul, c'était risquant. Là où ils se sont arrêtés, je pense qu'aujourd'hui, les autres ont progressé, on a des avions et c'est fabuleux en fait.
2: Et les progrès dont parle cette visiteuse, on les mesure par un raccourci saisissant quelques centaines de mètres plus loin.
1: Maintenant, on est dans le hall Concorde, avec évidemment deux avions absolument majestueux, le Concorde 01 qui est l'avion d'essai et le Concorde Sierra Delta qui est le dernier utilisé par Air France qui s'est posé en 2003. C'est un des avions qui a le plus de succès et qui est resté très fort dans les mémoires de tous.
2: Au pied de ce magnifique oiseau blanc, David, un quinca britannique, livre ses impressions.
4: Quand j'étais petit, j'ai vu un Concorde décoller de l'aéroport d'Heathrow. C'était magnifique et pouvoir monter à bord aujourd'hui, c'est incroyable.
5: Just an amazing experience.
2: Le 25 juillet 2000, le Concorde est victime d'un crash spectaculaire à quelques centaines de mètres du Bourget. Giuliano, futur pilote de ligne, nous explique.
6: Parce qu'il y avait un avion à trois moteurs, il a décollé et il y avait un morceau du moteur, un morceau de fer qui était là, tombé. Le Concorde, là, il était passé. Le morceau de fer, il était tellement petit qu'il s'est fait aspirer. Après, quand ils ont décollé, ils ont fait comme ça et il s'est crashé dans un poste.
2: Mais il s'est crashé, t'étais pas né encore, comment tu sais tout ça?
6: Parce que j'ai vu des vidéos sur ça.
2: Une fantastique histoire de l'aviation qui fascine toutes les générations. Musée de l'air et de l'espace, Paris-le-Bourget. 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
1: Et à 23h et bientôt 45 minutes, on fait le point sur vos conditions de circulation. Bonne nouvelle sur l'autoroute A10 pour vous qui circulez en direction de Bordeaux. Il n'y a plus de coupure. L'accident est en train d'être géré. Il y a toujours du monde sur place, bien sûr, et toujours l'un des deux véhicules accidentés qui reste présent sur la voie de droite. Donc vous ne passez qu'à gauche au niveau du kilomètre 351. C'est lorsque vous avez passé la sortie 31 Saint-Mexant-l'École Lusignan. Donc merci de ralentir pour garantir la sécurité de toutes ces personnes au bord des voies de circulation. Ça, c'est donc sur l'autoroute A10. En revanche, sur l'autoroute A81, il y a toujours une coupure d'autoroute. Sur les premiers kilomètres de cet axe, lorsque vous quittez le Mans en direction de Rennes, il y a un véhicule qui a heurté une vache. Ce véhicule est stationné sur la voie la plus à gauche, mais il reste du monde sur les autres voies, et notamment, vous êtes peut-être à l'arrêt, à l'arrière. Ça se passe donc au kilomètre 178, après la jonction entre l'autoroute A81 et l'autoroute A11. Donc, si vous arrivez de Paris et que vous souhaitiez bifurquer sur cette autoroute A80 en direction de Rennes, eh bien vous ne pouvez pas, donc vous devez poursuivre votre trajet jusqu'à récupérer la sortie 8 de la 11. C'est Le Mans Centre, et ensuite vous prendrez la départementale qui vous permet de rejoindre ensuite l'autoroute A81, je perds mes mots. Et si vous arrivez de Nantes et d'Angers, eh bien même chose, vous ne pourrez pas rejoindre au niveau de la bifurcation, donc il faut sortir avant au niveau de cette bretelle de sortie numéro 8, Le Mans Centre, qui est donc une sortie obligatoire. Pour l'instant, on n'a pas de délai qui nous sont communiqués pour cet accident et les manœuvres qu'il y a à faire. Donc merci de vraiment emprunter cette sortie obligatoire, la numéro 8 de l'autoroute A11, Le Mans Centre, si vous souhaitez rouler en direction de Rennes. Ça donc, ce sont les deux gros événements qu'on avait. Et puis sur l'autoroute A83, attention, si vous êtes en ce moment en direction de Nantes, au niveau de la voie d'accélération pour accéder à une aire qui s'appelle l'aire de Sainte-Florence, il y a deux camions qui sont à l'arrêt. A priori, pas de gros gêne au trafic, mais ne soyez pas surpris donc de leur présence. Et il y a sur place le patrouilleur Richard qui est donc en intervention, en protection. Voilà tout ce que j'avais à vous signaler sur les autres axes que je n'ai pas cités, autrement dit la 85, la 19, la 71 ou encore la 87. Ça se passe très bien. Je termine avec cette info travaux qui vous concerne à Angers jusqu'à 6h du matin. Les bifurcations qui permettent de passer de la 11 à la 87 et de la 87 à la 11 sont fermées, et ce, quelle que soit votre direction, pour des travaux d'entretien. La musique pour vous accompagner jusqu'à minuit. Je vous retrouverai pour évoquer l'essentiel de l'actualité, la météo, et évidemment refaire le point sur vos conditions de circulation. On repart avec Simple Minds.

Taylor Swift à l'instant sur le 107.7. On poursuit la route en musique avec Christophe Maé et je vous retrouverai à minuit pour l'essentiel de l'actualité. Et on reparlera évidemment de vos conditions de circulation avec cette coupure de l'autoroute A81 en direction de Rennes.

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1: Bonsoir à toutes et à tous. Il est entendu depuis hier dans le cadre d'une enquête pour violences sexuelles qui concerne, selon la justice, à ce stade 13 victimes présumées. Patrick Bruel sera présenté à un juge d'instruction demain matin en vue d'une éventuelle mise en examen. Le chanteur et comédien de 67 ans a déjà annulé sa tournée. Alors que plusieurs rassemblements en hommage à Liane a été organisés à nouveau ce soir, des interpellations ont déjà eu lieu hier. La réalisatrice Andrea Bescon dénonce une arrestation et une détention arbitraire de 12 heures. Elle était hier devant le ministère de la Justice pour dénoncer le traitement judiciaire de cette affaire. Durant sa garde à vue, elle n'aura jamais été auditionnée, ni examinée par un médecin, ni même assistée d'un avocat en fustigé ses conseils. Tandis que l'avocat de la famille de Liane a lui pointé le manque de moyens de la justice comme le vrai cœur du problème. Le patron de la gendarmerie a reconnu un échec et Emmanuel Macron a assuré de la détermination du gouvernement aux familles touchées par ces drames. Les États-Unis annoncent mener des frappes en Iran, une décision qui fait suite à la destruction d'un hélicoptère américain. Le commandant en chef a déclaré que la mission était une réponse proportionnée à une agression iranienne injustifiée. Emmanuel Macron va organiser jeudi une visioconférence entre les membres du G7 quatre jours avant l'ouverture du sommet. Objectif, renforcer la coopération entre les grandes économies mondiales parmi lesquelles la Chine. C'est ce qu'a annoncé l'Élysée. Et puis c'est fait, les Bleus sont désormais qualifiés pour la Coupe du Monde de football. L'équipe de France féminine a dominé l'Irlande 1-0 au Stade des Alpes à Grenoble. Les joueuses terminent première de leur groupe de qualification devant les Pays-Bas et elles vont disputer leur 5e mondial d'affilée. Minuit passé de 1 minute, c'est la fin de ce flash. On se retrouve dans une heure pour l'actualité. Pour l'instant, c'est l'infotrafic qui arrive et ce sera juste après la météo. Une météo mitigée. Ce soir, ça reste assez tranquille. Et demain matin, eh bien, on aura des averses et des orages dans le Grand Est où vous nous écoutez sur la 355. Il y aura un petit peu d'averses également dans le sud-ouest du pays avec de la grisaille. Quelques gouttes attendues peut-être encore en Bretagne, mais dans les pays de la Loire ou encore l'Île-de-France et le centre et le nord de la Nouvelle-Aquitaine. En revanche, on va retrouver des éclaircies et dans l'après-midi, ça ira encore mieux puisque la pluie va vraiment se décaler à l'est de l'Hexagone. Donc, si vous êtes dans le Grand Ouest, ce sera une journée, une après-midi plutôt agréable avec des températures assez douces. Il fait notamment demain matin 16 degrés à Paris ou encore à Tours, à La Rochelle, 15 degrés à Limoges, à Brest, à Rennes, 17 à Strasbourg, à Bordeaux ou encore à Biarritz. Et ce sera donc les maximales pour l'après-midi. Comptez entre 15 et 20 degrés sur la moitié nord, entre 18 et 28 sur la moitié sud.
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1: Merci d'écouter le 177. On vous donne les informations concernant votre trajet avec toujours en ce moment une coupure de l'autoroute A81. Vous cherchez à rejoindre Rennes depuis Le Mans. Vous êtes sur l'autoroute A11 en ce moment et vous ne pourrez pas, eh bien, accéder à cette autoroute par la bretelle de bifurcation classique. Il vous faut donc emprunter la sortie numéro 8 pour Le Mans Centre pour ensuite récupérer l'autoroute A81 après une partie sur le réseau secondaire. Mais vous n'aurez pas d'autre choix parce qu'il y a donc eu un accident impliquant une vache et au moins un fourgon. Il y a beaucoup de monde sur place et toutes ces personnes sont encore en intervention. Donc merci de votre compréhension. N'oubliez pas donc cette sortie obligatoire si vous voulez rejoindre Rennes et emprunter la 81. C'est la sortie 8, Le Mans Centre. Sur la 81, un petit peu plus loin, il peut y avoir également une vache encore qui se balade au bord des voies de circulation. Donc prudence dans ce secteur. De toute façon, ne soyez pas inquiets puisqu'il y a du monde qui est là et qui surveille tout cela. Sur l'autoroute A10, pour vous qui roulez en ce moment en direction de Bordeaux, la bonne nouvelle, c'est que le deuxième véhicule qui était accidenté après la sortie 31 Saint-Mexin-l'École-Lusignan a pu être évacué lui aussi. Donc normalement, c'est une fin d'intervention dans les prochaines minutes. Le patrouilleur Jean-Jacques est en train de quitter les lieux. Vous allez pouvoir dorénavant circuler tranquillement aux alentours de ce kilomètre 351. Mais méfiance, puisque sur l'autoroute A10, un petit peu plus loin, Si vous poursuivez votre trajet en direction de Bordeaux, mais également si vous arrivez de Bordeaux en direction de Paris, au kilomètre 377, il y a un chien qui a été repéré au bord des voies de circulation, donc entre la sortie 33 La Rochelle-Niort et la sortie 32 Limoges-Niort. Je vous emmène maintenant sur l'autoroute A11 pour vous qui circulez en direction de Nantes. Vous arrivez de Paris, vous arrivez du Mans et vous êtes dans le secteur d'Angers. Il y a un pneu qui se trouverait sur les voies au kilomètre 258 après la sortie 13 Péloy-les-Vignes. Soyez prudents, je reste à Angers pour vous évoquer ces travaux qui entraînent des fermetures, des bifurcations entre les autoroutes A11 et A87. Vous ne pourrez pas donc passer de la 87 à la 11 et de la 11 à la

M Pokora à l'instant avec quand même sur le 107.7 minuit 12, ça roule bien si vous empruntez par exemple l'autoroute A10 en ce moment, quelle que soit votre direction, ça se passe bien. Également sur l'autoroute A11 en direction de Nantes comme en direction de Paris. C'est un petit peu plus compliqué. En revanche, si vous circulez en direction de Rennes, que vous cherchez à rejoindre la 81, il y a une coupure d'autoroute à cause d'un accident. C'est toujours le cas. Donc, si vous cherchez à rejoindre cet axe et que vous êtes sur l'autoroute A11 en ce moment, vous devez absolument emprunter la sortie 8, le Mans Centre, pour pouvoir ensuite récupérer la 81 un petit peu plus loin après avoir fait quelques kilomètres sur le réseau secondaire en empruntant notamment la départementale 520. Voilà tout ce que j'ai à vous signaler. Je vous en reparle évidemment dans le détail juste après Lynn Collins. 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
1: L'infotrafic à minuit 16, peu d'événements à vous signaler, mais tout de même, si vous circulez en ce moment sur le quart nord-ouest du pays, vous cherchez à rejoindre Rennes en empruntant l'A81 et vous êtes sur l'autoroute A11. Vous arrivez de Nantes, d'Angers ou à l'inverse de l'Île-de-France et du Mans. Pour ensuite rejoindre Rennes, vous ne pouvez pas emprunter la bifurcation classique, la bifurcation habituelle, parce qu'il y a eu un accident qui entraîne une coupure des premiers kilomètres de l'autoroute A81. Donc, pour pouvoir éviter ce secteur, vous allez devoir emprunter une sortie de l'autoroute A11, qui est la numéro 8 pour le Mans-Centre. Donc, si vous arrivez de Nantes, c'est avant la bifurcation. Si vous arrivez de Paris, c'est après la bifurcation. Vous devez poursuivre sur l'autoroute A11 et ensuite emprunter cette sortie 8, le Mans-Centre. Vous allez emprunter la départementale 523 et ensuite, vous pourrez donc récupérer du côté la 81 dans ce secteur-là pour poursuivre votre trajet. Ça n'est pas cette départementale-là, excusez-moi, je me suis trompée, c'est la départementale 357. Et donc vous pourrez ensuite récupérer l'autoroute A81 et poursuivre votre trajet en direction de Rennes. C'est la seule information néanmoins sur cet axe entre Le Mans et Rennes, ça c'est une bonne nouvelle. Si vous circulez sur l'autoroute A11, sachez qu'il n'y a pas d'événement particulier à vous signaler en direction de Paris. En revanche, en direction de Nantes, attention à ce pneu qui se trouve sur les voies de circulation au kilomètre 258, c'est après la sortie 13 Péloy-les-Vignes, et le patrouilleur Fabien se rend sur place pour pouvoir le ramasser. Merci de penser à sa sécurité. Dernière information qui vous concerne toujours en région angevine, fermeture de plusieurs bifurcations. Celles qui permettent de passer de la 87 à la 11 et de la 11 à la 87, parce qu'il y a des travaux d'entretien qui sont en train d'être réalisés partout ailleurs. En revanche, ça se passe bien sur l'autoroute A10. Méfiez-vous, il y a toujours une intervention en cours en direction de Bordeaux auprès d'un car qui transporte une trentaine de passagers. Toutes les personnes sont en train d'être évacuées vers le parking du péage de Sainte-Maure. C'est ce que j'apprends à l'instant, mais le car, lui, est toujours sur la bande d'arrêt d'urgence. La voie droite reste neutralisée. Donc, vous serrez bien à gauche en abaissant votre vitesse lorsque vous avez passé le péage de Sorigny en direction du sud-ouest. Billie Eilish pour vous accompagner avec Bad Guy, suivi de Benabar.

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1: Minuit 30, comment ça se passe sur la route en ce moment? Eh bien écoutez, sur l'autoroute A10, il y a toujours une intervention en cours en direction de Bordeaux au kilomètre 240. Une fois que vous avez passé le secteur de Tours et la barrière de péage de Sorigny, c'est un car qui transportait des passagers qui est tombé en panne et qui est sur la voie de droite, ou la bande d'arrêt d'urgence, en tout cas la voie de droite reste neutralisée. Le bus va être remorqué sous escorte de la gendarmerie. Normalement l'évacuation devrait s'effectuer dans les prochaines minutes pour rejoindre le parking du péage de Sainte-Maure. Voilà ce qu'on sait pour l'instant, donc c'est pour cela que vous ne passez que sur la voie de gauche au niveau de ce kilomètre 240. S'il vous plaît, il faut vraiment ralentir, il y a beaucoup de monde. Sur l'autoroute A11, pas de difficultés particulières. En revanche, si vous arrivez de Nantes ou d'Angers, ou si vous arrivez de Paris et du Mans et que vous cherchez à rejoindre Rennes, vous n'allez pas pouvoir emprunter la bifurcation classique. Vous allez devoir emprunter une bretelle de sortie, la numéro 8, pour Le Mans-Centre, parce que les premiers kilomètres de l'autoroute A81 sont fermés, la circulation est coupée. Cette coupure, elle provient d'un accident qui a eu lieu un petit peu plus tôt ce soir, impliquant une voiture, plutôt un fourgon et une vache. Le patrouilleur donc présent sur les lieux évidemment, et puis les secours, la gendarmerie, le dépanneur, bref. Beaucoup de monde, a priori, le fourgon a pu être évacué, mais pour l'instant, la circulation reste coupée. Donc n'oubliez pas cette bretelle de sortie obligatoire si vous roulez en direction de Rennes depuis l'autoroute A11, c'est la sortie 8, Le Mans-Centre. Donc vous n'attendez pas de rejoindre la bifurcation si vous arrivez de l'Ouest, et si vous arrivez plutôt du Centre ou de l'Île-de-France, vous poursuivez votre trajet au-delà de la bifurcation sur la 11 et vous empruntez cette sortie numéro 8, Le Mans-Centre. J'espère que tout est clair pour vous.
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1: La route en musique dans quelques instants, et puis on parlera aussi de votre question d'autoroute, puisque pendant votre trajet, vous voyez régulièrement ces grands panneaux lumineux qui diffusent des informations sur les dangers ou les travaux. Mais est-ce que vous savez qui rédige ces messages? Derrière leur apparente simplicité se cachent des contraintes bien particulières. Les détails juste après Soprano.

0: Soprano à l'instant, En Feu. Je me permets d'insister pour vous qui souhaitez emprunter l'autoroute A81 en direction de Rennes. Vous êtes dans le secteur du Mans au tout début de cet axe et vous vous dites, bah, je comprends pas, il y a pas de plot qui indique que c'est fermé, je vais pouvoir continuer à rouler sur cet axe. Eh bien non, il y a bel et bien une coupure d'autoroute parce qu'il y a eu deux vaches qui sont tombées d'un camion sur une aire et qui se baladent au bord des voies de circulation. L'une d'elles a été percutée, mais l'autre reste dans la nature. Donc pour des questions de sécurité absolue, on vous demande de ne pas emprunter cette bifurcation de l'autoroute A11 vers la 81. On vous demande en revanche d'emprunter obligatoirement la sortie 8, le Mans Centre. S'il vous plaît, faites-nous confiance. On commence à avoir l'habitude quand même de tous ces événements. Donc, voilà, faites confiance à ce qu'on vous dit et roulez tranquillement via la bretelle de la sortie 8, le Mans Centre, pour accéder à l'autoroute A81 en direction de Rennes.
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0: Plus court qu'un SMS, mais ils doivent aller à l'essentiel. Comme prévu, gros plan sur les messages affichés sur les panneaux lumineux avec Quentin Lachaise.
2: Qui écrit les messages sur les panneaux lumineux de l'autoroute ? Ils s'appellent PMV, pour panneaux à messages variables. Ils sont un moyen efficace pour vous communiquer une info, mais attention, il faut être concis, la place y est limitée. Maud Bonnel de Vinci Autoroute.
3: C'est des panneaux qui sont essentiellement sur des trois lignes et on peut en voir à quatre lignes en amont de bifurcation pour une ligne qui est dédiée à la direction prise pour l'autoroute et chaque ligne compose 15 caractères.
2: Pour écrire le message, cela se fait très souvent automatiquement.
3: C'est dans un PC sécurité, vous avez des opérateurs qui vont consigner des faits dans un logiciel dédié et ce logiciel est paramétré pour pouvoir afficher donc des messages prédéfinis hein, et donc c'est vraiment bien charté et donc dès lors qu'on va consigner un objet, par exemple sur les voies, le PMV qui est proche de cet événement eh bien, va afficher le message nécessaire.
2: Et oubliez le traitement de texte qui permettrait d'écrire tout ce que l'on a envie sur ces panneaux.
3: Non, nous ne pouvons pas avoir cette latitude et cette liberté d'écrire n'importe quoi. Toutefois, vous pouvez voir parfois apparaître des campagnes de sécurité. Des fois, malheureusement, on a une campagne d'affichage pendant 24 heures pour annoncer le nombre, malheureusement, de heurts de fourgons réalisés.
2: Notez également que si le panneau lumineux a ses feux flash activés, c'est que vous êtes très près du danger affiché.
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1: Minuit 45 sur le 107.7 et une information majoritaire, elle vous concerne si vous avez l'intention de rejoindre Rennes en empruntant la 81. Vous arrivez peut-être de l'autoroute A11 de Nantes ou d'Angers, ou alors à l'inverse, vous arrivez de l'Île-de-France, et bien au niveau du Mont, vous ne pourrez pas emprunter la bifurcation classique pour emprunter cette autoroute A81. Pourquoi ? Parce qu'il y a une vache qui est toujours malheureusement sûrement affolée, mais en train de se balader au bord des voies de l'autoroute. Elle pourrait à tout moment les traverser. Et donc, pour des questions de sécurité évidentes, les premiers kilomètres de la 81 sont totalement fermés. Il y a une coupure d'autoroute. Pour éviter donc ce secteur-là et rejoindre quand même Rennes et la 81, vous avez une sortie obligatoire dans un sens comme dans l'autre. C'est la sortie numéro 8 pour Le Mans Centre. Cette sortie est donc obligatoire, je le répète, parce que vous pourriez être tenté de quand même poursuivre votre trajet en empruntant la bifurcation puisqu'elle n'est pas matérialisée. Sauf que ce n'est pas possible, encore une fois, et c'est vraiment très dangereux. Donc c'est pour cela que vous empruntez la départementale 357 au niveau de la bretelle de sortie numéro 8, Le Mans Centre. Et vous pourrez récupérer la 81 par la bretelle d'entrée numéro 1, Sablé-Sillé-le-Guillaume. Voilà ce que j'ai à vous signaler. Et c'est la principale difficulté à l'heure actuelle. Maintenant, je vous emmène pas très très loin du Mont, mais nous sommes dans le Maine-et-Loire, du côté d'Angers, avec des travaux qui entraînent la fermeture de plusieurs bifurcations, celles qui permettent de passer de la 11 à la 87 et de la 87 à la 11, et ce, quelle que soit votre direction, pour des travaux d'entretien. Partout ailleurs, eh bien, ça roule bien. Donc, si je n'ai pas cité l'axe que vous empruntez, eh bien, soyez rassuré et bon trajet. De la musique pour vous accompagner encore et toujours jusqu'à notre prochain point trafic à 1h. Évidemment, s'il se passe quelque chose d'ici là, je vous tiens informé. Je vous laisse en compagnie de Shania Twain, ou encore de Marc Lavoine. D'autres artistes vous accompagneront sur les prochains kilomètres et moi, je vous donne rendez-vous au plus tard à 1h. Très bon trajet.
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0: Savage Love à l'instant sur le 107.7 avec Jason Derulo. Il est 8h54. Excellent trajet à toutes et à tous. Bon courage si vous cherchez à rejoindre Rennes via l'autoroute A81. Il y a toujours une coupure de l'autoroute dans le secteur du Mans sur les premiers kilomètres avec une sortie obligatoire et quel que soit le sens par lequel vous arrivez sur l'autoroute A11 de l'Île-de-France et du centre ou de Nantes et d'Angers et que vous cherchez ensuite à bifurquer sur l'autoroute A81. Sortie obligatoire, la numéro 8 pour le Mans centre, vous récupérez la 81 par la bretelle d'entrée numéro 1. Sablé Ciel Guillaume, l'infotrafic détaillé, ce sera à 1h du matin avec une autre voie du 107.7. Pour l'instant, c'est la météo qui arrivera aussi. Et pour l'instant, c'est donc la musique avec Marc Lavoine suivi de Maëva.
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1: Bonsoir à toutes et à tous. Plus d'un millier de personnes ont rendu hommage à Liana à Saint-Jean-d'Angély en Charente-Maritime aujourd'hui. Le suspect du meurtre, Jérôme Barella, a été placé à l'isolement au centre pénitentiaire de Mont-de-Marsan. Et dans cette affaire, les citoyens continuent de dénoncer des manquements de la part de la justice et du gouvernement. Le directeur général de la gendarmerie nationale a d'ailleurs déploré un échec pour la gendarmerie après la mort de la collégienne. Tandis que l'avocat de la famille a pointé le manque de moyens de la justice comme le vrai cœur du problème et qu'Emmanuel Macron a assuré de la détermination du gouvernement aux familles touchées par ces drames. Patrick Bruel sera présenté à un juge demain matin à l'issue de 48 heures de garde à vue. Il est entendu depuis hier dans le cadre d'une enquête pour violences sexuelles qui concerne à ce stade 13 victimes présumées. Le chanteur et comédien de 67 ans qui a annulé sa tournée pourrait donc être mis en examen. Les États-Unis annoncent mener des frappes d'autodéfense en Iran depuis 17 heures. Des attaques qui font suite, selon les autorités américaines, à la destruction d'un hélicoptère américain par Téhéran hier soir. Les médias iraniens ont fait état de plusieurs explosions sur la côte sud de l'Iran, près du détroit d'Ormuz. Et puis Emmanuel Macron va organiser jeudi une visioconférence entre les membres du G7, 4 jours avant l'ouverture du sommet. Objectif, renforcer la coopération entre les grandes économies mondiales, c'est ce qu'a annoncé l'Elysée. Des véhicules et des habitations brûlent à Belfast lors de manifestations anti-immigrés en Irlande du Nord à l'appel de l'extrême droite. Des rassemblements qui font suite à une attaque au couteau imputée à un étranger en situation régulière. Et puis les Bleus sont qualifiés pour la Coupe du Monde prévue en 2027 au Brésil. C'est du football. L'équipe de France féminine a dominé l'Irlande 1-0 au Stade des Alpes à Grenoble ce soir. Les tricolores terminent donc première de leur groupe de qualification devant les Pays-Bas et vont disputer leur 5e mondial d'affilée. Lui, il va faire sa 2e nuit d'affilée. C'est Corentin Adjarlegui qui vous retrouvera dans une heure pour vous présenter les infos. Pour l'instant, c'est l'infotrafic qui arrive juste après la météo.
2: Et elle, c'est Yoko Trigallo, dont la jolie et douce voix vous a accompagné tout au long de cette soirée. Merci beaucoup Yoko, je remercie également la voix de Sarah Chalbos qui faisait la route avec vous dans le sud-ouest. Côté météo, c'est à nouveau un ciel bien chargé qui va marquer cette journée sur les trois quarts du pays avec des nuages particulièrement menaçants qui amèneront de la pluie au-dessus du centre-est et du bassin parisien. Les secteurs les plus paisibles resteront ceux qui se situent au plus proche de la Méditerranée et profiteront pour le coup de belles éclaircies. Au thermomètre, il va faire bien frais à l'aube, surtout dans le massif central. Il y aura des zones sous les 7 degrés par endroit, entre 11 et 18 partout ailleurs. Au fil de la journée, comptez de 15 à 21 degrés dans l'ensemble. Un peu plus frais quand même, un peu plus doux en tout cas en restant sur une moitié nord. Des maximales sinon qui excèdent 25 degrés près des Pyrénées et en Provence. Il pourra même faire jusqu'à 32 degrés autour de Nice. Ils ont de la chance.
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2: Et le retour de l'infotrafic, ce que vous pouvez rencontrer en ce moment sur la route, les autoroutes de toute la moitié ouest où j'ai le plaisir de vous accompagner. Donc en ce moment, vous l'aurez compris et je me dois de donner la priorité au Pays de la Loire. Vous êtes peut-être du côté de la Sarthe en ce moment, du côté du Mans sur l'autoroute A11 et vous avez pour projet de rouler direction la Bretagne et la Mayenne pour reprendre l'A81. En l'occurrence, les autorités sont toujours en intervention et vous avez toujours l'obligation de quitter la 11 dans un autre secteur que celui par lequel en principe vous basculez sur la 81. La bifurcation n'est pas accessible. Il vous faut rouler, quel que soit votre sens de circulation, jusqu'à la sortie 8, Le Mans Centre. Et ensuite, c'est un passage par le réseau secondaire qui vous attend, notamment la départementale 357, grâce à laquelle vous récupérez le secteur de Sablessier, le Guillaume. Et c'est le nom aussi de cette bretelle d'entrée qui vous permettra de récupérer ensuite les voies de la 81 et de pouvoir enfin commencer votre trajet direction donc Laval, direction Rennes. Dans le reste de l'actualité trafic, nous avons exclusivement des zones de travaux en ce moment et pour la nuit d'ailleurs, des travaux justement du côté de cette autoroute A11. Nous sommes dans le Maine-et-Loire cette fois-ci, nous partons à Angers et en ce moment, sachez que les bifurcations qui permettent de passer de la 11 à la 87 et de la 87 à la 11 sont fermées quelle que soit la direction que vous prenez. Il y a des travaux d'entretien cette nuit, donc là aussi vous serez contraint d'emprunter le réseau. réseau secondaire pour contourner ces zones de chantier. Il y a d'autres chantiers également dont on aura l'occasion de reparler pour vous dans le sud-ouest, autour de la rocade bordelaise, également près des Côtes Basques ou encore en Haute-Garonne, près de Toulouse. Je vous donne rendez-vous dans 10 minutes pour reparler de ça, de tout cela.
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Petite balade musicale avec celle qui a l'habitude de mélanger les cultures, les styles et les langues. C'était Jane à vos oreilles sur ce titre qu'elle avait sorti en 2019 qui s'appelait Gloria. Vous l'avez entendu, elle l'a martelé pendant les trois dernières minutes, pratiquement. 1h08, vous roulez très bien en ce moment, quelle que soit la route que vous empruntez. Alors, il faut quand même vous souhaiter bon courage si vous comptez aborder la Bretagne et la Mayenne. Si vous comptez rejoindre la 81, vous ne pouvez pas le faire normalement pour l'instant puisque la circulation est toujours interrompu dans la bifurcation pour basculer depuis la 11 vers cette autoroute de Bretagne à cause des autorités qui tentent de localiser un animal qui se trouverait peut-être encore près des voies et menacerait de les traverser. Vous êtes toujours dévié sur le réseau secondaire depuis l'échangeur Le Mans Centre Universitaire à la sortie numéro 8, quel que soit votre sens de circulation. Le trafic reviendra dans le détail à l'horizon d'une heure et quart, je vous le disais, pour vous y emmener sereinement. On continue en musique, on ne déroge pas à cette règle sur le 177, les titres à dire et d'aujourd'hui en l'occurrence c'était plus aujourd'hui qu'hier, c'est Love Noir, collaboration entre Zaoui et Stéphane, et il y aura aussi les Tony Childs avec vous juste après.

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1: Allez, une nouvelle fois, on va passer à la loupe les axes de la moitié ouest que vous êtes susceptibles d'emprunter en ce début de nuit. Peut-être avez-vous d'ailleurs quasiment toute la nuit à passer sur la route. Je vous souhaite que ça se passe bien, comme c'est le cas quand même en ce moment. Si malheureusement, on pointe la seule exception qui est toujours du côté de la Sarthe, du côté du Mans, hein, sur les voies de la 11, ou depuis la Normandie, si vous arrivez aussi par la 28. Dans tous les cas, si vous prenez la direction de la Bretagne et de la 81, je vous rappelle que pour l'instant, dans le sillage d'un accident, et d'un animal qui s'est enfui, eh bien les autorités sont toujours contraintes de vous faire attendre pour une durée indéterminée et donc de vous empêcher d'accéder à la bretelle de bifurcation vers cette A81. Depuis la 11, peu importe votre sens de circulation, vous prenez la sortie Le Mans Centre, la sortie numéro 8 pour pouvoir passer par le réseau secondaire, contourner cette zone inaccessible de la 11 et de la 81, pardon, et vous récupérez au niveau de Sablé-Sillé-le-Guillaume l'entrée numéro 1, eh bien les voies de la 81. Ensuite, sans souci, direction la Bretagne, direction la Mayenne. Si on revient sur la 11 quelques instants, j'aimerais vous parler d'un obstacle qui va vous concerner, qui pourrait vous concerner pour vous qui passez le Mans. Vous êtes en direction de d'Angers et de Nantes, dans la sortie Le Mans Sud. Bah tiens, la suivante d'ailleurs, je vous parlais de la numéro 8, c'est la numéro 9 qui se trouve juste après. En l'occurrence, il y aurait une barre de fer dans cette bretelle. C'est encore du conditionnel, on attend l'arrivée d'un patrouilleur qui va se rendre sur place. Si vous apercevez quelque chose, n'hésitez pas à mettre vos feux de détresse pour prévenir les véhicules derrière vous de ce danger dans cette bretelle de sortie. J'aimerais maintenant vous retrouver près des voies de l'autoroute A10. Vous qui peut-être venez de passer les portes de Niort ou passez bientôt justement à Niort, quel que soit là aussi votre sens de circulation, il va falloir rester prudent puisqu'il pourrait y avoir un chien près des voies. C'est un animal que l'on nous signale depuis une bonne dizaine de minutes maintenant. Et donc attention, vous savez, dès qu'il y a le risque qu'un animal soit près des voies, il y a aussi le risque qu'il tente de les traverser dans un sens comme dans l'autre. C'est pour ça que je vous invite à augmenter vos distances de sécurité pour tenter de l'apercevoir plus facilement, cet animal, s'il était bel et bien présent dans la zone. Je vous avais promis de parler de travaux également dans ce nouveau point de trafic. Eh bien, j'y viens. Je vous retrouve en Gironde, près de Bordeaux, sur la rocade intérieure, hein, fermée entre la bifurcation avec la 63 et Pessac, la sortie numéro 13. Notez d'ailleurs que si vous voulez regagner pour le coup la rocade depuis la 63, la direction des routes atlantiques a aussi lancé un autre chantier depuis Marcheprime jusqu'à Sestas, sur une quinzaine de kilomètres. Ça vous impacte donc, puisque pour contourner tout cela, il faut sortir à Marcheprime, la bretelle numéro 23, et puis là aussi, c'est un passage sur le réseau secondaire qui va vous attendre. Les derniers travaux dont je vous parle maintenant sont autour de Toulouse, fin de parcours de la 64 avant d'arriver dans la ville rose. La sortie 38 qui s'appelle Oncopole est fermée pour la nuit. C'est en direction donc du périphérique et vous ne pouvez pas l'emprunter pour ces travaux qui s'étendent au-delà du réseau Vinci Autoroute. Sur le Gate 22 avec Pascal Picard à vos côtés, une autre voix féminine, d'autres voix, celle de Mentissa et de Kim Wilde dans la foulée.

0: C'est la voix de Kim Wilde que l'on retrouvait pour ce classique de 1982. Ça s'appelait Cambodia. Il est 1h30. Vous écoutez le 107.7 et on parle du trafic tout de suite.
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0: Avec des temps de parcours qui sont quasi normaux partout, si eh bien on met de côté cette difficulté pour vous dans la Sarthe en ce moment autour du Mans. Vous êtes en provenance de la 11, de la 28, vous voulez basculer sur la 81 pour prendre la direction de la Mayenne, de la Bretagne. Eh bien, vous ne pouvez toujours pas en ce moment même basculer, prendre la bretelle de bifurcation vers la 81 puisque celle-ci est toujours fermée par les autorités qui continuent leurs interventions. Je vous rappelle qu'elles tentent de localiser un animal qui pourrait toujours se trouver près de vos voies, et donc ce sont évidemment des questions de sécurité qui ont une conséquence directe pour vous et vous obligent à rouler jusqu'à la sortie 8, Le Mans Centre Université. D'ailleurs, dans l'autre sens, en provenance d'Angers et de Nantes, c'est pareil, vous sortez du côté de cette bretelle numéro 8, vous passez par le réseau secondaire et vous récupérez au niveau de Cilliers et Sablé de Sablé-Cilliers-le-Guillaume, la sortie numéro 1, ou l'entrée du coup numéro 1 de cette A81, et bien les voies donc de cette autoroute de Bretagne, sans le moindre souci. Ce sera la départementale 357 d'ailleurs que vous prendrez, principalement en gardant cette direction de Cilliers-le-Guillaume. Ça, c'était bon pour cet événement du côté de la Sarthe et de l'A11. Un autre événement qui vous concerne à Angers, dans le Maine-et-Loire. Je vous rappelle ces travaux, ce chantier qui vous empêche depuis l'A87 de basculer sur l'A11 et en même temps depuis l'A11 de basculer aussi sur l'A87. Là, pour le coup, dans les deux sens, il va falloir absolument quitter l'autoroute, prendre le réseau secondaire pour pouvoir contourner donc cette petite difficulté. Voilà, si on met de côté ces deux événements partout ailleurs, ça se passe très bien pour vous. Je ne vais pas retenir votre attention plus longtemps, simplement vous rappeler la présence sur la 63, l'axe Saint-Sébastien-Bordeaux, d'un convoi exceptionnel qui pourrait toujours fréquenter vos voies et remonter en direction de la Gironde, à kilomètre 155, convoi juste après avoir passé la barrière de péage de Benesse-Marème. Attention à ce groupement de véhicules dans lequel il est, je vous le rappelle, interdit de s'insérer, mais vous voyez bien sûr le dépasser sans le moindre souci.
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0: Tic-tac, tic-tac, ce samedi sera donné le départ des 24 heures du Mans sur le circuit de la Sarthe dont on parlait justement. Une semaine de fête et une course qui s'annonce palpitante. Ferrari visera une quatrième victoire consécutive, mais la concurrence s'annonce rude. Toyota, Cadillac, BMW, sans oublier les constructeurs français Peugeot et Alpine. Vous saurez tout dans votre magoto juste après la musique de Damien Loretta.

0: une musique qui permet eh bien de s'échapper un peu de l'autoroute, de ce trajet qui peut sembler monotone, pour ça faire une pause régulière, la pause qui était la musicale avec ce Dreaming de Damien Lauretta. Allez, c'est l'heure de votre Magoto sur le 107.7. Nous retrouvons tout de suite Sébastien Datte en compagnie d'un journaliste de l'Automobile Magazine.
1: Christophe Congrega, bonjour.
2: Bonjour.
1: On va s'intéresser cette semaine aux 24 heures du Mans. Ça démarre ce samedi sur le circuit Bugatti. Et la question que tout le monde se pose, Christophe, c'est est-ce que Ferrari va réussir la passe de 4?
2: Eh oui, on se pose tous la question, même eux, parce qu'on n'est jamais sûr. Au Mans, c'est la course qui choisit son vainqueur. C'est ce que disent tous ceux qui y ont participé. Oui, Ferrari a un sacré palmarès là, puisqu'ils sont revenus il y a 3 ans. Ils ont gagné la première édition à laquelle ils ont participé il y a 3 ans et les 2 suivantes, avec même l'année dernière 2 voitures sur le podium. Donc oui, ils sont théoriquement favoris, la voiture va vite, mais il y a des concurrents évidemment sérieux, dont Toyota, qui a gagné pas mal de fois au Mans, qui a beaucoup d'expérience, qui a entièrement revu sa voiture pour cette année, pour être plus efficace. Et puis derrière, il y en a encore d'autres qui...
1: Il y en a d'autres, mais il n'y aura pas Porsche qui était sur le podium l'année dernière.
2: Porsche a décidé de se consacrer aux courses d'endurance aux États-Unis. Donc, on perd un concurrent là aussi très sérieux, mais il y en a d'autres.
1: On en récupère.
2: Oui, il y en a d'autres. Il y a Cadillac. Les Cadillac vont très vite, elles sont fiables. Puis on a un pilote français, hein, Sébastien Bourdais. Exactement. Donc ça marche bien. Et puis après, BMW, qui va mieux qu'avant. Aston Martin, on ne sait pas encore trop, parce que la voiture est belle, elle fait un super bruit, un moteur V12, mais ils n'ont pas d'hybridation.
1: Ça peut ne pas suffire.
2: Puis on a aussi 2 constructeurs français. Ouais. On a Peugeot et Alpine. Alors Alpine, c'est la dernière année en engagement officiel.
1: Le dernier barou.
2: Et Peugeot va mieux aussi que les autres années. Donc la bataille sera magnifique, c'est sûr. Et puis, comme d'habitude, il y a la semaine du Mans, où on voit les voitures rouler dans le centre-ville. Enfin, c'est une fête de tous ceux qui aiment l'automobile.
1: À la Sarthe, en fait.
2: Exactement. Il y a des concerts sur place, il y a des animations. Voilà, c'est la fête pour le circuit le plus mythique pour l'endurance et la course la plus mythique au monde en endurance sur ce grand circuit. Donc si vous pouvez y aller, n'hésitez pas, ça va être fabuleux comme tous les ans.
1: 2026, le choc des titans, c'est le titre de l'article que vous consacrez à cette nouvelle édition des 24 heures du Mans, à vivre dès ce samedi. C'est dans le dernier numéro de l'Automobile Magazine. À très bientôt, Christophe Congrega.
2: À bientôt.

You look so fine, vous complimentez Garbage. Eh bien, le trafic aussi a l'air de bien aller quand même. Bien sûr, on continue de reparler de cette complication pour vous, direction la Bretagne. Si vous prenez la 81 depuis la 11, il va falloir le faire par un autre endroit que par la bifurcation habituelle. Il faut passer par le réseau secondaire, hein, puisque les autorités sont toujours en intervention pour des raisons de sécurité sur les premiers kilomètres de cette A81. Et donc, il faut récupérer cette A81 par la sortie de la 11, numéro 8, Le Mans Centre Université, et basculer sur le réseau secondaire en suivant la direction de Sablé-Sillé-le-Guillaume, qui est un secteur dans lequel vous retrouverez ensuite les voies de cette autoroute de Bretagne. Je vous propose de reparler du trafic dans un petit instant, après avoir écouté cette douceur incarnée avec Norah Jones.

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1: À 2h moins le quart, les principales infos nous intéressent toujours autour des Pays de la Loire, autour du Mans d'abord, avec cette impossibilité de bifurquer normalement sur l'A81, l'autoroute de Bretagne. Je n'ai de cesse de vous en parler depuis le début d'heure. Cela fait un moment qu'il y a eu d'abord un accident entre plusieurs véhicules et ensuite la fuite d'un animal, une vache en l'occurrence, qui s'est échappée de l'un des véhicules dans lequel elle était contenue. Elle menacerait toujours de traverser les voies, de se trouver près des voies. Les autorités tentent de localiser et bien de contenir l'animal, mais en tout cas le danger est toujours présent et pour le coup la restriction n'est pas levée, donc vous ne pouvez pas passer sur la 81 depuis la 11. Vous devez donc passer au niveau de la sortie numéro 8, Le Mans Centre Université, sur cette autoroute A11. Et puis après, c'est un passage obligé sur le réseau secondaire pour récupérer ensuite les voies de l'A81. Toujours du côté de la 11, des travaux aussi d'actualité. On en parle juste après ce rappel du côté d'une sortie, la numéro 9. Bah tiens, la suivante, si vous êtes en direction d'Angers et de Nantes, la sortie numéro 9 qui porte le nom de Le Mans Sud, dans laquelle il y a peut-être toujours un obstacle, une barre de fer. Un patrouilleur vient d'arriver sur place pour intervenir et retirer cet obstacle. La 87 et la 11 font aussi l'actualité du moment pour des travaux. Ce chantier dont je vous ai parlé tout à l'heure, on aura l'occasion de le redévelopper dans un autre point trafic. Je vous retrouve très brièvement du côté de l'A10 avec ce possible animal errant, toujours un chien qui nous est signalé. Ça, c'est dans les Deux-Sèvres, c'est non loin des portes de Niort. Va falloir être prudent. Pointé comme point de repère, le kilomètre 391 au niveau duquel un patrouilleur d'ailleurs effectue quelques petites recherches pour tenter de localiser l'animal. Du côté du sud-ouest où vous m'entendez, tout roule bien, pas de difficultés particulières, pas d'événements qui doivent retenir spécifiquement votre attention. Outre ces travaux en ce moment, il y en a en l'occurrence du côté de Toulouse, en Haute-Garonne, quand vous arrivez par la 64. Je vous rappelle qu'en direction de la Ville Rose, la sortie 38 Oncopole est fermée pour travaux. Je vous rappelle aussi que du côté de la 63 dans les Landes, pour regagner Bordeaux et la Gironde, la direction des routes atlantiques a fermé pour chantier entre Marcheprime et Sestas. Les sorties 23 et 25, la sortie 23 Marcheprime est donc obligatoire pour vous en direction de Bordeaux. Il va falloir obligatoirement passer par le réseau secondaire. Vous ne m'entendrez plus d'ailleurs une fois que vous serez sur la rocade bordelaise, mais je dois vous rappeler que celle-ci est fermée en sens intérieur entre la bifurcation justement avec la 63 et le secteur de Pessac, la sortie qui porte le numéro 13.

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C'était Police avec cette petite douceur qui nous ramenait bien arrière sur le 107.7. On va se retrouver pour parler à nouveau du trafic. Passer deux heures, passer le point sur les prévisions météo et sur l'actualité. Le trafic qui se concentrera toujours principalement autour des travaux et sur toute cette difficulté qui vous attend autour du Mans pour regagner la 81. Les autorités continuent de passer au peigne fin le moindre secteur du début de parcours de la 81. Je vous rappelle qu'il s'agit de localiser un animal qui s'est échappé et qui pourrait toujours se trouver près des voies. Pour l'instant, la coupure, c'est-à-dire l'impossibilité pour vous de basculer par la bretelle normale depuis la 11 sur la 81, et bien reste d'actualité. On en reparle donc après 2h du matin, après la musique de Sharon et de Lenny Kravitz. Ils sont à vos côtés dès à présent jusqu'à 2h. Très bonne route.

0: I belong to you avec Lenny Kravitz. Le 107.7, eh bien, vous appartient en quelque sorte puisqu'il est dévoué pour vous accompagner comme il se doit. Et tout de suite, bienvenue à vous si vous nous rejoignez. Il est 2h, on parle d'actualité.
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0: Bonsoir à toutes et à tous. L'escalade des tensions se poursuit au Moyen-Orient. Les États-Unis ont annoncé hier leur intention de bombarder l'Iran. Des frappes de légitime défense, a précisé Washington, qui a accusé l'Iran d'avoir abattu un hélicoptère américain au-dessus du détroit d'Ormuz. Des médias iraniens ont fait état de plusieurs explosions en début de nuit sur la côte sud du pays, non loin du détroit. De son côté, Israël a lancé de nouvelles frappes sur le sud du Liban, près de la ville de Tyr. Les autorités parlent de 11 morts et 9 blessés. Le patron de la gendarmerie nationale a déploré un échec dans le sillage de l'affaire Liana, cette collégienne de 11 ans retrouvée morte jeudi dernier dans le Gers. L'avocat de sa famille a pointé le manque de moyens de la justice comme le vrai cœur du problème. Jérôme Barella, le suspect mis en examen pour le meurtre de la jeune fille, est en ce moment incarcéré au centre pénitentiaire de Mont-de-Marsan où il a été placé à l'isolement. Toujours dans le volet judiciaire, le parquet de Paris a classé sans suite les procédures qui visaient les membres de Civitas, un groupuscule dissous en principe en 2023 et décrit comme catholique intégriste. 6 militants avaient été interpellés samedi soir après avoir perturbé une installation artistique dans l'église Saint-Laurent dans le 10e arrondissement de la capitale. 2 d'entre eux étaient aussi mis en cause pour violence sur des élus. Aucune infraction n'est suffisamment caractérisée et les élus n'ont pu reconnaître quiconque sur les photos, a précisé le parquet. Un mot de sport, l'équipe de France féminine de football a officiellement